0: Il y a un certain Skyzo.
1: C'est ça.
0: Ouais.
1: C'est lui-même, Big Up Point Zin. Dans la continuité, tout le monde nous connaissait déjà dans la ville, puisqu'au collège, on faisait que ça, on chante, donc tout le monde nous connaît. J'arrive au lycée en 2002. On fait toujours nos éternels freestyle. Les gens apprécient. Et puis j'ai un gars qui vient, qui me dit ouais, tout ça c'est cool, j'ai entendu, c'est super. Tu chantes un truc, tout le monde kiffe, mais si moi là je te demande de rechanter ce que tu as chanté il y a deux minutes, tu es pas capable.
0: Ouais.
1: Et donc moi je suis taquin, je suis taquin et un peu blagueur, mais un tout petit peu.
0: Oh, ok.
1: Du coup je lui réponds ouais, mais ça c'est pas grave, puisque si là tu me demandes de rechanter quelque chose, je trouve quelque chose d'encore mieux.
0: Ouais.
1: Et il rit, il me dit ouais, mais ce serait bien que tu commences à écrire pour qu'on enregistre des sons. Mais avant on n'avait jamais eu accès à un studio d'enregistrement et peut-être même qu'on n'y avait jamais pensé. Tu vois, parce qu'on s'amusait juste. Du coup on se donne rendez-vous dans sa chambre, puisqu'à l'époque c'est pas le grand truc, hein, c'est vraiment home studio avec le ventilateur avec lequel on dort, qui sert de ventilateur de PC,
0: okay.
1: Là, vraiment le bricolage
0: des débuts,
1: et je pose un truc, ensuite on réécoute, je fais les bacs, il me dit ouais c'est bien, c'est lourd, tout ça, on va faire sortir le, puisque là encore il y a pas encore de plateforme, c'était il y a 24 ans, donc il y a pas de plateforme, il y a rien, c'est des petits sites ou alors sur cassette et tout ça, et je lui dis ah ouais tu aimes le son, il me dit ouais, et je lui dis tu vois, je fais une impro, je lui donne des bacs et c'est bon, j'ai pas besoin d'écrire. Mais quand même après, pour professionnaliser le truc, pour trouver des rimes plus fortes et que ce soit plus impactant, j'ai commencé à écrire. Mais effectivement le déclic, le point de commencement de tout ça, c'est Skyzo.
2: Et c'est fou parce que en fait t'es pas du tout dans tes techniques, toi, d'écrire, de te poser et tout, en fait tout sortir à l'instant. Et même ça a dû être un exercice difficile au fur et à mesure, non?
1: C'est un exercice difficile au début.
2: Le fait de se poser, ouais.
1: Mais, de se poser. Ouais, mais en fait, j'avais tellement l'habitude de l'impro que l'écriture du texte, ça me prenait, allez, 20 minutes.
2: Ok.
1: Tu vois,
2: ça me prend,
1: tu vois, c'est hyper rapide puisque j'ai l'habitude de créer super rapidement.
2: D'accord.
1: Donc, ça n'a pas été tellement galère. Ça n'a vraiment pas été tellement galère. Et puis, comme je disais, j'ai commencé avec Skyzo il y a 24 ans et aujourd'hui, on est encore ensemble.
0: Et vous êtes là, c'est beau. Ouais. Tu as fait partie dans ta carrière de deux collectifs, notamment celui

0: Tidouette.
1: Vas-y, j'allais le dire, mais vas-y, explique, parce que tu m'avais donné l'explication.
2: Ouais. Alors, James, mettez deux mains comme ça sur la table.
1: Ça, j'aime bien.
2: Ton premier doigt, c'est quoi?
3: Le premier doigt, c'est là, le pouce?
2: Non, en partant de gauche vers droite, ou droite à gauche. Et le dernier?
3: C'est le petit doigt aussi.
2: Ça veut dire les derniers seront les premiers.
1: Voilà. Ça belle, hein?
2: Ça belle. C'est Mikey Deng, là. Okay. Du crew qui a pensé à ça.
3: Mmh. Ouais. On parlait de technique de recherche, tu vois. Hey.
1: Non, mais c'est vrai.
2: La technique.
3: Ouais, mais grave.
1: En tout cas, à travers ce collectif, vous dénonciez énormément de choses. Vous alliez au clash aussi.
2: Ouais, ça, les clashs ont duré pas mal de temps contre notre collectif. Alors, fort heureusement, aujourd'hui, c'est apaisé, tout va bien. Mais ouais, pour moi, ça fait partie, c'est l'esprit hip-hop, déjà. Ouais. Premièrement, alors on fait dancehall, mais on fait hip-hop, on est des artistes, tout court, on se restreint pas une discipline dans l'art. Et c'est comme dans la vie, en fait. Tu as des collègues de travail avec qui tu t'entends plus ou moins. Tu as ton voisin. Ouais. Il y en a un que tu aimes, il y en a un que tu aimes pas. Et puis, des fois, ça se frite. Ben là, c'était ça. Musicalement, ça a duré pas mal de temps. Alors, à certains égards, ça a pas été cool puisque des fois, ça a dégénéré, malheureusement. Ouais. Mais quand on, ça prend du temps, mais quand on est entre personnes intelligentes, au bout d'un moment, on voit qu'on n'est pas forcément sur la bonne voie, on essaie de mettre de l'eau dans notre vin, et puis là, amenant la raison, tout est rentré dans l'ordre, et puis maintenant, tout va bien. Okay. On essaie de faire en sorte de, on a, qu'on le veuille ou non, divisé pendant un moment, on essaie de mettre la même énergie à fédérer maintenant.
1: C'est bien, les gars. C'est beau. La sagesse. Mmh. En 2013, tu vas passer une nouvelle étape dans ta carrière solo. C'est toi tout seul comme un grand.
2: Ouais.
1: Et tu vas sortir ton premier album, Sky is the Limit, un album qui a très très bien marché. Et il y a

0: en rotation à la radio, quoi. Ça marchait de fou.
1: Ouais.
0: Quand on passe d'un collectif à une carrière solo, seul, est-ce qu'on a peur? Est-ce que comment ça se passe? Comment on prend cette confiance?
1: En vrai, je fais des projets solo, mais je suis toujours dans le collectif.
0: Okay.
1: Tu vois, on est toujours ensemble pour le Zénith. Ils sont tous là. Bientôt, okay. On prépare un album en commun, donc je peux pas vraiment dire que j'ai sauté le pas. Tu vois ou pas? C'est qu'on a tous. Il y a une différence entre collectif et boys band.
0: Oui, tu vois, c'est vrai,
1: on fait pas tous nos sons ensemble. On n'est pas un boys band, donc on reste toujours un crew, on reste toujours un collectif, mais on a tous fait nos carrières et heureusement pour nous, ça a plus ou moins bien marché pour chacun d'entre nous.
0: Ouais.
1: Tu vois, mais 20 ans après, puisque la création c'était en 2006, 20 ans après, on est encore ensemble.
0: Ok.
1: Ouais.
2: Ouais. Change pas une équipe.
1: Et puis avant tout, c'est pas business. Mmh. Bon, on est vraiment des amis.
2: Okay.
1: C'est pas business. Si on a un coup de la vague, on est là, tu vois, si un tel fait plus de mains, il y a personne qui sera jaloux, qui va se dire oui.
0: Ouais.
1: Tu vois, c'est vraiment le côté ami, on est des potes.
0: Mmh. Mmh.
2: C'est important d'être bien entouré dans
0: c'est
2: la musique.
0: C'est tellement
1: de
0: important.
1: Ouf. De ouf.
0: Dieu.
1: C'est vraiment un monde de requins.
2: Ouais, c'est grave.
1: Bonne façon de parler, donc c'est super important.
0: Ouais. Tu dis, Kero, que tu fais de la musique déjà pour toi, mais tu peux être à l'aise sur tous les styles musicaux.
1: Ouais.
0: Pas de barrière.
1: Ouais, déjà j'ai horreur d'être enfermé dans une case.
2: Mm-hmm. Ok.
1: Donc je vois pas pourquoi moi-même je m'enfermerais seul dans une case. Tu vois, donc autant je peux faire de la dancehall, du rap, ça c'est ce que je fais, on va dire principalement. Mais tu me donnes un zouk, j'ai déjà fait des sons compas, j'ai déjà fait des sons gros cas. Si demain on vient m'amener une begin qui me plaît, je vais faire la begin. Tu vois ou pas? Parce qu'encore une fois, je trouve qu'être artiste, justement, par définition, c'est avoir cette liberté.
0: Mm-hmm.
1: Être artiste, c'est créer librement. Je vois pas pourquoi m'enfermer moi-même dans une discipline, premièrement. Ouais. Mais deuxièmement, même dans les styles musicaux différents, j'aime entamer et aborder des thèmes différents.
0: Ouais.
1: Je veux aussi bien parler de la femme que de la violence, que de la société, que de l'amour, que de ci ou que de... Parce qu'encore une fois, pour moi, le travail d'un artiste, en vrai, c'est de pouvoir proposer une chanson différente à chaque humeur d'une même personne. Tu écoutes pas le même son quand tu veux aller faire ton sport, que quand tu es en imbé, que ton mari t'a quitté.
2: Oui,
1: tu écoutes pas le même son quand tu es énervé, quand tu veux aller faire une mise au point avec ton patron. Tu écoutes pas le même, tu vois, pour chacune de tes humeurs.
2: Ouais.
1: Tu écoutes un son, un style de musique différent. Et moi, mon travail, c'est d'essayer de te proposer une alternative pour chacune de tes humeurs.
0: Mais toi aussi, t'écris pas pareil quand t'es énervé ou quand t'es amoureux, quand t'es,
1: C'est ça, clairement.
0: Ça colle.
1: Et c'est pour ça que je, encore une fois, par ma liberté artistique, que je m'octroie le droit de faire vraiment ce qui me plaît.
2: Yes.
0: Et ben là, on va t'écouter sur un zouk.
1: Ok. Wow. C'est bon.

0: Golden Bee, n'est-ce pas? Moi, ma question, Kéro, c'est est-ce que pour toi, c'est facile de montrer ta vulnérabilité dans la vie de tous les jours?
1: Dans la vie de tous les jours, c'est bien moins facile qu'en musique.
0: Okay.
1: En musique, j'ai aucun problème avec ça. Parce que,
2: ça.
1: Encore une fois, il faut pouvoir proposer des choses aux gens quand ils sont en position de, quand ils sont en position inconfortable, dira-t-on. Mais dans la vie de tous les jours, ouais, il y a qu'à un cercle vraiment restreint que j'avais
0: montré. Okay.
1: Et je le recommande d'ailleurs. C'est pas bon de montrer à n'importe qui sa vulnérabilité. C'est pas bon parce qu'il y a des gens ensuite qui, au moment opportun, te le rebalancent dans la figure.
0: Exactement.
1: S'il y a des gens qui vont t'aider, tu auras l'impression que c'est bien fait. Et des fois, le pire, c'est que ce sera avec une bonne intention, mais à la moindre friction entre vous, ils vont te dire, ouais, mais rappelle-toi, tu étais dans tel état, c'est moi, je t'ai ramassé à la petite cuillère, tu vas pas me dire ça.
2: Mais c'est pour toi. En musique, c'est plus facile.
1: En musique, c'est plus facile. Parce qu'en musique, il y a des gens qui ont besoin de ça. Et tout le monde a déjà été. Tout le monde a déjà été vulnérable. Du coup, quand tu le fais en musique et que tu le fais bien, parce que je le fais bien, du coup, je suis semi-vulnérable. Que dans les paroles. Mais tout le monde a déjà été vulnérable. Du coup, ça parle à tout le monde en vrai. Même celui qui joue au plus gros dur, il sait au fond de lui qu'il a déjà été vulnérable. Donc, c'est compliqué de venir te dire, ouais, mais tu vois.
2: Ok, ça marche. Moi, je t'ai dit, j'avais des questions sur ta technique. Mais juste avant, on va écouter un titre à toi. C'est Kaipi que tu partages avec AMK. On écoute tout de suite et on revient juste après.

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2: Là, vous êtes vulnérable, je suis désolée avec AMK. Hein.
3: Ouais, mais comme c'est bien fait.
4: Ça passe.
2: Ouais, ça passe. C'est sensuel.
4: C'est Kérosène qu'on vient d'écouter avec AMK et Magistral Beats. Yes. Avec le titre Kaipi. C'est vrai qu'on peut t'entendre sur, quoi, comme l'a dit Delia, sur des sons un peu plus zouk, des fois sur du hip-hop, des fois sur du dancehall. Toi, t'es un artiste qui n'hésite pas aussi à prendre position sur des sujets sociaux. Et politique autour de ton île, la Guadeloupe et des Antilles, même en général. Pour toi, c'est important de justement de mettre en lumière certaines problématiques quand on est artiste et quand on a une certaine visibilité.
3: Oui et non. Pour moi, le travail principal de l'artiste, c'est de divertir.
4: D'accord.
3: C'est la vie est dure. On va au boulot. On a le poids du quotidien. On écoute généralement la musique, soit pour s'évader pendant un petit moment, s'échapper du quotidien qui est dur, soit pour s'amuser.
4: D'accord.
3: Tu vois? Donc, le travail premier d'un artiste, pour moi, c'est ça. Après, on peut aussi se servir de l'art. Quand on a diverti, quand on a aidé à s'évader, on peut aussi essayer d'éduquer les siens. Puisque les gens qui t'écoutent, c'est ta communauté. Mm-hmm. C'est des gens à qui tu dois beaucoup. Mm-hmm. C'est le public qui fait d'un artiste ce qu'il est. Pour moi, j'en suis éternellement reconnaissant à mon public. Ils m'ont fait voyager, ils m'ont fait découvrir de nouvelles choses. Ils me donnent de l'amour quand ils me freinent dans la rue. Ils me disent, c'est toi qui Kérosène, je peux faire une photo, j'adore ce que tu fais. Quand tu reçois un message pour te dire, j'ai fait un accident qui était grave, je suis resté 2 mois dans le coma, j'ai eu 3 mois de convalescence, c'est grâce à tel son.
4: Ouais.
3: C'est des gens qui t'envoient de l'énergie, de l'amour, de la positivité. Pour un artiste, le seul moyen de rendre à ces gens-là tout ce qu'ils te donnent, c'est de t'impliquer pour eux.
4: Mmh.
3: Quand quelqu'un va te dire, non, mais c'est pas mon travail, je continue à produire de la bonne musique qui leur fait plaisir, ça, c'est faux. En vrai, tu continueras à produire de la bonne musique pour toi.
4: Pour toi.
3: Parce que vont te le rendre comme ils te le rendent et que ça te nourrit.
4: OK.
3: Tu vois, la seule vraie manière de pas être un ingrat, c'est de prendre position pour ton public. Okay. Tu vois? Et, je prends les positions que je prends dans mes sons, en les politisant des fois. Pas parce que je suis artiste, mais parce que je suis amoureux de mon île et de mon peuple. Tu sais, vous serez animateur à la retraite. Un policier sera policier à la retraite. Un régisseur sera régisseur à la retraite. Je serai jamais guadeloupéen à la retraite. Je suis né guadeloupéen, je vais mourir guadeloupéen.
2: Dans le sang! Tu vois ou pas? Ok. J'aime trop.
4: Punchline, non, c'est là on la retient.
2: Les doués.
4: Non, mais c'est vrai que, c'est un sujet autour des artistes qui peut revenir assez souvent, le fait que, des fois, on va critiquer certains artistes parce qu'ils sont trop lisses ou ils ont peur de prendre position, mais toi, pour toi, c'est...
3: Alors, je comprends les artistes. Je les comprends, puisqu'encore une fois, quand on vit de la musique, y a des choses qu'on est obligé de faire pour la musique et y a des choses qu'on ne peut pas faire pour la musique. Le mec qui a besoin de remplir son frigo, il va penser les mêmes choses que toi. Mais il sait que s'il est dit, il peut être bloqué par là, juste en appuyant sur un bouton, il va se dire, ouais, mais mon enfant a faim.
4: Ouais.
3: Tu vois? Du coup, je peux le comprendre. Mais encore une fois, il y a des choses qui dépassent une carrière. Il y a des choses qui te dépassent toi. Mmh. Quand ça touche, par exemple, chez moi, on est 360 000, frangin. Ça va forcément toujours me dépasser. Le fait de prendre position et d'essayer de faire en sorte, puisque je ne suis qu'un homme.
4: Tu vois?
2: Mais t'as jamais eu peur, Kéro, par rapport à ça?
3: Oui.
2: Sur tes prises de position.
3: Ouais, j'ai déjà eu peur. J'ai déjà subi quelques petites répercussions aussi. Mais encore une fois, le jeu en vaut la chandelle pour moi. Tu vois, le jeu en vaut la chandelle.
4: Tu mets la Guadeloupe en avant, tu mets aussi la culture en avant. Et quand on parle de dancehall dans les Antilles françaises, c'est dur de trouver plus fort que Kérosène, techniquement.

0: expliquer.
1: On vous a dit la technique. Technique correcte exigée. Il s'est passé quelque chose ces derniers jours. T'as lancé parmi une vidéo sur les réseaux sociaux où tu disais être le meilleur techniquement. On parle en termes de technique pure, comme artiste, parmi les artistes anti-guyanais. Et c'est allé assez loin, j'ai l'impression, où justement les gens ont réagi à ça et c'est devenu un challenge. Qu'est-ce qui s'est passé?
2: Comme ça, spontanément, un jour, je fais, comme je te dis depuis tout à l'heure, je suis libre.
3: Ouais.
2: Soit, je me suis levé, puis j'ai eu envie de dire ça. Que, alors, je le pensais. Je ne veux pas être, je veux pas paraître arrogant, hautain, ni, et bien loin de là, ni dénigrer personne, mais faut savoir s'accorder sa propre valeur. Je pense que c'est important. Tu vois, je prétends pas être le meilleur. Être un artiste technique n'a jamais fait un bon artiste. On peut être très technique, mais ça peut être nul.
1: Oui.
2: De
1: oui, tu parlais pas de, tu vois, de succès ou de
2: c'est ça, en c'est ça.
1: De
2: et en plus, le meilleur artiste, c'est une question qui n'a pas de réponse parce que chaque tête, chaque esprit, il y a des gens qui sont sensibles à différentes choses, tu vois. Il y a des artistes qui vendent de l'attitude, il y a des artistes qui vendent une belle voix, il y a des artistes qui vendent du flow, des mélodies, il y a des artistes qui vendent de la technique. Je fais partie des artistes qui vendent de la technique. Et comme je disais, être le meilleur, c'est pas palpable. Ouais. Puisque chaque tête, chaque esprit. Par contre, la technique, le nombre de rimes, la complexité des vers, le nombre de figures de style et tout ça, ça, c'est palpable. Tu vois, ça peut être répertorié très vite. Et j'ai juste fait une vidéo pour dire, bon, les gars, je suis meilleur que personne. Ouais. Par contre, je suis l'artiste Guadeloupe, Martinique, Guyane, le plus technique. Ouais. Et quiconque peut me trouver un couplet, Martinique, Guadeloupe, Guyane, peu importe l'artiste, peu importe l'année, plus technique que ce que je propose, je mets un lot à gagner, billet d'avion, place de concert, truc.
3: Et t'as eu combien de propositions?
1: Les gens ont
2: honnêtement, minimum. Allez, j'ai eu au moins 500. Hein.
3: Ah ouais.
2: Ouais, ouais. Vraiment, ça a fusé. Il y a des artistes, il y a des artistes qui ont été faire des vidéos. Il y a des ça c'est parti loin.
3: Est-ce que t'as des artistes que t'as découvert?
2: Beaucoup.
3: Coup de cœur.
2: Ouais. Énormément. Ouais. Alors, il y a un artiste. Principalement, j'ai partagé sa story il y a deux jours, mais malheureusement, je me rappelle pas du nom.
3: Okay.
2: J'ai partagé, j'ai écrit, c'est très fort, super bien écrit, c'était vraiment lourd.
3: Okay.
2: J'ai découvert au moins une dizaine d'artistes. Alors, j'en ai découvert plus, mais ça valait pas forcément le coup.
3: C'est ton choix.
1: Ça, on n'en parle pas. Mais c'est fou parce que justement, tu as dit à la fin du challenge, voter pour le meilleur couplet. Et qui a gagné?
2: Kérosène.
1: C'est fou ça. Quelle coïncidence. Mais c'est vrai que ça a été ça a duré 3 jours, mais les gens se sont emballés justement autour de
2: ouf.
1: La technique. Et il y a même une vidéo d'un mec qui expliquait justement qu'est-ce que c'est que la technique. Pourquoi un texte est technique en 3 jours et justement, la technique dans les paroles et dans la musique, c'est quelque chose qui a tendance à disparaître petit à petit.
2: Clairement.
1: Et c'est vrai que ça fait plaisir de voir.
2: Mais
1: ce
2: tu
1: genre
2: sais, je me suis rendu compte que il y a beaucoup de gens qui ne comprenaient même pas ce dont on parlait quand on parlait de technique littéraire. Tu vois, il y a des gens qui ont partagé des couplets qui n'avaient rien à faire là. C'est-à-dire que ils ont partagé leur artiste préféré des fois, mais avec des couplets qui sont très loin d'être les couplets les plus techniques des gens qu'ils ont partagés. Tu vois, pas tout simplement parce que, ils comprenaient pas tout le temps la définition de ce qu'on appelait technique. Et j'aime souvent dire que je suis un poète qui chante ses poèmes. Tu vois, je suis pas, être un chanteur, il suffit d'avoir une belle voix pour chanter.
3: Yemi Alade disait la même chose quand elle est venue dans l'émission.
2: Ah ouais?
3: La même chose.
1: Ouais.
2: Eh ben elle, c'est une forte.
1: Yes. On approche de la fin de cette émission. J'avais juste une dernière chose pour toi. Tout à l'heure, t'as dit que t'aimais pas te restreindre dans une case, etc.
2: Ouais.
1: Mais ton dernier album, Chata Hard.
2: Ouais.
1: On entend que du Chata.
2: Oui.
1: Pourquoi?
2: Parce qu'il était impossible de m'entendre sur du Chata il y a quelques années.
3: Ok. Ah. C'est un défi.
2: C'est un défi à moi-même. En fait. Le chata a l'image d'une musique festive. En fait, le chata, c'est une musique festive. Mais le chata a l'image d'une musique pour laquelle il faut très peu de texte. Faut que ce soit simple, voire simpliste.
1: C'était pas forcément fait pour toi à cette époque.
2: C'était carrément pas fait pour moi. Tu vois, et je me suis testé à essayé à une fois, enfin, le premier extrait de l'album que j'ai lâché, les gens m'ont dit, oh, il y a eu un super engouement, les gens ont vraiment aimé. Ouais. Mais certains disaient, Kérosène a trop de technique pour le chata.
1: Okay.
2: Ça va jamais passer parce que Kérosène met trop de mots dans une phrase. Kérosène met trop de trucs. Là, c'est juste fait pour s'enjailler. Donc, c'est pas bon pour Kérosène.
1: On a plein de choses à dire, Kérosène, dans cette émission. Mais malheureusement, c'est déjà la fin. Je te laisse, tu sais quoi, 30 secondes en plus pour faire la promo de cet album et ta promo en général. T'es prêt?
2: Top, ouais. Pas grave. Promo, commence. Alors. L'album Chata Hard, c'est un album léger. Léger, mais c'est le seul album léger de Chata dans lequel vous allez retrouver ce niveau de technicité. Il n'y en a pas suffisamment pour vous prendre la tête, mais il y en a assez pour que vous remarquiez qu'il y en a. Donc, Chata Hard, c'est totalement disponible. C'est des sons de ouf, des sonorités super dansantes. Vous allez péter tout votre corps à force de danser.
1: Concert.
2: 23 octobre, Zénith de Paris. Soyez là, soyez rendez-vous. Ce sera une expérience audiovisuelle hors du commun. Et c'est bon.
1: Yes. Merci Kérosène d'être passé dans la maison, mais merci pour tes punchlines.
2: Merci à vous pour l'invitation.
1: On le rappelle, hein, donc ton concert au Casino de Paris le 23 octobre.
2: Zénith de Paris.
1: Zénith de Paris. Ouais. Qu'est-ce que je dis, Casino de Paris? Moi je te rabaisse comme ça là. Désolé. Hein. Chata Hard aussi est dispo. Merci à vous de nous avoir écoutés, de nous écouter tous les jours. On se retrouve lundi pour Fête Boucan et demain c'est l'Afro Club qui y aura même heure avec DJ Facemaker.
3: Et on finit avec un proverbe: quand deux éléphants se battent, c'est l'herbe qui souffre.
1: Ah, encore une punchline.
3: Allez, salut.

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7: Il est 3h à Paris, 2h en temps universel.
8: Thaïs Moreau.
7: Bonjour à toutes et à tous. À la une de ce journal, le pape Léon XIV est attendu ce vendredi en France pour une visite de 4 jours qui commencera ce vendredi soir par une veillée au Stade de France. À cette occasion, l'évêque de Saint-Denis, Monseigneur Étienne Guillet, s'est exprimé, vous l'entendrez dès le début de ce journal. L'actualité, c'est aussi la visite d'État du président chinois aux États-Unis qui a, elle, commencé ce mercredi et se termine ce vendredi. Xi Jinping s'est prononcé en faveur d'un contrôle accru des agents d'intelligence artificielle. L'intelligence artificielle, sujet brûlant qui a été abordé entre Xi Jinping et Donald Trump. L'Iran et les effets des sanctions américaines qui se font ressentir sur le pays. Plusieurs liaisons aériennes ont été annulées ce jeudi. Précision à suivre. Et puis en fin de ce journal, un salon du livre au Québec l'exclut de sa programmation. La tempête médiatique n'en finit pas pour le nouveau livre de l'écrivain canado-haïtien Télisson Aurélien, accusé d'avoir utilisé l'intelligence artificielle pour l'écrire, mais aussi d'avoir plagié des textes au Canada. En France, l'arrivée du pape ce vendredi se prépare. Léon XIV va passer 4 jours à Paris, Saint-Denis, Lourdes et Metz. Alors que le souverain pontife est attendu au Stade de France dès ce vendredi soir pour une veillée, l'évêque de Saint-Denis, Monseigneur Étienne Guillet, souhaite que ce jour-là ne soit pas seulement une fête de famille pour les catholiques. Il évoque le message que le pape devrait porter. Écoutez.
9: Je sens qu'on a besoin, pour en Seine-Saint-Denis et en France, d'une parole qui nous encourage à voir en l'autre un frère et un ami, et non pas un visage qui nous inquiète. Et pour moi, c'est vraiment très important. C'est l'aventure de notre Église, hein, en Seine-Saint-Denis, mais c'est l'aventure de tout chrétien, voir en l'autre une chance et non pas un risque. Et je trouve qu'aujourd'hui, en France, la tendance naturelle, c'est de s'inquiéter de l'autre quand il est différent, de l'autre quand il habite pas le même quartier, quand il vient d'ailleurs, quand il vote pas comme moi, de voir en l'autre quelqu'un que je tiens à distance. Et moi, cette France-là, elle m'inquiète et elle me réjouit pas. Comme citoyen, mais aussi comme chrétien. Parce que comme chrétien, dans l'Évangile, je vois Jésus voir en chaque homme, en chaque femme, quelqu'un qui a de la dignité, même s'ils ne sont pas de ses disciples. Et ce regard du Christ qui porte une espérance pour tous, c'est terriblement actuel.
7: Monseigneur Étienne Guillet qui répondait aux questions de Laurence Théo. La France, comme l'Union européenne, continuera d'entraver les activités de déstabilisation menées par la Russie sur notre sol. Les mots, ce jeudi, du ministre français des Affaires étrangères, après que l'Union européenne ait sanctionné à son tour, après Paris et Berlin, Xenia Fedorova, cette chroniqueuse russe, accusée par les autorités européennes d'être un relais de la propagande russe et de discours favorables à la guerre contre l'Ukraine. Âgée de 45 ans, la chroniqueuse, déjà interdite de territoire en France, sera désormais dans l'impossibilité de voyager dans les pays de l'Union européenne. Quant aux avoirs dont elle dispose dans ces pays, ils seront également gelés suite à cette décision. À la une également, Xi Jinping, le président chinois, achève avec Donald Trump son tête-à-tête dans le bureau ovale, deuxième des 3 jours de visite du président chinois aux États-Unis. La Maison-Blanche lui a littéralement déroulé le tapis rouge, car soucieuse de conserver des relations cordiales avec Pékin. Dans ce contexte, la trêve dans la guerre commerciale entre les deux pays est d'ailleurs prolongée de 2 mois. Et quant au sujet brûlant de l'intelligence artificielle, Xi Jinping s'est prononcé en faveur d'un contrôle contrôle accru des agents d'intelligence artificielle. Les deux puissances, toutes deux lancées dans une course effrénée en la matière, alors que les géants de la tech ont appelé un peu plus tôt à décélérer le développement de l'IA. Le conflit au Moyen-Orient à présent et la guerre qui oppose les Houthis, ce groupe rebelle pro-iranien, aux forces gouvernementales yéménites soutenues par l'Arabie Saoudite. Sur la chaîne américaine Fox News, le président iranien Massoud Pezeshkian a affirmé que son pays ne dictait pas la conduite des Houthis. Le royaume saoudien lui assure ce jeudi avoir intercepté de nouveaux missiles tirés du Yémen par les Houthis. L'Arabie Saoudite qui reste isolée face à la progression des rebelles pro-iraniens, depuis notamment leur contrôle du détroit de Bab el-Mandeb, détroit stratégique pour la navigation. L'Iran, on en parlait, et les effets des sanctions américaines sur son pays. Le secrétaire au Trésor américain avait averti qu'à compter de ce mercredi, les aéroports et les entreprises assurant des services aux avions iraniens risquaient d'être exclus du système financier américain. Malgré les menaces de Téhéran de ne pas répondre aux pressions américaines, plusieurs liaisons aériennes ont été annulées, Abla Junaidi.
0: Les transporteurs iraniens d'abord ont annulé un certain nombre de vols internationaux après que les États-Unis ont menacé les aéroports et les prestataires de services aériens de sanctions secondaires s'ils continuaient à faire affaire avec eux. Jeudi, tous les vols iraniens à destination et en provenance des Émirats arabes unis ont été annulés, a rapporté l'agence de presse des étudiants iraniens. Les vols à destination de Mascate et même de Bagdad, qui compte une énorme diaspora iranienne, ont également été interrompus. L'Azerbaïdjan et la Géorgie avaient déjà confirmé mercredi la suspension des vols iraniens. En parallèle, plusieurs liaisons vers la Turquie et la Chine se sont poursuivies, mais de nombreux vols vers ces pays ont également été annulés. Pékin avait dénoncé les sanctions américaines. Le numéro 1 de l'appareil sécuritaire iranien, Mohsen Rezaei, a menacé les pays voisins de représailles s'ils appliquaient les sanctions américaines. Reste à savoir si cette menace sera mise à exécution et comment. Les transporteurs aériens et les économies de la région sont déjà très affectées par près de 7 mois de guerre menée par les États-Unis et Israël contre l'Iran.
7: Abla Junaidi. 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Le général Abdel Fattah al-Burhan, dirigeant soudanais, a été privé de visa par Washington alors qu'il devait s'exprimer à l'Assemblée générale des Nations unies qui a lieu en ce moment à New York, aux États-Unis. Un refus qui intervient sur fond de tension entre les États-Unis et le Soudan à propos de la guerre qui oppose l'armée aux paramilitaires des forces de soutien rapide. Khartoum rejette la position américaine qui met dos à dos les belligérants. Les précisions de Houda Ibrahim.
2: Les ministres des Affaires étrangères de l'Arabie Saoudite, l'Égypte, la Turquie et le Pakistan ont fait savoir, suite à une réunion consultative qui a eu lieu à New York, qu'ils adoptaient une position unifiée soutenant les institutions légitimes soudanaises et rejetant catégoriquement l'existence de toute entité parallèle susceptible de menacer la souveraineté du pays. Ces quatre pays ont souligné l'importance de préserver l'État soudanais et de rejeter toute ingérence étrangère qui alimente le conflit. Ils ont également insisté sur la nécessité d'arrêter le flux d'armes et de mercenaires qui prolonge et complexifie cette guerre. Ces déclarations du quartet régional apportent de l'eau au moulin de l'armée soudanaise qui considère que toute initiative de paix ne respectant pas la souveraineté de l'État et de ses institutions est inadéquate et inacceptable. Selon un communiqué des affaires étrangères, Khartoum affirme qu'elle est ouverte au dialogue avec des partenaires internationaux et régionaux qui respectent son indépendance.
7: Houda Ibrahim. L'intelligence artificielle, on en parlait un peu plus tôt dans ce journal. En Australie, c'est un incident inacceptable selon le Premier ministre australien Anthony Albanese. Deux jours après avoir, avec d'autres chefs d'État, lancé un appel à réguler davantage l'intelligence artificielle, Anthony Albanese, le Premier ministre, a annoncé que la firme américaine OpenAI avait piraté plusieurs sites gouvernementaux, notamment celui de la sécurité sociale australienne. C'est OpenAI lui-même qui a signalé quasiment deux mois après les faits cette intrusion au gouvernement australien. Aucune donnée de patient individuel n'a été dérobée. Et lui dénonce une volonté de le faire taire. C'était ça ou mourir. Le nouveau livre de l'écrivain canado-haïtien Télisson Aurélien est dans une tempête médiatique depuis ce lundi. Il est accusé d'avoir utilisé l'intelligence artificielle pour écrire son ouvrage, mais aussi d'avoir plagié des textes au Canada. Des dizaines d'emprunts ont été repérés dans ses anciens articles de presse. Des accusations qui fragilisent la défense de cet auteur haïtien-québécois en lice pour le prix Goncourt. Carlotta Morteau.
10: Le journal québécois La Presse, avec qui Télisson Aurélien a collaboré en tant que pigiste il y a une dizaine d'années, a repéré plusieurs textes où l'auteur semble avoir copié-collé des paragraphes entiers. L'analyse d'un ancien ministre colombien des Finances, par exemple, traduite quasiment mot pour mot, les commentaires d'un journal anglophone philippin repris à l'identique, et dans d'autres articles des passages de Milan Kundera, Victor Hugo ou Wikipédia, sans guillemets ni attribution. Pire, on découvre que sa nouvelle « Où va le monde ?», publiée en 2012, récompensée à l'époque par un prix au Canada, est une copie de la préface d'un livre célèbre des années 60, « Le matin des magiciens » de Louis Powell. Sur les réseaux sociaux, une chasse aux faux est désormais lancée, alors que la polémique enfle sur l'authenticité de son écriture et sur l'utilisation ou pas de l'intelligence artificielle pour ce roman vendu à plus de 35 000 exemplaires. Après le portrait de l'écrivain haïtien talentueux qui raconte l'exil, c'est désormais celui d'un imposteur qui se dessine.
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14: Bonjour à toutes et à tous. C'est un défi de santé publique dont on parle finalement assez peu dans les médias, l'antibiorésistance. Pourtant, de nombreuses études assimilent cette résistance aux antibiotiques à l'un des dangers majeurs pour la santé humaine à l'échelle planétaire. L'OMS évoque même une grave menace qui peut concerner n'importe qui, n'importe où dans le monde. Des traitements antibactériens qui finissent par ne plus être efficaces contre les bactéries, et un constat qui se traduit déjà en chiffres. Pour 2024, dans un pays comme la France, l'antibiorésistance aurait provoqué 5500 décès, 130 000 cas d'infection pour lesquels des bactéries multirésistantes ont été identifiées. Et derrière ce défi qui occupe les chercheurs du monde entier, eh bien, il y a des explications au pluriel. Antibiotiques prescrits inutilement, automédication, médicaments falsifiés, mais aussi l'usage antibiotique en médecine vétérinaire, en particulier pour l'élevage agricole et industriel. Prévenir l'antibiorésistance, identifier les failles et trouver des solutions alternatives quand les médicaments se révèlent inefficaces. Eh bien, tout ça, c'est aujourd'hui dans Priorité Santé. Quand les bactéries s'adaptent aux antibiotiques, quelle stratégie pour préserver l'efficacité des traitements antimicrobiens? Qu'est-ce qui peut favoriser ou à l'inverse freiner l'antibiorésistance? Avec nous dans les studios de RFI, docteur Annelise Beaumont, bonjour.
15: Bonjour.
14: Vous êtes médecin-chercheur spécialisé en maladies infectieuses et tropicales à l'hôpital Saint-Antoine APHP à Paris. Quelles sont les actions qui ont été initiées au Cameroun pour lutter contre cette antibiorésistance? À Yaoundé, on va retrouver le Prosper Yag, qui est président émérite du Conseil de l'Ordre des pharmaciens du Cameroun. Et puisque la phagothérapie peut constituer une alternative face à cette résistance, quand le pronostic vital est en jeu, pour répondre à cette question, on donnera la parole en deuxième partie d'émission au professeur Tristan Ferry, professeur en infectiologie aux Hospices Civils de Lyon. Il est porteur du programme Phage in Lyon Clinic. Défi pour son équipe, c'est produire des phages de qualité pharmaceutique pour appuyer aussi des prises en charge conventionnelles.
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14: Et bien sûr, si vous souhaitez intervenir, vous avez la parole à notre numéro WhatsApp. le 33 7 61 18 46 41. Alors, menace de santé publique, antibiorésistance, elle est multifactorielle. On va le découvrir au cours de cette émission avec vous, docteur Annelise Beaumont. Ce véritable défi pour la santé mondiale, il faut donc trouver des solutions, des parades à l'antibiorésistance. Et pour ça, on va s'attaquer à plusieurs choses. On va cibler plusieurs fronts en même temps. Alors, pour ce qui est des explications, on cite la première explication. On dit souvent, on a trop utilisé les antibiotiques un peu pour n'importe quoi. Mais c'est pas aussi simple.
15: Tout à fait. Ça, c'est un point très important. Évidemment, l'usage des antibiotiques va favoriser la survenue de cette résistance chez les bactéries, hein, qui sont un sous-type de microbes, mais ce n'est pas le seul facteur. En particulier, ça ne concerne pas uniquement la santé humaine. On sait aujourd'hui que les santé humaines, animales et environnementales, c'est le concept une seule santé ou One Health, ces trois santé sont interconnectées. Et donc, l'usage d'antibiotiques en médecine humaine n'est pas le seul problème. Il faut aussi s'intéresser à l'usage d'antibiotiques dans les élevages, et en particulier pour l'élevage intensif, à viser de prévention des infections et pas uniquement pour traiter les infections. Aujourd'hui, parmi les antibiotiques qui sont utilisés dans le monde, on estime qu'entre 2/3 et les 3/4 sont donnés aux animaux et non pas aux êtres humains. Donc c'est vraiment une part très importante du problème. Et la pollution antibiotique dans notre environnement est également un facteur qui va participer à la problématique de la résistance aux antibiotiques.
14: Alors bien sûr, quand on évoque ce sujet, on va d'abord citer les choses. Ces antibiotiques, ils sont absolument essentiels. Ils ont été découverts il y a presque 100 ans. Dans 2 ans, on fêtera le centenaire donc du microscope qui a enfin découvert cette chose absolument incroyable. Dans les années 40, ils ont commencé à être commercialisés. Et c'est vrai, les antibiotiques, ça sauve des vies, des millions de vies.
15: Tout à fait. Nous avons besoin aujourd'hui des antibiotiques pour de nombreuses infections, parce que ça, les antibiotiques permettent de soigner toutes les infections bactériennes. Cela peut aller de l'infection urinaire à la pneumonie, par exemple. Donc, nous avons besoin des antibiotiques, et notamment les progrès de la médecine aujourd'hui reposent en grande partie sur les antibiotiques. Aujourd'hui, si nous arrivons à traiter les cancers, par exemple, en administrant des chimiothérapies qui vont faire baisser le fonctionnement du système immunitaire, c'est parce que ensuite on pourra traiter une éventuelle complication, une infection, grâce aux antibiotiques. C'est la même chose pour la greffe d'organes. La médecine que nous connaissons aujourd'hui repose en grande partie sur les antibiotiques dont nous avons besoin, et il faut les préserver.
14: S'il fallait faire en quelque sorte, docteur Beaumont, une cartographie de l'antibiorésistance, si on regarde un planisphère, est-ce qu'il y a des territoires qui sont davantage concernés que d'autres?
15: Tout à fait. En effet, la répartition de cette problématique de santé publique n'est pas homogène. Il y a des régions plus touchées que d'autres. Et on sait en particulier que les pays du Sud, et en premier lieu l'Afrique subsaharienne, est plus touchée que d'autres pays, notamment en Europe.
14: Alors, ça répond en partie à des questions d'Olivier de Paris. C'est vrai qu'il y a cette dimension géographique, mais aussi il y a la dimension individuel et sanitaire, qui demande est-ce qu'il y a des personnes qui sont plus concernées par l'antibiorésistance que d'autres. Tout à l'heure, vous avez cité par exemple les personnes qui sont en traitement de cancer. On peut imaginer que pour des personnes qui ont une faible immunité à cause d'un traitement, d'une maladie qui fait baisser leur défense naturelle, eh bien tout ça, ça fait qu'on peut avoir plus besoin d'antibiotiques. Je pense par exemple aux personnes drépanocytaires également. Ils ont plus besoin d'antibiotiques. Le problème, c'est qu'à force, certains antibiotiques ne fonctionnent plus.
15: Exactement. Vous avez cité la population des patients atteints de maladies chroniques comme la drépanocytose. C'est en effet une population particulièrement concernée par cette résistance aux antibiotiques. Le fait d'être en contact avec le système de santé, d'être hospitalisé est également un facteur de risque important. Et on peut, dans ces cas-là, contracter une infection bactérienne résistante aux antibiotiques qui va être plus difficile de traiter. C'est toute la problématique dont nous parlons aujourd'hui.
14: C'est tellement un phénomène courant qu'on a même une maladie qu'on entend, on lui a donné des initiales, c'est la tuberculose multirésistante. Est-ce qu'il y a d'autres maladies comme ça qui sont devenues particulièrement résistantes? Là, c'est pas la, faut bien dire les choses clairement, c'est pas la tuberculose, c'est la bactérie incriminée qui est devenue multirésistante. Mais est-ce qu'il y a d'autres? Est-ce qu'il y a des angines, des pneumonies, des dysenteries multirésistantes?
15: Oui, toutes les infections causées par des bactéries peuvent être concernées par la résistance aux antibiotiques. Aujourd'hui, on sait que les infections causées par des bactéries résistantes aux antibiotiques qui sont le plus responsables de mortalité associée à cette résistance vont être les pneumonies. Mmh. Mais cela concerne également les infections urinaires, les infections du sang, les angines. Tous les sites d'infection peuvent être concernés par cette problématique de santé publique.
14: Et y compris dans la vie de tous les jours, la sphère digestive, ça veut dire que là, on comprend aussi l'utilité de l'hygiène. On se lave les mains, ça évite d'avoir une bactérie qui, si elle était normale, elle passerait. Avec un antibiotique, elle passerait. Le problème, c'est qu'elle est résistante, elle ne passe plus.
15: Exactement. Et donc, ici, vous soulevez un point qui est très important, c'est que la résistance aux antibiotiques, elle peut exister au sein de notre microbiote, de notre flore digestive. Et ce, même lorsqu'on n'a pas pris soi-même d'antibiotiques pour traiter une infection. En effet, puisque des bactéries ont évolué et sont devenues résistantes aux antibiotiques, elles existent maintenant à cet état dans notre environnement, dans l'eau, dans les aliments, et elles peuvent donc se transmettre entre deux êtres humains via l'alimentation et via l'eau. Et donc on peut soi-même être porteur d'une bactérie résistante aux antibiotiques alors qu'on n'a jamais pris d'antibiotiques. C'est une maladie contagieuse, et ça peut se prévenir par un certain nombre de mesures, et notamment l'hygiène et se laver les mains. C'est une action qui permet de lutter contre la résistance aux antibiotiques.
14: Ça se joue à la maison, ça se joue aussi, et là c'est essentiel, à l'hôpital, parce qu'on entend très souvent des personnes, des patients qui viennent pour une opération et qui attrapent un germe qui n'a aucun rapport avec leur problème de santé, et qui peuvent même, je m'excuse, mais y laisser la vie.
15: Tout à fait. C'est la problématique des infections associées aux soins ou infections nosocomiales qui peuvent compliquer une prise en charge, parfois simple initialement, qui peut devenir très compliquée. Et donc, améliorer le niveau d'hygiène dans les systèmes de santé, ça va être un pilier de la lutte contre ces infections associées aux soins.
14: Docteur Annelise Baume, on va poursuivre notre échange. On va parler justement de tous ces changements à initier pour limiter l'anti-résistance. Tout de suite, on donne la parole à un spécialiste de la question en Afrique centrale. Vous l'avez bien dit, région concernée entre autres. On part pour le Cameroun. Bien sûr, vous restez avec nous dans les studios. On va tout de suite avoir un autre invité.
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14: Et cet invité, c'est vous, Prosper Yag. Bonjour. Alors, vous êtes président émérite du Conseil de l'Ordre des pharmaciens du Cameroun. Si on parle de l'antibiorésistance dans votre pays, est-ce qu'il y a des éléments de contexte qui vont d'une certaine manière amplifier ce risque de baisse d'efficacité des antibactériens?
19: Alors, il faut dire que le profil épidémiologique du Cameroun est caractérisé par un prédominant de maladies infectieuses.
14: Excusez-moi, Prosper Yag, il y a vraiment une détérioration de la ligne. Alors, je ne sais pas à quoi c'est dû. Je ne sais pas si vous êtes sur haut-parleur, si vous parlez directement dans le téléphone. On va essayer de poursuivre l'échange, mais je vois que vu la détérioration de cette qualité, on sera obligé de raccrocher. Je vous repose donc la question sur ce contexte particulier au Cameroun qui favorise l'antibiorésistance.
19: Alors, le profil épidémiologique du Cameroun est caractérisé par une prédominance de maladies infectieuses, VIH, le sida, le paludisme, le tuberculose, qui représente 11,48%.
14: Oui, je vous interromps tout de suite parce que je sais qu'on aura un échange d'excellente qualité dans quelques instants. Là, la ligne est trop mauvaise. On vous rappelle, on refait les réglages et on vous donne la parole. C'est vrai que quand on fait face à comme ça des proliférations de microbes qu'on n'arrive plus à contrôler, on va bien sûr intervenir auprès des soignants, mais il va y avoir aussi quelque chose d'essentiel, docteur Annelise Baumont, c'est d'agir auprès de la communauté, que ce soit les citoyens ou les soignants. Les campagnes de santé publique, ça a vraiment un rôle dans la lutte contre l'antibiorésistance.
15: Oui, il faut sensibiliser tout à chacun vis-à-vis de ce phénomène, puisqu'on a tous un rôle à jouer pour lutter contre l'antibiorésistance. Cela passe par sensibiliser le grand public aux problématiques de l'automédication. Il ne faut pas utiliser des antibiotiques en dehors d'une prescription médicale. Quand on a une prescription médicale, il faut respecter à la lettre, en termes de dose, en termes de durée, la prescription. Mais comme on en a parlé tout à l'heure, il faut également s'intéresser à autre chose que l'usage des antibiotiques en lui-même. Et donc, promouvoir des messages d'hygiène va également être utile.
14: Et il y a aussi des choses très simples. C'est que très souvent, les gens ont un rhume, ils voudraient prendre un antibiotique. Donc, il faut aussi expliquer des bases de biologie. Il y a les virus, il y a les bactéries, et l'antibiotique contre les virus, ça ne sert à rien.
15: Exactement, ça a fait l'objet d'une grande campagne de santé publique en France qui a marqué les esprits. Les antibiotiques, c'est pas automatique. Et en effet, dans le monde vivant, nous avons parmi les microbes différents sous-types de microbes, les champignons, les virus, les bactéries, et les antibiotiques ne vont être efficaces contre le sous-type des bactéries. Et dans les cas d'infection virale, la plupart des angines, la plupart des bronchites, les antibiotiques vont plutôt être délétères plutôt qu'efficaces.
14: Donc pour résumer, on prend pas des antibiotiques quand on a un virus. Quand on a une prescription pour 6 jours, on va jusqu'au bout des 6 jours parce que sinon ça peut relancer la machine infectieuse. Et puis aussi quelque chose d'important, qu'on a une boîte d'antibiotiques qui est pas terminée et qu'on croit qu'on a les mêmes symptômes, on finit pas la boîte, il faut retourner. Et là, c'est spécifique quand on est dans un système de santé comme ici en France, où on ne peut pas avoir d'antibiotiques en dehors des prescriptions. On vous retrouve au Cameroun, Prosper Yag. On va revenir sur les chiffres des problèmes d'antibiorésistance chez vous, mais je rebondis sur ce que je viens de dire à l'instant. Ce qui est problématique dans certains contextes, c'est qu'on peut se procurer des antibiotiques absolument partout.
20: Oui, c'est un des gros soucis que nous avons dans nos pays. Les antibiotiques se vendent partout, sont prescrits par tout le monde et peuvent se retrouver en dehors du circuit légal du médicament. Mmh. Et donc, il y a deux problèmes. Il y a le problème de la prescription, le problème de la qualité de la prescription, mais avec la qualité du médicament, et c'est un sujet que nous avons souvent abordé à RFI.
14: Oui, notamment avec les médicaments falsifiés, il faut bien évidemment avoir des chaînes de livraison du médicament sécurisées. En tout cas, on a bien fait de vous rappeler parce que là, la voie est beaucoup plus claire. Il y a le phénomène des médicaments de la rue qui sont délivrés sans consultation ni ordonnance. On a parlé à l'instant des campagnes qu'on a pu avoir en Europe, particulièrement en France, pour la sensibilisation. Est-ce qu'il y en a aussi chez vous, Prosper Yag, au Cameroun, cette façon d'informer le public et les soignants de l'importance de la modération dans les antibiotiques?
20: Oui, ça a commencé récemment dans le cadre du plan d'action de lutte contre l'antibiorésistance. Il a été prévu un volet important, information, éducation et sensibilisation. Et ce programme est en marche. Et aujourd'hui, c'est la journée mondiale du pharmacien qui commence et qui se poursuivra demain. Il sera également question d'antibiothérapie aux côtés des autres thèmes qui seront abordés par mes confrères.
14: Ça veut dire que ce message, il faut le transmettre vraiment à tout le monde, c'est aux prescripteurs, au personnel de santé, aux soignants de première ligne. Est-ce qu'il y a des campagnes de formation continue, par exemple, dans les structures de première ligne, au niveau des hôpitaux régionaux, pour faire passer ces bons messages?
20: Oui, il y en a. Et surtout depuis le Covid, on a accéléré, on a amplifié la formation de personnel dans des formations sanitaires. Les FOSA, en abrégé. Et nous avons une observation de la qualité de la prescription qui se produit déjà. Bon, mais malheureusement, les trois grandes maladies qu'on a citées tout à l'heure, malgré les résultats probants que l'on a, on a une résistance aux antibiotiques qui est anormale.
14: Prosper Yag, est-ce que vous pouvez reciter ces maladies pour bien les remettre dans la tête de nos auditeurs?
20: VIH-Sida, palu, tuberculose.
14: D'accord, donc c'est là où on a vraiment des germes multirésistants et on peut bien sûr imaginer à quel point c'est grave quand on n'a plus les médicaments actif contre ces grandes infections. On va vous retrouver tous les deux, Prosper Yag, toujours au Cameroun, docteur Anne-Lise Beaumont. On va poursuivre cet échange, on va répondre à des questions d'auditeurs. Parler aussi d'une alternative thérapeutique dont on parle de plus en plus ces dernières années, la phagothérapie. Priorité Santé revient juste après ce titre de Davido et Aya Nakamura. Yaya sur RFI. 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

0: Priorité santé sur RFI aujourd'hui, la lutte contre l'antibiorésistance au cœur de notre émission. Toujours dans les studios de RFI, l'infectiologue, médecin, chercheur spécialisé en maladies tropicales à l'hôpital Saint-Antoine, docteur Annelise Beaumont. Et au Cameroun, nous avons en ligne le président émérite du Conseil de l'Ordre des pharmaciens, Prosperia. J'aimerais vous soumettre à tous les deux un témoignage très intéressant. On a essayé d'avoir Christevi à Kinshasa en RDC. Ça peut arriver, la ligne ne passe pas. Alors je vais me faire sa porte-parole. Christevi, elle a 22 ans, elle est étudiante en biologie à l'université de Kinshasa et elle voit autour d'elle quelque chose qui l'inquiète, qui l'alarme. C'est que pas mal de femmes ont recours à l'automédication avec des antibiotiques pour soulager les douleurs des règles, sans prescription médicale. Bien sûr, elles vont acheter des antibiotiques dès qu'il y a des douleurs, notamment de l'amoxicilline. Hein. C'est un antibiotique à spectre large. Elles ne consultent pas. Et donc, notre jeune biologiste Christevi, ça l'inquiète. Elle se constate que ça peut compliquer vraiment les choses pour la santé des femmes. Et elle aimerait faire un appel à sensibiliser, à expliquer les dangers de cette pratique. Alors, on va aller au béaba, hein, docteur Annelise Beaumont. On ne stigmatise absolument pas les femmes qui font ça, c'est pas le propos. Mais il faut bien rappeler l'avis du médecin et de l'infectiologue. Des antibiotiques comme l'amoxicilline, par exemple, un médicament très connu dans les pharmacies, c'est le clamoxyl, hein, par exemple, qui est cette molécule. Ça n'a aucun intérêt dans le cadre de la prise en charge des règles douloureuses.
1: En effet, les antibiotiques permettent de traiter les infections bactériennes et les règles douloureuses ne sont pas du tout causées par une infection bactérienne. Donc prendre des antibiotiques dans cette situation, ça va être inutile, inefficace et donc dangereux puisque les antibiotiques peuvent avoir des effets indésirables.
0: Par contre, en automédication, on a quelque chose de simple, ça va être un antidouleur de première ligne, type paracétamol, bien sûr en respectant les doses, hein. On les espace à chaque fois d'au moins 6 heures et on n'en prend pas au long cours. Mais c'est simple, si on veut aller sans ordonnance à la pharmacie, pas au marché, à la pharmacie acheter ses médicaments, ça va être par exemple du paracétamol.
1: Oui, le paracétamol est une très bonne solution. Il y a également la possibilité parfois de prendre des anti-inflammatoires. Et si jamais cela ne fonctionne pas, à ce moment-là, il faut s'adresser à un professionnel de santé qui pourra trouver une solution adaptée à chaque personne. Et s'automédiquer pourrait provoquer des retards de diagnostic d'une autre maladie, comme par exemple de l'endométriose. C'est donc très important de s'adresser à un professionnel.
0: C'est un petit peu un signe. Si on prend deux cachettes de Doliprane ou d'un autre paracétamol, ça ne passe pas, ça veut dire qu'il faut consulter tout simplement. On ne reste pas avec son problème, on ne reste pas avec les douleurs, parce qu'on le dit très souvent, notamment dans notre émission Questions de femmes du vendredi, avec le docteur Abdoulaye Diop, des règles douloureuses au long cours, par exemple qui empêchent de travailler, qui empêchent de marcher, qui empêchent de poursuivre les études, ça n'est absolument pas normal et il faut consulter. Prosperia, vous êtes toujours avec nous en ligne du Cameroun. Vous avez vous aussi une expérience en dehors d'ailleurs des strictes frontières camerounaises hein, dans ce domaine de la pharmacie du médicament. Il y a vraiment des usages à changer chez certains patients dans les officines aussi en matière de délivrance des antibiotiques parce qu'il y a aussi des pharmaciens qui délivrent des antibiotiques sans ordonnance.
2: Et c'est dommage. C'est dommage, mais il y a un souci derrière qu'il faut régler. C'est l'accès aux médecins qui n'existe pas partout dans tout le territoire. Mm. Et à ce moment-là, le pharmacien peut se substituer au médecin. Mm. Mais il faut qu'il ait été bien éduqué, bien formé et à la prescription des antibiotiques. Et parce que ça, c'est important. Et c'est une des recommandations fortes qui est faite par la Fédération internationale pharmaceutique de renforcer la connaissance des médicaments comme des antibiotiques pour éviter la résistance antimicrobienne de manière générale. Mmh. Donc, il est important d'avoir des pharmaciens bien formés, mais qui puissent éduquer les patients, qui puissent donner aux patients la bonne information et puis qui puissent en leur disant, n'allez pas dans la rue, venez chez moi, je peux vous aider et ne décidez pas tout seul de prendre le médicament à la maison.
0: Oui, c'est très important ce que vous venez de nous dire parce que ça vaut pour le monde entier quand on est face à une désertification médicale, c'est-à-dire la raréfaction du nombre de soignants. Évidemment, en première ligne, Il y a les conseils et la compétence des pharmaciens, mais il faut vraiment derrière avoir la formation pour éviter de vendre du médicament au lieu de vendre un véritable traitement. En tout cas, on remercie beaucoup Christovie qui a pris la peine de nous écrire pour s'alarmer sur ce qu'elle voit autour d'elle. C'est extrêmement important pour la communauté. On part tout de suite pour le nord du Cameroun. C'est à Maroua qu'on retrouve un autre auditeur et un autre étudiant. C'est vous, Joseph, bonjour. Joseph, est-ce que vous êtes avec nous, Joseph? Bon, je vais vous donner la chance d'intervenir dans notre émission. On vous avait en ligne il y a quelques secondes. Il y a Pauline Berthélémy qui a tout réglé avec vous. Elle ne comprend pas, moi non plus. Est-ce que vous êtes là, Joseph?
3: Oui, je suis là.
0: Ah, ça fait plaisir d'entendre votre voix. Alors, vous avez 23 ans. Vous êtes étudiant dans quel domaine, s'il vous plaît?
3: Allô?

0: victime d'un incendie dans le domicile familial, ici même dans mon village.
1: Et vous avez eu des plaies et vous avez dû guérir de ces plaies après cette forte brûlure. Est-ce qu'il y a eu des complications? Est-ce que la blessure s'est installée?
0: Allô?
1: Est-ce que vous m'entendez?
0: Allô?
1: Il faut que vous gardiez votre haut-parleur, hein, Joseph. Là, on est dans la technique téléphonique. C'est un petit peu comme ça quand on appelle dans des contrées très éloignées. Maroua, c'est pas toujours évident de communiquer. Est-ce que vous pouvez nous dire ce qui s'est passé en termes de complications de cette blessure par brûlure?
0: Bon, j'ai fait plusieurs jours à la maison. Donc, ça n'a pas été facile pour moi. On m'a donc référé dans un hôpital de la place. La plaie ne cicatrisait pas, c'est pourquoi on m'avait donc référé dans un grand hôpital.
1: Est-ce qu'on a fait des recherches pour déterminer le bon médicament?
0: Bien évidemment, on m'avait prescrit l'antibogramme.
1: Oui. Et une fois qu'on a choisi le bon antibiotique, vous avez fini par guérir. Ça a pris combien de temps, Joseph?
0: Bon, ça a pris presque 6 mois parce que la brûlure était à un degré un peu élevé.
1: Ouais.
0: Donc, ça a pris environ 6 mois pour que la plaie arrive à la cicatrisation.
1: Maintenant, si vous le voulez bien, est-ce que vous pouvez poser vos questions, s'il vous plaît?
0: Bien entendu, la première question est, est-ce que à base de l'antibiogramme, est-ce qu'on peut déterminer un antibiotique est bien précis contre une infection bactérienne ou alors on doit déterminer une catégorie bien fixe de
1: Alors, il y a cette question très importante que vient de poser. C'est vrai qu'on n'a pas encore dit ce mot antibiogramme. Peut-être que certains auditeurs à l'écoute, certaines auditrices le découvrent. Docteur Annelise Beaumont, quand on a un médicament, ça ne marche pas, le médecin vous dit, on va vous faire un antibiogramme. Qu'est-ce que c'est?
2: Alors, un antibiogramme, c'est un examen très important pour traiter les infections bactériennes. Donc, quand on a une infection bactérienne, il faut faire un prélèvement au site de l'infection. Par exemple, si on a une infection urinaire, on va faire un prélèvement d'urine. Si on a une infection de plaie comme Joseph, on va faire un prélèvement au site où il y a la plaie, par exemple un prélèvement de pus. Ensuite, ce prélèvement, on va l'amener dans un laboratoire spécialisé, un laboratoire, on dit, de bactériologie. Et ce prélèvement, on va le mettre en culture, on va laisser les bactéries pousser dans une boîte, puis ces bactéries vont être mises en contact avec différents antibiotiques, toute une liste d'antibiotiques, et on va regarder si ces bactéries réussissent à survivre en présence de l'antibiotique. Si l'antibiotique parvient à tuer la bactérie, à ce moment-là, on dit que la bactérie est sensible à l'antibiotique, et donc on va pouvoir l'utiliser pour traiter l'infection. En revanche, si dans la boîte de culture, la bactérie continue à pousser à se reproduire malgré la présence de l'antibiotique, alors on va dire qu'elle est résistante à cet antibiotique et donc on ne va pas l'utiliser.
1: Exactement. C'est vrai qu'il y a des mots communs en termes d'antibiotiques, pénicilline, amoxicilline. Ça marche pour certaines choses, ça ne marche pas pour tout et on va cibler. C'est pour ça que quand on a des infections particulières, on va nous donner des médicaments particuliers et c'est pour ça que je disais tout à l'heure, on n'utilise pas la vieille boîte d'antibiotiques.
2: Exactement. Il existe différents types de bactéries qui vont causer différents types d'infections. Il faut aussi s'adapter à ce qu'on connaît des bactéries de chaque région du monde. Hein. L'écologie bactérienne va varier en fonction des régions. Et c'est à partir de là qu'on va savoir quel antibiotique utiliser dans quelle situation. Et c'est pour ça qu'il est important de passer par un professionnel de santé et de pas choisir un antibiotique soi-même, puisqu'il pourrait être inefficace, voire dangereux.
1: Est-ce qu'il y a des maladies, des pathologies, des situations où on fait systématiquement un antibiogramme?
2: Oui, cela peut arriver. À partir du moment où l'infection va être sévère, par exemple, on parlait tout à l'heure de la tuberculose, c'est une infection sévère qu'on va traiter pendant plusieurs mois, à ce moment-là, on va systématiquement faire un prélèvement et réaliser un antibiogramme pour être sûr d'utiliser un traitement adapté.
1: Alors Prosperiaque, face à une infection résistante, l'antibiogramme, on a compris, ça permet de cibler le bon germe. Est-ce que cet examen de laboratoire, c'est quelque chose d'accessible dans votre contexte au Cameroun ?

0: Malheureusement, non.
1: Donc,
0: Non, dans les grands centres, oui. Et Yaoundé, Douala, Bafoussam, même Maroua. Mais sorti de là, c'est compliqué.
1: c'est compliqué. Vous êtes en train de nous expliquer que finalement, dans les endroits où on a le plus besoin de ce type d'analyse, eh bien, c'est là où ce n'est pas accessible. Ça veut dire qu'au-delà des campagnes de sensibilisation, au-delà de l'information du public, ça passe comme des émissions comme celle-ci, eh bien, il faut absolument que les équipements en biologie, les équipements pour faire les examens, s'améliorent et qu'il y ait un meilleur, maillage territorial. Ça veut dire beaucoup d'argent, mais c'est quand même essentiel pour la santé de vos concitoyens du Cameroun.
0: Ça veut dire beaucoup d'argent.
1: Ouais.
0: Ça veut dire beaucoup d'argent et vous savez que certains soutiens que nous avions vont disparaître du fait de la décision d'un certain nombre de dirigeants du monde.
1: Ouais.
0: Et malheureusement, ça va compliquer encore les
1: Ouais,
0: choses.
1: vous êtes en train de passer de parler de la baisse de l'aide américaine et européenne notamment sur l'aide internationale financière pour la santé mondiale. C'est vrai, très souvent, hein, vous en témoignez déjà, ça provoque des conséquences très concrètes pour la santé des populations et c'est vraiment quelque chose de regrettable. En tout cas, la sensibilisation, vous êtes là pour ça. Qu'est-ce que vous auriez envie de dire à celles et ceux qui nous écoutent au Cameroun, mais même au-delà en Afrique subsaharienne par rapport à cette question du jour en conclusion?
0: En conclusion, c'est de toujours aller voir un professionnel de santé, aller voir le pharmacien. Le pharmacien est un acteur de proximité. Allez le voir, discuter, il discutera avec vous. Il va vous conseiller, il va vous orienter. Ça, c'est important. Et je suis heureux de passer à RFI aujourd'hui pour pouvoir en parler. Et je vous remercie beaucoup, Caroline, pour cette invitation.
1: C'est bien normal. Merci Prosper Yac pour votre éclairage. Docteur Annelise Beaumont, l'usage des antibiotiques pour la santé humaine. On a parlé rapidement de la santé animale. C'est vrai qu'on en a beaucoup fait usage. Vous disiez, si je me souviens bien tout à l'heure, les deux tiers, hein, ça part dans les élevages, dans les batteries, mais au-delà, dans d'autres fermes, etc., du monde entier. Est-ce qu'on observe que ça baisse et que le message passe auprès de ces agriculteurs ou de cette industrie agroalimentaire?
2: Alors, c'est mitigé. On observe aujourd'hui, grâce à des plans de santé publique, et notamment en France, en Europe, en France en particulier, il y a eu un plan qui s'appelle le plan éco-antibio, qui a permis de limiter beaucoup l'usage en médecine animale et dans les élevages. Mais à l'échelle mondiale, ce n'est pas encore le cas et ça continue même plutôt à augmenter. Malheureusement, il n'y a pas encore de régulation à l'échelle internationale de l'usage des antibiotiques dans le monde animal, ce qui favorise cette problématique de santé publique et ce à quoi il va falloir s'atteler pour contrer la résistance aux antibiotiques.
1: Alors, les alternatives lorsque les germes résistent à tous les traitements. On part maintenant pour Lyon.
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1: Et on retrouve celui qui porte aujourd'hui le programme Phage in Lyon Clinique. J'ai du mal à le prononcer parce que je sais pas comment on dit Lyon avec l'accent anglais. Professeur Tristan Ferry, bonjour.
7: Bonjour.
1: Alors, vous êtes professeur en infectiologie aux Hospices Civils de Lyon. Dans le nom de votre programme, on a entendu le mot, hein, rapidement, phage. Ça va commencer par un travail très clair d'explication pour expliquer de quoi il s'agit le plus simplement possible.
7: Alors, on dit simplement phage in Lyon clinique. C'est le développement d'un traitement qui s'appelle la phagothérapie à Lyon. Donc, qu'est-ce que la phagothérapie? C'est un traitement avec un phage. Qu'est-ce qu'un phage? C'est un virus qui est capable d'infecter des bactéries. Donc, vous savez qu'il y a le staphylocoque doré, d'autres types de bactéries. Il existe des virus beaucoup plus petits qui sont capables de repérer ces bactéries spécifiquement, de se multiplier à l'intérieur et de les détruire. Donc, ce sont des virus naturels. Donc, c'est une propriété qui existe dans la nature qu'on essaye de recréer par le biais de médicaments.
1: Alors cette phagothérapie, en fait, on en reparle pas mal ces temps-ci, mais c'est pas une innovation très récente.
7: C'est pas une innovation récente parce que un Français dans les années 20, dans les années 30 a utilisé ces fameux virus naturels pour traiter des infections bactériennes avant qu'on découvre des antibiotiques. Et il se trouve que au cours du XXe siècle, on a décidé de développer les antibiotiques parce que c'était plus simple. Mmh. Et maintenant, avec la résistance d'antibiotiques, on se pose la question de réutiliser ces fameux virus tueurs de bactéries.
1: Donc les phages un petit peu abandonnés au profit des antibiotiques, maintenant la roue tourne. Mais quand on dit activer un virus, on peut imaginer que l'essentiel c'est de contenir le virus, que ça parte pas dans tous les sens, si je peux m'exprimer ainsi.
7: Il y a aucune crainte là-dessus, puisque ce sont des virus naturels qui sont extrêmement spécifiques des bactéries. Donc en fait, ils ne repèrent et ne s'attaquent qu'aux bactéries pour lesquelles ils ont été conçus dans la nature, en fait. Et il n'y a aucune chance qu'ils puissent dévier et toucher l'homme. Et ils sont dans notre environnement. Mmh. On est tout le temps en contact avec eux.
1: Mmh. Il faut donc les sélectionner. Ça se passe comment? Quand vous dites phage de qualité pharmaceutique, matériellement, ça se présente sous quelle forme?
7: Ça se présente sous la forme d'un flacon de 1 millilitre. C'est clair comme de l'eau de roche, sauf que dans ce flacon, vous avez des milliards de particules virales qui sont capables d'infecter spécifiquement la bactérie qui infecte votre patient.
1: Donc vous travaillez en milieu hospitalier. Si je parle encore très concrètement, ça veut dire qu'aujourd'hui, on peut pas aller acheter ces phages en pharmacie.
7: Alors, il y a toute une historique de la phagothérapie. À Lyon et en France, on purifie ces fameux phages pour un usage pharmaceutique dans des infections graves. Donc c'est des purifications qui coûtent assez cher parce que on produit un médicament. Par contre, dans l'histoire de la phagothérapie, il y a eu des productions qui sont toujours en cours, par exemple en Géorgie, où on trouve ces fameux phages en pharmacie de ville. Mais ils ne sont pas purifiés de la même manière. Et si on regarde historiquement, en Afrique ou ailleurs, des phages ont été utilisés par le passé, des phages qui n'avaient pas forcément une qualité pour être injectés dans les veines, mais ils étaient utilisés pour des infections digestives, comme le choléra, par exemple, ou les salmonelloses. Et en fait, pour toutes les pathologies infectieuses du tube digestif, les phages seraient une nouvelle solution importante dans le contexte d'antibiorésistance pour diminuer la quantité d'antibiotiques prescrits. Et ça peut être une solution quand vous avez des épidémies. Le choléra est le meilleur exemple.
1: Et par exemple, ça veut dire que si on a un patient, ça fait des semaines que toute l'équipe d'infectiologues travaille pour essayer de se débarrasser du germe, on n'y arrive pas. On peut vous envoyer, des éléments biologiques sur lesquels vous allez travailler spécifiquement?
7: Alors nous, on est missionné par le ministère de la Santé pour centraliser les avis concernant la phagothérapie en France, parce que c'est un traitement de dernier recours actuellement. Par contre, bien évidemment, il y a souvent des échanges et des conseils qu'on nous demande par rapport à ça. Mais pour reprendre la discussion juste antérieure, c'est qu'en fait, il faut absolument un très bon diagnostic microbiologique. Parce qu'en fait, la phagothérapie, c'est très spécifique de la bactérie qui est en cause. Donc si on n'identifie pas clairement avec le diagnostic biologique la bonne bactérie, j'entendais la discussion d'antibiogramme, etc., la phagothérapie ne sera pas active. Puisqu'en fait, à l'heure actuelle, on récupère la bactérie qui infecte le patient et on teste ces fameux virus pour savoir s'ils sont capables d'infecter la bactérie du patient. Parce que ce n'est pas du 100%. Parce que dans la nature, il existe aussi de la phagorésistance, évidemment. Et là, c'est tout l'enjeu. Est-ce que la phagothérapie doit être un complément des antibiotiques? À la place, si on l'utilise largement, peut-être qu'on va avoir de la phagorésistance comme l'antibiorésistance. Mais il y a sans doute une place pour que la phagothérapie puisse se développer, pour augmenter la probabilité de succès des infections sévères et pour, dans certaines infections, notamment digestives, éviter de prescrire des antibiotiques.
1: Par exemple, si je vous parle à vous, bien sûr, il y a le secret médical, mais je peux quand même vous poser la question. Est-ce que vous avez eu des traitements à prescrire, à proposer, même, on l'a compris, à fabriquer pour des maladies précises ces derniers temps?
7: Oui, bien sûr. Donc, on a traité le programme Faginion Clinique a permis de traiter 130 patients maintenant aux Hospices Civils de Lyon. Et cette expérience, on la partage avec les autres hôpitaux. Donc on accompagne les autres hôpitaux de France pour valider les indications, valider quelle phage on utilise, quel schéma d'administration, parce qu'on a mis en place différents schémas, parce que ça ne se prescrit pas comme des antibiotiques. Et donc, on a un certain nombre d'infections sévères pour lesquelles, en fait, la probabilité de succès est extrêmement faible parce qu'on était en multiple échec et on a une réponse dans à peu près 70% des cas. Donc, ce qui est un grand espoir quand on considère que c'était des infections graves, récidivantes, des infections de prothèse, on a évité des amputations chez des patients, parce qu'actuellement en France, c'est quand le pronostic vital ou fonctionnel est engagé qu'on peut avoir accès à ce traitement, qui par ailleurs est remboursé. Donc, c'est une avancée majeure en France en termes d'accès à ce traitement.
1: Merci, c'était absolument passionnant. Je ferai bien bientôt une émission sur les phages avec vous. Professeur Tristan Ferry, merci beaucoup pour toutes ces explications. On entend, il y a des alternatives, il y en a d'autres. On a d'autres pistes quand finalement les antibiotiques ne fonctionnent plus. On vous retrouve en studio, docteur Annelise Beaumont.
2: Alors déjà, il faut savoir qu'il existe de nombreux antibiotiques. C'est la première solution face à la résistance aux antibiotiques qui en général commence par un antibiotique précis ou une classe d'antibiotiques. C'est d'aller utiliser d'autres classes d'antibiotiques et c'est là où l'importance d'un diagnostic bactériologique précis est majeure puisqu'on a besoin de cet antibiogramme pour nous guider. Mais en effet, il peut exister des situations où on n'a plus accès aucun antibiotique efficace et c'est là où on a besoin de d'autres approches comme la phagothérapie mais aussi de développer de nouvelles molécules antibiotiques.
1: Et j'allais y venir justement, cette recherche aujourd'hui, on entend toutes les innovations dans, et c'est bien normal, la lutte contre le cancer, on entend aussi les améliorations sur les médicaments pour un certain nombre de maladies chroniques. Qu'est-ce qu'il en est? Est-ce qu'il y a aujourd'hui beaucoup de labos, de chercheurs, d'universitaires qui sont au travail sur les paillasses pour trouver des nouveaux antimicrobiens?
2: Alors oui, il y a beaucoup de recherches sur cette question, mais insuffisamment, puisqu'on voit qu'en effet, la mise sur le marché de nouveaux antibiotiques est clairement insuffisante en regard de l'ampleur de cette problématique.
1: Excusez-moi, je vais vous poser une question brutale. Pourquoi? Parce que les patients sont dans des pays plutôt pauvres, vulnérables, et n'ont pas les ressources financières pour, énorme guillemets, engraisser l'industrie pharmaceutique?
2: Alors malheureusement, c'est beaucoup une question de rentabilité, en effet. On sait que pour les laboratoires pharmaceutiques, ce n'est pas un investissement qui vaut la peine par rapport à d'autres traitements qui vont être utilisés plus dans les pays plus riches et ce de manière chronique. En plus, on sait qu'un antibiotique nouveau, on va avoir envie de le préserver au maximum et donc de l'utiliser le moins possible, ce qui va par conséquent être peu rentable pour le laboratoire qui a investi pour le développer.
1: Voilà pour toutes ces explications, c'était très intéressant. On reparlera de ce sujet, la lutte contre l'antibiorésistance. Docteur Annelise Beaumont, un grand merci. On va se laisser en musique avec Vanessa De Mata et Ben Harper. Boa sorte sur RFI.

0: Priorité Santé, c'est fini. Merci à toute l'équipe, Ophélie Lassenta-Limpo, Camille Polo, à la réalisation Pauline Berthélémy et Victor Hull. Demain, dans notre émission Questions de femmes, comment bien choisir sa contraception, espacement des naissances ou choix de ne plus procréer, antécédents médicaux, effets secondaires des contraceptifs, quelle contraception, à quelle étape de la vie des femmes, vous avez la parole. On se donne rendez-vous à 9h10 temps universel. D'ici là, bien sûr, restez à l'écoute de RFI et surtout, portez-vous bien.
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1: Thaïs Moreau.
0: Bonjour à toutes et à tous, bienvenue à la une de ce journal. Arrivé ce vendredi du pape Léon XIV à Paris en France, juste après avoir atterri, il sera à la cathédrale Notre-Dame de Paris pour une célébration. Le souverain pontife est en France durant 4 jours, Paris, Lourdes et Metz. Visite très attendue par les fidèles, vous l'entendrez, reportage RFI dès le début de ce journal. Au Tchad, 5 enfants interpellés pour des propos pouvant inciter à la rébellion contre les institutions, je cite, annonce ce mercredi du procureur de la République après la publication sur les réseaux sociaux d'une vidéo dans laquelle les enfants apparaissent. On y revient dans ce journal. Et enfin, le célèbre groupe de musique irlandais U2 dévoile le nom de son prochain album Carnaval de Loos, c'est ainsi qu'il s'intitule. La date de sortie n'est pas encore connue, mais en attendant, retour sur l'ascension de ce groupe légendaire en fin de ce journal. Arrivé ce vendredi du pape Léon XIV à Paris en France, une visite qui va durer 4 jours où il se rendra également à Lourdes et Metz. Première étape, le souverain pontife célébrera dès ce vendredi après-midi les vêpres solennelles à la cathédrale Notre-Dame de Paris. Reportage RFI aux abords de la cathédrale avec des fidèles qui attendent déjà sa venue. Laurence Théo.
2: Le regard porté vers la cathédrale, les mains jointes, Anne est en pleine prière. Elle se sent concernée par la visite du pape en France.
3: C'est le chef de l'Église. En plus, j'ai entendu qu'il était ouvert à toutes les autres religions. Je trouve que c'est un message d'ouverture.
4: Ce serait important de le voir.
3: Le voir, non, ce n'est pas une star, non.
2: Venue de province, la jeune Emma ira au Stade de France.
5: C'est bien de pouvoir le voir, je pense, à proximité. Du coup, parce qu'on n'a pas tous un moyen d'aller à Rome, quoi.
2: Les deux mains posées sur le guidon de sa bicyclette, Alexander est polonais. Il rejoint le pape quand ce dernier dit que croire ne suffit pas.
6: Si on juste believe, on ne change rien. Juste en surface, pas intérieur.
2: C'est une petite dame qui s'appuie sur une canne. Dolores est argentine. Pour elle, la venue du souverain pontife est une grande joie.
7: Je suis catholique. Je crois qu'ils sont de plus importantes personnes. Il est respecté et il respecte les personnes, toutes les personnes, le peuple surtout. Et en novembre, il va aller à Argentine.
2: Dolores n'aura pas la force de se rendre à la messe, mais elle suivra l'événement devant son écran de télévision.
0: Laurence Théo, et toujours ce vendredi, le pape se dirigera ensuite vers le Stade de France pour une veillée avec la jeunesse. L'actualité également en France, le président Emmanuel Macron a donné une interview hier jeudi aux journaux de 20h de France 2 et TF1. Le chef de l'État a voulu notamment alerter les Français sur l'accentuation de la menace russe sur l'Europe, y compris contre la France. Mais l'autre grand sujet de la soirée, c'est bien celui de la flambée des prix des carburants à cause du conflit au Moyen-Orient. Emmanuel Macron n'exclut pas de baisser les taxes sur les carburants si l'envolée des tarifs se poursuivait, même si le président a jugé préférable d'utiliser des moyens diplomatiques pour faire baisser les prix. Et à ce sujet, il a annoncé l'envoi de moyens militaires pour protéger le principal terminal saoudien d'exportation de brut sur la mer Rouge, le site de Yanbu. Le candidat à la présidentielle et le chef de la France insoumise, Jean-Luc Mélenchon, a déjà réagi et demande un vote du Parlement.
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0: Il est bientôt 3h05 à N'Djamena, au Tchad. La société civile réagit après l'interpellation de 5 enfants dans l'est du pays pour des propos pouvant inciter à la rébellion contre les institutions, annonce du procureur de la République ce mercredi. En cause, une vidéo largement relayée sur les réseaux dans laquelle on les entend, vêtus de l'uniforme de l'armée tchadienne, s'adresser au président Mahamat Idriss Déby pour dénoncer la mauvaise gestion du pays. Carole Valade.
8: Les 5 mineurs ont été interpellés puis entendus par la police judiciaire en présence de leurs parents, insiste le procureur Moussa Abdelkarim Saleh.
9: La minorité impose une protection particulière. Elle ne signifie toutefois pas l'absence de responsabilité. La justice doit rechercher un équilibre entre la protection des enfants et la préservation de l'ordre public. Nul ne doit utiliser un mineur, nul ne doit instrumentaliser un enfant à des fins contraires à la loi.
8: Sur la vidéo largement relayée, les cinq enfants portent l'uniforme de l'armée tchadienne jusqu'aux grades et écussons. Ils interpellent directement le président Déby sur la mauvaise gouvernance, le manque d'eau et d'électricité, la santé, la dépendance aux Émirats Arabes Unis ou encore la répression des opposants. Pour Mahamat Nouri Bedou, secrétaire général de la Convention tchadienne de défense des droits de l'homme, c'est un signe du degré de verrouillage de l'espace public.
10: C'est disproportionné et ils parlent comme si c'était un coup d'État, c'est hallucinant.
11: On parle d'incitation à la rébellion.
10: Non, comment ça? Un citoyen normal va écouter de plus en plus simplement parce qu'ils ont dit que les gens doivent renverser le pouvoir, que les affaires du pays ne sont pas bien gérées, que tout ça. Non mais, on est où là?
8: Sollicité par RFI pour connaître le sort réservé à ses enfants, le procureur n'a pas donné suite.
0: Carole Valade. On est en Argentine. À présent, les sénateurs argentins ont approuvé la réforme de la Banque centrale voulue par le président Javier Milei. Sous réserve d'approbation par la Chambre des députés, le texte renforcera l'indépendance de l'institution pour lutter contre l'inflation. Théo Conscience.
12: Pour Javier Milei, l'inflation chronique dont souffre l'Argentine a une seule et unique cause, l'émission monétaire de la part de la Banque centrale. Après avoir un temps promis de fermer l'institution pour mettre fin à ce problème, le président argentin a changé son fusil d'épaule. Il souhaite désormais blinder l'autorité monétaire face, je cite, aux abus du pouvoir politique qui la pousse à faire marcher la machine à billets. Pour cela, le président ultralibéral souhaite interdire à la Banque centrale de financer l'État fédéral, le gouvernement ou les provinces. Autre mesure phare de cette réforme, renforcer l'indépendance et donc la crédibilité de l'institution en changeant notamment les modalités de désignation et de révocation des membres du directoire. L'ironie, et certains élus de l'opposition ne se sont pas privés pour le faire remarquer, c'est qu'après avoir promis pendant sa campagne de fermer et même de dynamiter la Banque centrale pour dollariser l'économie argentine, Javier Milei souhaite désormais renforcer l'institution et lui donner pour mission fondamentale de préserver la valeur de la monnaie nationale. Les sénateurs ayant modifié à la marge le texte voté par les députés il y a un mois, la réforme devra repasser par la Chambre basse pour être définitivement adoptée. Théo Conscience, Buenos Aires, RFI.
0: L'actualité culturelle, maintenant direction l'Irlande. Le groupe de musique U2 fête ses 50 ans avec un nouvel album qui s'intitulera Carnaval de Luz. Un 15e album très attendu dont la date de sortie n'est pas encore connue. Retour au 25 septembre 1976. Quatre lycéens se retrouvaient à Dublin pour former un groupe qui allait conquérir la planète rock. Cinq décennies plus tard, U2 reste intimement lié à la ville qu'il a vu naître. Sur les traces du groupe mythique dans la capitale irlandaise, Clémence Pénard.
13: Premier stop, les anciens studios de Windmill Lane, le berceau créatif de U2. C'est ici qu'ont été enregistrés leurs premiers albums, son directeur Aidan Alcock.
14: Des groupes comme The Boomtown Rats, The Blades ou Thin Lizzy partaient en Angleterre pour enregistrer leurs albums. U2 a été l'un des premiers grands groupes de rock à venir enregistrer au studio Windmill. Et bien sûr, à l'époque, ils n'étaient pas encore célèbres.
13: En 1976, Larry, le batteur, n'a que 14 ans quand il punaise une petite annonce dans son lycée, recherche musicien. Les quatre ados sont alors loin d'imaginer qu'ils vendront 200 millions d'albums dans le monde, raconte Brian de l'Irish Rock'n'Roll Museum.
15: Dès la première semaine de cours, Bono avait déjà rencontré Ali, qui allait devenir sa femme, ainsi que les trois autres membres du groupe. Ils ont commencé à jouer à Dublin et se sont lentement constitué un public ici et leur propre son. Quand une chanson de U2 commence, c'est la marque des très grands groupes, on la reconnaît immédiatement. Quand on voit que les Rolling Stones sont toujours là, on se dit qu'il reste encore beaucoup de musique à venir pour U2.
13: Et la preuve, 8 ans après leur dernier album, U2 est de retour. Le groupe a surpris ses fans avec deux nouveaux EP sortis cette année. Clémence Pénard, Dublin, RFI.

0: Le groupe U2 et leur prochain album qui verra bientôt le jour, intitulé Carnaval des Lousses. L'actualité culturelle en France, cette fois, on a appris la mort de Marina Vladi ce jeudi. L'actrice qui a tourné dans plus de 80 films et fervente défenseuse du droit à l'avortement est décédée à 88 ans. Et puis, un peu de sport pour clore cette édition. Il sera très scruté ce vendredi, les débuts de Zinedine Zidane, nouveau sélectionneur de l'équipe de France de football pour le championnat de la Ligue des Nations. Premier coup d'envoi ce vendredi en Turquie, Zinedine Zidane, légende du foot, qui remplace Didier Deschamps, alors aux commandes de l'équipe des Bleus durant 14 années. RFI, il est bientôt 4h10 à Paris, 2h10 en temps universel.
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6: Bonjour, bienvenue 8 milliards de voisins et de voisines. Aujourd'hui, et si nous tentions de nous déconnecter un peu ou même complètement pour une période, enfin plus ou moins longue, enfin juste pour voir ou juste pour comprendre. Enfin, on va essayer surtout d'y voir plus clair. Dans ce que nous ressentons tous, il y a comme un trop-plein numérique, au point que la moindre démarche administrative, parfois sur Internet, est devenue la goutte de trop. Est-ce un problème individuel, collectif, politique ? Digital détox, comment amorcer la déconnexion alors qu'elle nous est tellement utile, cette connexion ? 28% des adultes déclarent être connectés à Internet presque en permanence, selon une étude américaine sur 24 pays. La proportion monte à 49% en Corée du Sud, 56% au Japon. Le droit à la déconnexion est désormais inclus, par exemple dans le Code du travail en France, mais la réalité est tout autre. En pratique, comment amorcer une déconnexion? Et puis pour vous, les voisins et les voisines, que faites-vous dans votre vie pour cela? Contactez-nous sur WhatsApp et ensuite vous écouterez surtout et essentiellement la radio. 33 6 11 80 41 89. Bonjour Sylvie Chocron.
7: Bonjour Emmanuel.
6: Vous êtes neuropsychologue, directrice de recherche au CNRS et vous avez publié Plonger dans votre cerveau, l'explorer, c'est l'apprivoiser aux presses de la Cité. Stéphania Tsakiraki, bonjour.
8: Bonjour Emmanuel.
6: Vous êtes cofondatrice d'un club hors ligne, hein, coupé de l'internet, hors du temps, The Offline Club Paris. Il y en a une quarantaine en Europe et vous organisez des rencontres de détox numérique et des expériences déconnectées, mais évidemment entre êtres humains, pour plus de liens. En fin d'émission, un tout autre sujet, et là évidemment c'est le grand paradoxe de cette émission, la chronique Y'a débat de Thibaut Matta. Aujourd'hui, l'arrivée de l'IA va-t-elle faire mourir l'internet tel qu'on connaît Internet aujourd'hui. Sinon, vous postez vos messages sur cette digital détox que vous tentez peut-être avec de bonnes résolutions chaque jour, chaque semaine ou chaque mois. 33 6 11 80 41 89. Reportage dans l'un des pays les plus connectés au monde, la Corée du Sud. Notre correspondante a suivi une retraite un peu particulière. 24 heures d'enfermement, portable confisqué, un uniforme, un matelas au sol dans une cellule de 3 mètres carrés. Le bâtiment est bleu, les fenêtres étroites, mais à la place des hauts murs et des barbelés carcéraux, une forêt dense à perte de vue. Les repas sont frugaux. Et l'écriture manuscrite encouragée. Bonjour Camille Ruiz.
9: Bonjour Emmanuel, bonjour à toutes et à tous.
6: Vous êtes en direct de Séoul. Alors qui sont ces Coréens qui participent à ce programme d'enfermement volontaire ?
9: Alors ils ont tous les âges, mais il y a une majorité de jeunes, des hommes, des femmes, et tous les métiers sont représentés. Ils ont tous un point commun. Un mal-être social, de l'anxiété, un sentiment de pression vis-à-vis des attentes de la société, souvent un burn-out. D'ailleurs, les participants s'ouvrent difficilement aux bénévoles de l'association ou entre eux. Et quand on arrive dans ce lieu, à Haebangchon, dans la province de Gangwon-do, à quelques heures de Séoul, un panneau vous accueille, un panneau qui indique l'usine du bonheur. Il y a de quoi intriguer. En fait, c'est le nom de l'association qui a créé en 2009 cette retraite, qui elle s'appelle Prison Inside Me en anglais, qu'on pourrait traduire par la prison qui est en moi. Je vous propose d'écouter l'actuel directeur adjoint de l'ONG, le fils du fondateur.
7: Mon père a exercé longtemps la profession de procureur, puis il a été avocat, et il a voulu consacrer le reste de sa vie à une noble cause. L'idée lui était venue pour la première fois lorsqu'il était procureur. Il a travaillé plus de 100 heures par semaine pendant une longue période. Il souffrait beaucoup sur le plan physique. Par exemple, son estomac s'était considérablement détérioré. C'est à ce moment-là que l'idée lui est venue pour la première fois. Comme il avait désespérément besoin de repos, il s'est dit que s'il pouvait passer ne serait-ce qu'une semaine seul dans une cellule d'isolement, il aurait l'impression de revivre. Il paraît qu'il en a même fait la demande à un directeur de prison qu'il connaissait. Sans cette contrainte, il ne parvenait pas à se poser. C'est donc de ce désir de se couper un peu plus de la vie quotidienne que cette idée de la cellule d'isolement en prison est née, je pense.
8: Et pourquoi ce nom « Prison Inside Me » et cette esthétique qui fait penser ? La cellule, l'enfermement, le repas passé par un trou de la cellule, le portable interdit, quel est l'effet recherché ?
7: De plus en plus, tout le monde a le regard tourné vers l'extérieur, que ce soit le travail, l'argent ou les aspirations sociales. Donc la capacité à se tourner vers son fort intérieur s'amenuise peu à peu. Et que l'on ait atteint ou non ses objectifs sociaux, il me semble qu'il y a peu de gens qui soient véritablement heureux. C'est pourquoi lorsque vous venez ici, vous devez remettre tous vos téléphones portables, vous n'avez pas de montre et vous ne pouvez pas apporter de livres. Vous vous retrouvez donc seul dans une cellule, avec juste une feuille blanche, un stylo et quelques questions pour ne vous concentrer que sur vous-même. Je pense que cette contrainte facilite la rencontre avec soi-même. Nous verrouillons également la porte de l'extérieur. C'est sans doute pour cette raison que cette expérience est perçue comme unique et que de nombreuses personnes viennent nous rendre visite.
6: Mais alors Camille Ruiz, comment se déroule ce séjour en Corée du Sud ?
9: Alors d'abord, les participants mangent ensemble dans une sorte de cantine. Ils font connaissance, s'ils ont envie. Puis ceux qui veulent partent marcher dans la campagne et la forêt.

0: Moi, sur place, après l'avoir essayé, je me suis dit, c'est vraiment un programme qui convient à tout le monde, indépendamment de l'âge et du sexe. Personnellement, comme je suis quelqu'un d'anxieux, j'ai réfléchi aux raisons de mon anxiété. J'avais peur de ne faire jamais assez bien. Mais cette fois, j'ai pu comme affronter cette réalité en face. Ça m'a énormément soulagée. Je pense que chacun a ses propres raisons de participer au programme et cette expérience permet d'y réfléchir à sa manière. Donc je la recommande vivement.
1: Camille Ruiz, est-ce que l'anxiété est omniprésente dans la société coréenne ?
2: Oui, et l'anxiété surtout chez les adolescents, les jeunes, les seniors et les personnes à bas revenus augmente d'année en année. En 2024, le pays est un des derniers de l'OCDE en termes de satisfaction globale, d'après le rapport mondial sur le bonheur. Et un autre rapport du média anglais, le Daily Mail, sorti cette année, indique que c'est en Corée du Sud et au Japon que l'on trouve le plus d'anxiété, de stress et de dépression, sans parler des taux de suicide extrêmement inquiétants. Alors je dis pas qu'il y a lien de cause à effet, mais ces chiffres sont utiles pour apporter du contexte. De son côté, l'association prie les journalistes de ne pas faire d'amalgame et de dire que la société sud-coréenne va mal. Elle préfère une critique plus générale du monde dans lequel on vit. Cela dit, en Corée du Sud, il est courant et parfaitement légal de travailler 52 heures par semaine. C'est peut-être pour cette raison qu'il y a une clientèle pour payer les tarifs de cet enfermement volontaire, parce qu'une nuit à Prison Inside Me équivaut à 150 000 won, donc près de 95 euros.
1: Oui. Alors jusque-là, on n'a pas parlé d'hyperconnexion, mais évidemment c'est sous-jacent. Et il faut rappeler que la société sud-coréenne, c'est pas seulement une société où on travaille énormément, c'est une des sociétés les plus connectées au monde, Camille.
2: Oui, la Corée du Sud dispose de l'un des réseaux Internet les plus avancés au monde. 99% des adultes utilisaient un smartphone en 2025. Et pourtant, associations, élus, experts pointent du doigt ce qu'ils appellent parfois une épidémie de solitude dans le pays. Les écrans sont omniprésents. Il existe des centres de désintoxication, pour des publics de plus en plus jeunes. C'est également un problème pour certains travailleurs qui sont donc techniquement joignable 24 heures sur 24, même si en ce moment, il y a des discussions sur l'adoption de textes relatifs au droit à la déconnexion. Vous savez, par exemple, ne pas répondre à un message de son patron à 23 heures le soir, hein, c'est cela la déconnexion. En tout cas, l'un des sujets qui revenait souvent, que ce soit dans la bouche des participants ou des bénévoles de cette association, c'est le bénéfice de la privation de son téléphone pendant le séjour. C'est même ce qu'a préféré Han Kyung-yul, 26 ans, à travers cette expérience. Il a mis en pause ses études, il travaille dans un hôpital à mi-temps et il a entendu parler de cette ONG sur YouTube. Donc il a souhaité prendre du temps pour lui-même et pour réfléchir à la direction que prend sa vie. Je lui ai demandé ce qu'il avait fait seul avec lui-même.
3: Il y avait sur une petite table un cahier rempli d'écrits laissés par les personnes qui s'y trouvaient. La plupart des pages contenaient des notes où ils avaient couché leurs soucis ou leurs réflexions. Et je me suis endormi en les lisant. Je me suis donc rendu compte une fois de plus que lire me donnait envie de dormir. Et j'ai trouvé que le calme était ce qu'il y avait de mieux. D'habitude, je porte souvent des écouteurs à réduction de bruit et j'écoute beaucoup de musique, ce qui fait que je n'ai vraiment pas l'habitude du silence. Mais ici, comme nous n'avons pas droit au téléphone portable et que je ne peux donc pas écouter de musique, c'était vraiment calme. Du coup, je me suis concentré sur les bruits extérieurs et cela m'a permis de me sentir plus détendu.
1: Reportage signé Camille Ruiz en direct de Séoul, en Corée du Sud. Merci infiniment. Sylvie Chocron, vous êtes spécialiste de la connexion, du numérique, neuropsychologue, directrice de recherche au CNRS. Vous avez publié « Plonger dans votre cerveau, l'explorer, c'est l'apprivoiser ». Que vous inspire ce genre d'expérience ?
4: Alors c'est extrêmement intéressant parce que on sait aujourd'hui qu'on a énormément de difficultés à se retrouver face à nous-mêmes, déconnectés, sans aucune autre stimulation que celle qui arrive de l'intérieur de notre corps ou les quelques stimulations visuelles dans ce cas-là. On sait qu'il y a une expérience qui a été faite aux États-Unis où on a mis des jeunes adultes dans une pièce tout seuls. C'était tellement insupportable qu'au bout d'un moment, ils préféraient s'appliquer une stimulation électrique douloureuse plutôt que de rester seul, sans stimulation, uniquement avec leurs pensées. C'est vous dire à quel point c'est devenu difficile. Donc c'est extrêmement intéressant d'écouter les témoignages. Je pense que ça peut aider à prendre conscience de la dépendance qu'on a aux stimulations extérieures, au fait qu'on est devenu

0: des machines à répondre aux stimulations. D'un autre côté, je pense que ce qui est un petit peu délicat, c'est que cette situation, cette expérimentation, enfin, ce que propose l'association est tellement éloigné de la vie réelle et met les personnes dans une situation vraiment de passivité, de captivité. Finalement, ils sont plus captifs de leur téléphone, mais ils sont captifs d'une cellule. Et donc, Si je m'interroge réellement sur l'efficacité, je me dis que prendre du temps pour soi dans un environnement où on aurait décidé de le faire de manière active est plus naturel, plus écologique, ce serait peut-être plus efficace.
1: C'est votre cas, Stéphania Tsakiraki. Vous revenez d'une retraite, mais pas coupée du monde dans une cellule pendant 24 heures.
2: Je suis complètement d'accord avec ça, car dans les retraites que nous proposons, même si ça peut être 3 heures ou 5 jours, l'objectif, c'est de redonner du goût à la vie. Ce qu'on se disait avec les autres participants à la retraite, c'est que on est d'accord que c'est ça la vraie vie. C'est pas cette illusion qu'on vit dans la société d'aujourd'hui. Et comment on peut faire que ça soit la règle dans notre vie? Alors qu'avec cette cellule, tu peux pas avoir cette inspiration de qu'est-ce que je peux faire après pour reproduire cette expérience finalement.
1: Et ces 5 jours que vous avez passés sans téléphone portable, sans internet, sans rien, mais avec des humains à vos côtés, qu'est-ce que vous avez observé à l'intérieur de vous?
2: Il y avait vraiment des choses qui m'ont étonnée. D'un côté, c'est le fait d'avoir des souvenirs qui reviennent, des souvenirs qu'on avait perdus. Et comme ça, petit à petit, on voit le point s'est relié. Moi, j'ai eu vraiment des réalisations de vie parce que je suis allée aussi avec un objectif de travailler quelque chose en moi. Et petit à petit, c'était comme si chaque jour venait à rajouter quelque chose. Un peu la conversation avec les autres, un peu tous les outils que j'ai utilisés, comme l'écriture spontanée, les livres que j'avais choisi à apporter avec moi. Cette liberté de faire tout ce que tu veux, et même les activités qui étaient proposées, parce qu'il n'y a pas de planning, il n'y a pas d'agenda, mais par jour, tu sais qu'il y a une chose que tu peux faire avec les autres, si tu veux. Vraiment, c'était comme si tout était fait pour que ça me donne ce dont j'avais envie. Et besoin.
1: Du sens et des événements reliés et une forme de mémoire émotionnelle aussi qui revient. Et vous, les voisins, les voisines, où en êtes-vous dans votre vie avec Internet? Qu'est-ce que vous faites aussi pour ne pas vous laisser envahir par les écrans? On vous donne la parole sur WhatsApp au 33 6 11 80 41 89. Je vous lis juste le message de Fatimata qui a 15 ans. Elle est à Lyon et elle nous a écrit ce message. Elle nous a dit, moi, pour me déconnecter, j'ai trouvé la passion de la cuisine grâce à ma mère et la transformation des déchets de légumes en épices. Ça prend beaucoup de temps et ça me permet de m'évader. Les seuls moments où j'utilise mon téléphone, c'est pour mes devoirs maintenant et puis pour échanger avec mes copines. Et en faisant ça, eh bien, j'ai repris le goût de la lecture. Et puis, sa maman aussi nous a envoyé un message en nous disant, ça a été tellement dur de la sortir de son téléphone. Maintenant, je lui donne aussi des cours de couture, des cours de teinture pour qu'elle reste sur le bon chemin. Voilà. Tout de suite, une détox musicale très efficace si vous débranchez tout pendant la chanson, sauf 8 milliards, hein. Bien sûr, Télépop Musique et Angela McCluskey. Le titre, c'est Breath, respire, bien sûr.

0: Aujourd'hui, c'est Digital Detox chez 8 milliards de voisins. On est en direct sur RFI, mais vous pouvez aussi réécouter l'émission très au calme le week-end sur notre appli RFI Pure Radio. Et nous discutons avec nos invités comment amorcer une déconnexion. Vous postez évidemment vos messages au 33 611 80 41 89. Voici le message d'Altiane. Elle est à Brazzaville. Elle nous dit, moi j'ai pris l'habitude de me déconnecter à 18h. On va l'écouter d'ailleurs. Elle a envoyé une note vocale. On l'écoute tout de suite.
1: Nous sommes tellement devenus dépendants du numérique au point où nous nous oublions nous-mêmes. Pour mon cas, par exemple, il y a des moments où j'ai pris l'habitude de me déconnecter pendant un bon moment. Surtout avant de dormir, hein, je me déconnecte au moins aux environs de 18h et je me reconnecte le lendemain. Et je ne fais plus trop attention aux notifications, que ce soit WhatsApp, TikTok, Facebook. Et puis, je me passe de ça, voilà. Je me rends compte qu'avec le temps, ça fatigue l'esprit et ça prend beaucoup d'énergie. Ce que je peux mettre en place, c'est juste de la discipline, hein, de la self-discipline.
0: Alors, il y a un message aussi sur Facebook de Prince Keb qui nous dit « Moi, je n'ai nul besoin de me discipliner. Je ne suis ni accro, ni obsédé par les réseaux sociaux. Je m'en sers de temps en temps pour me cultiver, pour m'informer. » D'où ma question, Sylvie Chocron, neuropsychologue. Sommes-nous tous égaux par rapport à ces problématique de connexion, de déconnexion, d'hyperconnexion?
2: Non, certainement pas. On n'est pas tous égaux. Ça dépend de ce qu'on s'est fixé comme règle au départ. Donc, je peux parler de mon exemple personnel. Je ne suis pas sur les réseaux sociaux. Un jour, quelqu'un m'a dit « Mais comment est-ce que tu fais pour exister ?»
0: Et vous existez beaucoup dans les médias,
2: j'existe
0: pourtant.
2: J'existe quand même. Mais moi, j'ai fait le choix dès le départ parce que j'avais cette crainte, justement, de ce temps perdu. Perdu à faire des tâches qu'on n'a pas souhaité faire, sans pouvoir dire ensuite ce qu'on a fait sur ces réseaux sociaux. Donc non, on n'est pas tous égaux. Il y a des personnes qui ont beaucoup plus de mal à se limiter que d'autres. Mais il faut pas se culpabiliser. C'est pas non plus.
0: Ce ne sont pas forcément des personnes qui, par ailleurs, ont des tempéraments addictifs.
2: Pas du
0: d'ailleurs.
2: Tout. Et donc il faut surtout pas se culpabiliser, ni même en vouloir à ses enfants lorsqu'on leur demande de passer uniquement 10 minutes, un quart d'heure, une demi-heure et que 2 heures après, ils sont encore sur leur téléphone, parce qu'il faut bien comprendre que nos smartphones et ces applications ont été construits pour qu'on perde la notion du temps. Donc on a en face de nous des spécialistes de l'attention, des spécialistes de la capture vraiment de notre attention. Donc pour avoir la notion du temps, il faudrait pouvoir à chaque moment décider vous-même de ce que vous faites et percevoir, raisonner consciemment sur les informations qui sont en train de vous arriver.
0: Ça veut dire quand même qu'il y a une perte de discernement, en fait.
2: Si vous assimilez la perte de votre attention à une perte de discernement, oui, parce qu'il y a une perte de conscience de ce que vous êtes en train de faire. L'application va capter votre attention. Donc vous êtes totalement passif. Vous êtes devenu une machine à orienter l'attention sur des informations qu'on vous propose. Et c'est cette captivité qui produit vraiment la perte de conscience, la perte de jugement critique, la perte de notion du temps. Et au final, il faut pas vous en vouloir si vous ne savez pas ce que vous avez fait pendant l'heure passée ou si vous vous dites « Mon Dieu, il s'est déjà écoulé 1 heure » parce que l'application, les algorithmes, le défilement d'informations à un certain rythme très rapidement est là pour capter votre attention à votre insu. Donc c'est le but recherché.
0: Vous postez vos messages, les voisins, les voisines, si vous comprenez très bien de quoi on parle. 33 6 11 80 41 89. Un message de Delphine Elisabeth qui est à Montréal. Elle nous dit, mes 3 grandes addictions, le sucre, Internet et la télé. J'ai essayé de me sevrer, mais sans succès. Je me console en me disant qu'au moins, je ne me drogue pas. Alors, en tout cas, elle n'a pas perdu le sens de l'humour, Delphine Elisabeth.

0: Mariama aussi à Dakar nous dit « Moi, je suis une senior connectée. Au coucher, mon téléphone est sur mode avion. Au réveil, je privilégie la boîte mail. C'est très efficace pour ne pas démarrer la journée sur les chapeaux de roue avec du stress inutile. Et quant aux appels en absence et les réseaux sociaux, nous dit Mariama, je mets la priorité sur mes besoins du jour. Il peut arriver que je passe quasi la journée sur les plateformes sociales, mais c'est uniquement pour les besoins du travail. » Est-ce que les seniors connectés seraient moins accros ou pas?
1: Alors, pas forcément. Mariama a tout compris parce qu'elle a décidé de garder la main sur ses comportements. Elle a décidé de rester active. Et quand elle dit qu'elle fait très attention avant le coucher et au réveil, bah vous savez, les smartphones, c'est exactement comme la cigarette. Le fait qu'on ne puisse pas l'éteindre pour s'endormir ou que ce soit la première chose qu'on allume au réveil, c'est un signe de dépendance. Et pour ce qui est des seniors, il faut pas imaginer que les seniors sont plus protégés parce qu'ils ont vécu à une époque où il n'y avait pas de smartphone. Certains vont au contraire découvrir un monde qui est ouvert 24 heures sur 24, dans lequel on peut tout faire, et certains seniors peuvent se laisser déborder par cette accessibilité, et on sait que chez certains seniors, malheureusement, ça va précipiter le déclin cognitif, donc il faut être extrêmement vigilant. On a une très grosse étude qu'on vient de réaliser sur plus de 16 000 personnes, et parmi cet échantillon de 16 000 personnes, il y a énormément de seniors au-delà de 65 ans, et pour la première fois, on peut voir le lien entre la dépendance au smartphone et puis l'estime de soi, la fatigue, l'anxiété, le stress, et les seniors ne sont pas épargnés, même si il est vrai, ils ont appris à vivre sans téléphone, donc ils peuvent encore avoir des moments où ils peuvent vivre sans.
0: Stéphania Tsakiraki, justement, dans vos clubs hors ligne hein, et hors du temps, on vient se retrouver pour quelques heures, ça peut même être pour faire une retraite comme c'est votre cas hein. Vous avez fondé ce club hors ligne, offline club à Paris il y a plus d'un an. Qui sont les personnes qui viennent, quelle est la tranche d'âge surreprésentée?
2: On dirait que chez The Offline Club, principalement, on a des personnes de 20 ans et quelques jusqu'à 40 ans et quelques. Mais ça n'empêche pas d'avoir même des personnes de 80 ans qui viennent. Mmh. On a fait un événement musée pour elle, on avait une participante. Et même maintenant, une de nos membres, elle est assez âgée. Et moi, j'étais plutôt étonnée quand un participant, il est venu avec sa mère. Il n'avait pas de billet pour sa mère, mais il m'a dit que voilà, je m'aurais acheté un sur place parce que vraiment, je veux qu'il voit le monde de déconnexion parce qu'elle est accro.
0: Ah oui.
2: Et c'était la première fois que j'ai entendu ça. Et je dis,
0: et c'était une maman. C'était une maman de quel âge?
2: C'était sûrement plus de 70 ans.
0: Mais vous, qu'est-ce qui vous a, vous avez, là, vous revenez d'une retraite de 5 ans.

0: Sa grève de la faim avec des mères de prisonniers politiques pour demander leur libération. Ses combats ont été multiples. Charles Gachanja, un des acteurs.
1: Chaque parc verdoyant que je vois dans ce pays, je l'attribue à Wangari Maathai. Les forêts, les parcs nationaux, tous ces endroits où il y a beaucoup de verdure, ce sont des choses pour lesquelles je me dis merci beaucoup Wangari, parce que si tu ne t'étais pas battu pour ça, nous n'aurions pas tout ça aujourd'hui. Nous devons poursuivre son combat, défendre ces forêts qui sont essentielles, pas seulement pour nous aujourd'hui, mais aussi pour les générations qui viendront après.
0: Que le parcours de Wangari Maathai inspire les spectateurs, c'est ce qu'espère Martine Kigondou, le metteur en scène.
2: Elle racontait l'histoire du colibri et comment, avec son petit bec, il essayait d'éteindre l'incendie qui ravageait la forêt. Pour dire que peu importe la quantité d'eau que l'on peut transporter, ce qui compte, c'est l'effort fourni pour éteindre le feu. Le parcours de Wangari Maathai nous rappelle que lorsque l'on constate un manquement au niveau du leadership, c'est à nous de faire mieux.
0: Depuis la création du Green Belt Movement par Wangari Maathai en 1977, il est estimé que plus de 50 millions d'arbres ont été plantés. Alban Tiran Nairobi, RFI.
3: Le collectif Too Early for Birds, qui est donc derrière cette pièce et qui s'est fait une spécialité depuis 2017, à savoir mettre en lumière des figures qui ont marqué l'histoire kényane, par exemple la combattante Mao Mao ou encore le syndicaliste Tom Mboya, assassiné en 1969, qui ont donc inspiré des créations de la troupe. Abigail Arunga est l'autrice principale de la dernière pièce, consacrée donc à Wangari Maathai. Elle a travaillé avec une équipe de chercheurs pour se renseigner sur le parcours de cette défenseuse de l'environnement et avoue avoir découvert de nombreuses anecdotes sur sa vie. C'est justement tout l'objectif de ces pièces qui retracent l'histoire kényane, selon Abigail Arunga.
4: Nous entendons souvent parler des mêmes héros, comme le mythe de Luanda Magere par exemple, toujours décrit comme un grand guerrier et un combattant. C'est une très belle légende, mais nous avons tellement d'autres récits. Il y a une multitude d'histoires qui méritent d'être racontées, et le plus souvent, les gens ne les connaissent pas vraiment. Pourtant, l'histoire, elle est là, elle est accessible. Mais par exemple, quand Owa, l'auteur, faisait ses recherches pour le premier spectacle Too Early for Birds, ou quand les artistes Gatia et Abu écrivaient le spectacle, ils allaient aux Archives nationales du Kenya ou à la bibliothèque du journal The Nation. Vous pouviez trouver ces informations. C'est simplement que, parfois, les gens ne sont pas prêts à aller les chercher par eux-mêmes. Donc l'idée, c'était de créer un lien entre l'histoire qui existe déjà et la voir prendre vie sur scène. Parce que c'est vraiment important que les Kenyans connaissent leur histoire. Dans notre système éducatif, une grande partie de cette histoire est traitée de manière superficielle. Elle est teintée, en quelque sorte, par une influence coloniale de ceux qui publient nos manuels scolaires. Si nous n'écrivons pas par nous-mêmes nos propres récits, nous ne connaîtrons pas les éléments importants qui sont laissés de côté. Et ce sont d'autres personnes qui raconteront notre histoire.
3: Abigail Arunga au micro d'Alban Tiroir qui a préparé le dossier de ce journal. Le Kenya qui accueillera avec l'Ouganda et la Tanzanie la prochaine CAN de football en juin et en juillet prochain. Et les sélections africaines sont lancées vers la quête d'une qualification. La RDC a remporté son premier match hier 2-0 contre la Guinée équatoriale. Même score pour la Côte d'Ivoire face au Ghana. Aujourd'hui à 19h TU, le Mali reçoit le Cap-Vert et le Maroc accueille le Gabon.
5: Paul Lonsin-Spinelli pour le journal. Merci beaucoup. À 6h44 en temps universel. L'actualité vue par la presse africaine, Catherine Potet, votre revue de presse avec à la une le président sénégalais Diomaye Faye à l'ONU.
6: Une bonne partie de la presse sénégalaise reprend ce matin les grandes lignes de l'interview que Bassirou Diomaye Faye a accordé à RFI et France 24 et que vous pouvez écouter sur notre antenne ou notre site internet ce matin. Séné Plus retient ainsi que sur l'ONU, le chef de l'État estime que l'organisation reste indispensable malgré ses limites actuelles et qu'il défend également la candidature de l'ancien président sénégalais Macky Sall au secrétariat général de l'ONU, estimant que ses chances restent ouvertes et que son expérience peut servir la défense des intérêts africains et la réforme de l'architecture financière internationale. CD+ a également retenu que face aux interrogations sur les éventuelles mesures d'austérité, son gouvernement entend protéger les ménages vulnérables. Wolfnet, de son côté, revient sur le discours du président sénégalais à la tribune de l'Assemblée générale de l'ONU et titre Diomaye Faye appelle à une mobilisation face à la multiplication des conflits. Le Sahel ne doit pas être abandonné à son triste sort, a notamment lancé le président sénégalais.
5: Diomaye Faye qui sera donc notre invité dans un instant, on le réécoutera dans quelques

0: Minutes dans les médias africains également, Catherine, le résultat des élections législatives au Maroc.
1: Et le journal Le Matin se penche aujourd'hui sur les scénarios d'alliance les plus probables après ces élections. Arrivé en tête avec 97 sièges, le PAM, le parti Authenticité et Modernité, doit réunir une coalition d'au moins 198 députés pour obtenir l'investiture de la Chambre des représentants, explique le quotidien marocain. El Mansouri décide les contours du prochain gouvernement dirigé par le PAM, titre de son côté Express, qui précise Fatima Zahra El Mansouri, coordinatrice nationale de la direction collégiale du parti, refuse de préjuger des choix à venir tout en affichant une ligne politique. Aucune porte n'est fermée et les priorités devront désormais être le pouvoir d'achat, la jeunesse et le rétablissement du dialogue avec les citoyens. Après les urnes, quelle majorité pour quelle priorité? C'est la question posée par Jeune Afrique. Le journal panafricain estime que l'élection pose plusieurs questions du fait du fort taux d'abstention et de la remontée du PJD, le parti islamiste. L'élection est terminée, conclut Jeune Afrique. La négociation politique commence. Il faudra un chef du gouvernement, une coalition, un programme et une majorité pour le porter. Mais derrière cette mécanique institutionnelle demeure une question plus profonde. Comment reconnecter la politique à ceux qui ont choisi de ne pas voter?
0: Et puis au Mali, Catherine, le secteur minier fait parler de lui.
1: C'est à la une d'Afrique Télégraphe qui annonce « Au Mali, le secteur minier est menacé de paralysie par un préavis syndical ». Le site d'information panafricain précise que le secteur minier malien, pilier budgétaire de la transition militaire, fait face à un risque de blocage. Plusieurs comités syndicaux représentant à la fois des salariés d'exploitation privée et des agents de la Direction nationale de la géologie et des mines agitent la menace d'un arrêt coordonné de l'activité, principalement dans les mines d'or. Les revendications portent notamment sur les salaires et les primes. Pour Bamako, poursuit Afrique Télégraphe, la perspective d'une paralysie, même partielle, du secteur constitue un scénario redouté. Les régies financières s'appuient en effet sur les versements réguliers des sociétés minières pour couvrir une part significative des dépenses courantes. Le Mali, rappelle également Afrique Télégraphe, figure parmi les principaux producteurs d'or du continent, aux côtés du Ghana, du Burkina Faso et de l'Afrique du Sud.
0: La revue de presse de Catherine Potet.
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0: À 6h48, temps universel, je vous rappelle les informations de ce vendredi 25 septembre. Deux soldats israéliens tués à Gaza, ils ont été victimes de l'explosion d'un drone militaire israélien qui avait été envoyé au cours d'une opération dans le nord de l'enclave palestinienne. Gaza qui fait face à la pire crise économique jamais observée dans le monde, c'est ce qu'indique l'agence de l'ONU pour le commerce et le développement. L'avion du pape a décollé en direction de Paris, Léon XIV doit atterrir dans environ une heure. Première visite d'un pape à Paris depuis près de 20 ans. Il doit prononcer un premier discours en fin de matinée à l'Élysée avant de s'exprimer à l'UNESCO, puis de déambuler dans les rues parisiennes pour arriver à la cathédrale Notre-Dame. Dernier temps fort de cette première journée, ce sera au Stade de France ce soir pour une veillée de prière avec 80 000 jeunes. Xi Jinping, lui, a été reçu par Donald Trump à la Maison-Blanche. Visite d'État avec dîner de gala hier soir auquel étaient conviés les patrons des grandes entreprises de la tech. Xi Jinping qui a demandé au cours de sa visite aux États-Unis et à l'Iran de résoudre leurs différends le plus vite possible. Il a aussi appelé Washington à la prudence sur la question de Taïwan. Et puis en football, la première de Zinedine Zidane sur le banc des Bleus. France-Turquie, match de Ligue des Nations. Coup d'envoi 18h45 TU.
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0: La situation économique du Sénégal, mais aussi un soutien appuyé donc à Macky Sall pour la candidature au poste de secrétaire général des Nations Unies. Voilà quelques sujets abordés par Bassirou Diomaye Faye, le président sénégalais qui a donc accordé un entretien exclusif à RFI et France 24 en marge de l'Assemblée générale de l'ONU.
4: Bonjour et bienvenue sur France 24 et sur Radio France Internationale et bienvenue à New York pour une interview exclusive avec le président de la République du Sénégal, Bassirou Diomaye Faye. Bonjour Monsieur le Président.
5: Bonjour Marc.
4: Avec moi pour cette interview, Mounia Daoudi de Radio France Internationale.
6: Bonjour Monsieur le Président.
5: Bonjour Mounia.
4: Monsieur le Président, nous sommes ici aux Nations Unies, des Nations Unies impuissantes souvent, presque ruinées, certains disent inutiles, avec une Afrique qui y est historiquement sous-représentée. Est-ce qu'il ne faut pas revoir totalement l'architecture internationale.
5: C'est justement parce que les Nations Unies ne sont plus aujourd'hui à la hauteur de la mission originelle qui a été la sienne, qu'il faut s'y intéresser, la réformer et lui faire jouer le rôle qui devait être le leur, lui faire assumer la mission pour laquelle elles ont été créées. Cette organisation demeure importante. L'Afrique y est sous-représentée. Tous les discours depuis des années convergent sur la nécessité pour l'Afrique d'avoir un siège permanent au Conseil de sécurité. C'est un combat qui est en train d'être mené et nous espérons que les voix qui portent réellement la décision au sein de l'ONU, qu'un continent qui doit faire 2,5 milliards de personnes à l'horizon 2050 ne puisse être exclu des instances de décision de l'Organisation mondiale.
6: Ce combat, c'était celui d'Antonio Guterres, dont le mandat s'achève le 31 décembre. Pourquoi avez-vous choisi de soutenir Macky Sall, une candidature comme celle de Macky Sall, alors que tout le monde s'accorde à dire qu'elle n'a que très peu de chances d'aboutir?
5: Je ne partage pas ce pessimisme sur la candidature de l'ancien président du Sénégal, M. Macky Sall. Tout au contraire, je pense qu'elle garde encore toutes ses chances de succès. En réalité, ceux qui sont ou celles qui sont considérés comme ayant des chances ne le seront que lorsque les P5 auront décidé que leur candidature passe. On ne sait pas encore ce que seront les votes des membres permanents du Conseil de sécurité. Les jeux restent alors ouverts. Nous sommes en train de discuter avec ceux qui votent, ceux qui tiennent la décision. Et j'estime, contrairement à ces prédictions, que les chances sont réelles. Mais ce sur quoi je voudrais insister, c'est le profil du candidat. Je pense que vous venez de le dire tout à l'heure, l'Afrique est sous-représentée. Qui est de mieux aujourd'hui pour défendre une meilleure place de l'Afrique que le président Macky Sall? Qui est de mieux pour défendre la réforme de l'architecture financière internationale que le président Macky Sall qui a subi les affres de la dette qui l'ont plombé par rapport aux ambitions qu'il a eues et qu'il partage avec beaucoup de pays du Sud? Je pense que sous ce rapport-là, il est de notre devoir de le soutenir en tant que Sénégalais, de le soutenir parce que nous pensons aujourd'hui que la place qui doit être celle de l'Afrique au sein de l'ONU ne peut être mieux défendue que par un Africain.
4: Alors vous avez mentionné la dette, hein, cette fameuse dette cachée. Votre gouvernement vient de conclure un accord très attendu avec le Fonds monétaire international, hein, qui doit permettre un prêt de 2,2 milliards de dollars sur 3 ans. Alors pour ça, il faut que votre dette deviennent soutenables. Il y a des négociations qui sont en train de s'ouvrir avec les créanciers multilatéraux et bilatéraux. Est-ce que vous espérez que ces négociations vont se conclure rapidement, plus rapidement que d'autres pays, par exemple, comme le Ghana ou la Zambie?
5: Je pense que c'est une préoccupation partagée tant par le Sénégal, qui a choisi le cadre commun du G20, que le cadre lui-même qui doit faire preuve d'efficacité et d'efficience, particulièrement sur la réduction des délais dans le cadre des négociations. En réalité, c'est ça qui fait les hésitations des États qui sont dans une telle situation à recourir à ce cadre. Sous ce rapport, nous avons des engagements fermes qui nous ont été donnés sur la réduction des délais. Nous espérons que chaque partie fera preuve de toutes les diligences possibles pour que nous allions plus vite et qu'au-delà du Sénégal, que d'autres pays qui fatalement vont se retrouver dans cette situation-là, aient plus confiance à ce cadre qui a été institué aussi pour être choisi par les pays qui sont dans une situation comme la nôtre.
6: FMI rime souvent avec austérité. Il se dit que vous avez déjà accepté de baisser les subventions à l'énergie. D'autres mesures d'austérité risquent d'arriver également. Est-ce que finalement, ce ne sont pas les plus démunis qui vont encore devoir payer le prix de ces politiques du FMI?
5: Au contraire, je pense que dans le cadre du Sénégal, ce que nous avons réussi, c'est de préserver le pouvoir d'achat des plus démunis, comme vous l'aviez dit. En 2026, nous avions programmé de payer 35 milliards de bourses de sécurité familiale. Nous avons décidé de doubler cette enveloppe. Cette même enveloppe de 70 milliards sera doublée en 2027 pour être portée à 140 milliards. Le registre national des bénéficiaires de ces bourses passe d'environ 500 000 à 1 million de bénéficiaires. Dans un risque d'austérité, comme on veut le faire croire, on ne recrute pas 2000 enseignants. On ne recrute pas plus de 2000 personnels de la santé. On ne fait pas autant d'investissements que nous sommes en train de faire dans d'autres domaines. Je pense que le Sénégal a réussi aujourd'hui à restaurer la confiance avec le peuple. Le Sénégal a réussi à restaurer sa confiance avec les partenaires et les investisseurs. Et nous sommes en train d'enclencher une phase que nous espérons qu'elle va très rapidement porter ses fruits par rapport à la qualité de vie des Sénégalais. C'est cela notre préoccupation quotidienne.
6: On se souvient, Monsieur le Président, que le limogeage de votre Premier ministre Ousmane Sonko est intervenu peu après une visite du Fonds monétaire international. Est-ce que finalement, cette votre volonté d'avancer avec le fonds qui a été l'objet de la rupture avec votre ancien compagnon de route?
5: Non, même pas. Nous avons eu des divergences persistantes sur certains sujets. Le président de la République que je suis l'avait choisi comme Premier ministre en vertu des pouvoirs qui me sont conférés par la Constitution. Quand cette rupture de confiance a persisté, je me suis choisi un autre Premier ministre. Et le Sénégal avance et la République est à l'heure. Et c'est la seule qui soit humiliable.
4: Le Sénégal doit accueillir les Jeux Olympiques de la jeunesse. C'est la première fois que des Jeux Olympiques vont se tenir sur le continent africain. J'imagine que c'est un immense motif de fierté, mais c'est aussi un défi logistique et sécuritaire. Est-ce que le Sénégal sera prêt?
5: On dira enfin, 150 ans, enfin que la flamme vienne en Afrique. Nous avons eu l'honneur et le privilège de l'accueillir au nom de l'Afrique. À ce stade, les infrastructures qui doivent accueillir les Jeux sont prêtes. Et nous travaillons aussi à continuer à parfaire le concept de sécurité des Jeux. Sous ce rapport, nous sommes confiants à quelques semaines des Jeux que le Sénégal sera prêt, que nous organiserons des Jeux à notre image, sobres mais festifs, mais que nous montrerons aussi une jeunesse qui n'a pas que la migration en ligne de mire, mais qui est débordante d'énergie, qui est fière et qui est prête à accueillir le monde dans notre hospitalité légendaire.
6: Sur le plan régional, Monsieur le Président, la situation sécuritaire au Mali, avec qui vous partagez une frontière, et plus largement dans les pays de l'AES, est préoccupante. Est-ce que vous ne craignez pas une contagion au Sénégal? Vous parliez des JOJ, justement. Est-ce que vous avez eu à déjouer des tentatives d'attaque terroriste ces dernières semaines?
5: Le Mali est un pays voisin qui le restera, parce que ni le Sénégal ni le Mali ne déménageront. Sous ce rapport, quand il y a des problèmes de sécurité de cette nature au Mali, ils concernent forcément le Sénégal. Le terrorisme n'a pas de frontières. Le pays où nous sommes l'a vécu, votre pays l'a vécu, d'autres encore l'ont vécu. Donc le Sénégal ne peut pas dire qu'il est à l'abri. Mais nous prenons toutes les mesures qui sont nécessaires en concertation avec les pays avec lesquels nous partageons cette menace réelle, par l'échange de renseignements et par tout autre mécanisme. Nous sommes même allés à un moment donné jusqu'à des patrouilles communes pour anticiper cette menace et enrayer toute tentative de frappe sur le Sénégal. Nous sommes tout à fait conscients du niveau de la menace dans toute la sous-région et cela nous concerne au plus haut point.
6: Merci Monsieur le Président d'avoir accordé cet entretien à New York, à RFI et France 24.
5: Ça a été un plaisir, je vous remercie aussi.
0: Bassirou Diomaye-Fay, interrogé par Mounia Daoudi et Marc Perelman. Vous pouvez retrouver cet entretien en longueur sur notre site internet RFI.fr, y compris d'ailleurs en vidéo. Restez avec nous dans un instant, l'actualité internationale.
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0: En temps universel, 9h à Paris. 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
0: Le journal international avec vous, Arthur Ponchon.
9: Et à la une ce matin, H-1, avant l'arrivée du pape à Paris. Léon XIV est en route pour la France où il va démarrer une visite apostolique de 4 jours. Le souverain pontife veut notamment s'adresser aux jeunes, invités à une veillée de prière ce soir au Stade de France. Dans ce journal, on s'intéresse aussi au coût de cette visite, estimée à 27 millions d'euros. L'Église compte notamment sur la générosité des fidèles. L'actualité ce matin, ce sont aussi ces violents combats cette nuit en Éthiopie entre les forces fédérales et le TPLF. La France qui va déployer des soldats pour protéger une infrastructure pétrolière en Arabie Saoudite. Benjamin Netanyahou à la tribune de l'ONU. Et puis les 50 ans de U2, le groupe irlandais annonce pour l'occasion un nouvel album. On vous emmène à Dublin dans 10 minutes, le berceau de U2.
0: C'est un voyage apostolique en forme de petit marathon.
9: Léon XIV atterrit donc dans une heure en France, marathon, car son programme est chargé. 4 jours de Paris à Metz en passant par Lourdes. Il sera accueilli par Emmanuel Macron tout à l'heure à l'aéroport avant de se rendre à l'Élysée puis à l'UNESCO. Une déambulation est ensuite prévue dans les rues de Paris puis une veillée de prière au Stade de France. Une veillée où 80 000 jeunes sont attendus. Ils viennent de tout l'Hexagone et même au-delà. Bonjour François Ballarin.
10: Bonjour Arthur, bonjour à tous.
9: Du service France de RFI, la jeunesse, c'est en fait le thème plus large de cette visite. Pourquoi Léon XIV porte-t-il une attention si particulière aux jeunes ?
10: Eh bien parce que ce sont eux, Arthur, qui portent en grande partie le renouveau de la foi visible ces dernières années en France. Ce dynamisme, un chiffre l'illustre bien. En 2026, selon la conférence des évêques de France, plus de 21 000 personnes ont été baptisées à Pâques. C'est 3 fois plus qu'il y a 10 ans.
9: Et ces jeunes, François, vous en avez rencontré quelques-uns. Que viennent-ils chercher dans l'Église ?
10: Une relation avec Dieu, ça semble assez logique. Et c'est ce que tous les jeunes qu'on a rencontrés nous répondent immédiatement. Mais ce n'est pas tout. Esther, à 22 ans, elle sera baptisée à Pâques prochain.
11: Au fond, je pense que je viens chercher une relation avec Dieu, mais aussi des relations humaines. De l'amitié, du partage, du soutien et la possibilité de grandir avec les autres.
10: En fait, on sent chez les jeunes baptisés un besoin de faire partie d'une communauté, mais pas seulement. Paul, à 27 ans, il a été baptisé il y a 3 ans. Pour lui, c'est toute une génération qui est en quête de spiritualité.
12: Toutes les générations ont besoin, dans notre société contemporaine, d'une dimension plus spirituelle, plus sacrée, même si je vis très bien dans mon siècle et j'en suis heureux, mais d'avoir cette dimension-là, et aussi cette dimension de communauté, de partage, de charité parfois, ça donne plus de sens à notre existence.
10: Et si aujourd'hui, plus qu'hier, les jeunes ont ce besoin de sens, c'est aussi en raison du contexte mondial. Le père Alexis est prêtre, cofondateur de la Cité Céleste, un collectif de jeunes catholiques issus des quartiers populaires près de Paris. Il parle d'un besoin d'espérance chez les jeunes.
13: Le monde nous vend juste de la peur. La peur de l'avenir, la peur à cause des guerres, la peur économique, la peur de l'environnement. Et aujourd'hui, en tant qu'une parole d'espérance, le monde ne le fait pas. Par contre, le Christ le fait et l'a toujours fait.
9: Est-ce que l'on observe aussi, François, chez les jeunes qui deviennent catholiques, c'est la quête d'un cadre de règles de vie ?
10: Oui, quitte à observer les règles de façon encore plus stricte encore que les fidèles de longue date. On peut penser au jeûne durant le carême qui redevient à la mode. Cette tendance est très visible sur les réseaux sociaux avec des comptes qui proposent de découvrir ou redécouvrir la foi chrétienne. Exemple sur TikTok avec le compte Porta Fidei.
14: T'as 2 jours de jeûne imposés par l'Église, à savoir le mercredi décembre, le premier jour du carême, et le vendredi saint, le dernier vendredi du carême. En dehors de ça, tu peux jeûner quand tu veux.
10: Voilà, les influenceurs cathos s'en donnent à cœur joie avec les risques que ça comporte, des dérives radicales dont se nourrit une partie de la jeunesse identitaire.
9: Et François Ballarin, merci à vous. Et lors de cette visite, il sera aussi question des abus sexuels dans l'Église. Léon XIV doit rencontrer 7 des 330 000 victimes de viols et d'agressions sexuelles depuis 1950 en France. Ce sera dimanche à Lourdes. 4 jours donc de visite apostolique et un dispositif XXL. 17 000 bénévoles, 15 000 policiers et gendarmes et quelques 2500 journalistes accrédités. Il y a une question, en revanche, qui reste en suspens. Celle du coût de ce voyage. Il est estimé à 27 millions d'euros. Claire Fage, qui va payer ?
15: Ce sera au diocèse et à la conférence des évêques de France de régler la note, puisque le Vatican délègue le financement des visites du pape à l'église du pays hôte. L'État se limitera aux frais au montant inconnu de sécurisation de l'événement. Premier poste de dépense pour l'église française, les moyens techniques, podium, sonorisation, une 40aine d'écrans géants, mais aussi quelques 2500 sanitaires et bien sûr les déplacements des évêques et des organisateurs. Les budgets sont couverts pour les étapes de Lourdes et de Metz. Cette ville où la loi de séparation de l'Église et de l'État ne s'applique pas a d'ailleurs mobilisé 250 000 euros. Mais il manque encore 18 millions d'euros pour l'étape parisienne du voyage pontifical. L'Église compte sur les ventes de goodies à l'effigie de Léon XIV, sur le mécénat des grandes entreprises et sur la générosité des fidèles lors des quêtes de ce week-end. Elle a déployé les moyens de paiement les plus modernes, terminaux, QR code et SMS, et rappelle que les dons seront défiscalisés à 66%, un coût indirect pour les finances publiques françaises.
9: Claire Fage, et cette visite de Léon XIV est à suivre, vous l'aurez compris, sur RFI, sur notre site où l'on suivra toutes les étapes minute par minute et sur notre antenne, édition spéciale à suivre dès 11h temps universel.
0: Il est 7h06, et eu dans le reste de l'actualité, Arthur, de ce vendredi, les combats qui se poursuivent en Éthiopie.
9: Ils opposent d'un côté le TPLF et ses alliés aux forces fédérales dans plusieurs régions du nord du pays. Le Front de Libération du Peuple du Tigré parle même de guerre totale au Tigré, mais aussi dans les régions Afar et Amara. Et depuis cette nuit, bonjour Céline Pellarin.
16: Bonjour.
9: Depuis cette nuit, le réseau Internet est perturbé.
16: L'observatoire international NetBlocks dit détecter dans le nord de l'Éthiopie une coupure totale des télécoms au Tigré. Et cela rappelle des mauvais souvenirs aux Tigréens. Lors du précédent conflit en 2020-2022, le gouvernement fédéral avait coupé télécommunications et Internet, mais aussi le réseau électrique, les services bancaires. L'État régional avait été soumis à un quasi-siège. La coupure d'Internet de ce vendredi s'ajoute donc à la reprise des combats mardi. La coalition d'alliés de TPLF a lancé une forte offensive et les rebelles tigréens ont d'ailleurs pris le contrôle de 3 aéroports de la province, dont celui de Mekelle.
9: Et Céline, on le disait, il n'y a pas que le Tigré qui est touché par cette reprise des hostilités avec les autorités fédérales.
16: Oui, mercredi, c'est dans la région Afar que des combats ont été signalés. Cette nuit également, à la frontière entre les deux provinces, près de la ville d'Abala. Et hier jeudi, des affrontements ont eu lieu près de Lalibela, mais aussi autour de Waldiya, c'est dans la région Amara. C'est sur un axe majeur qui mène à la capitale, Addis Abeba, à 330 km de là. Après 3 jours d'affrontements, l'armée fédérale dit avoir tué 272 rebelles. Arthur, pas de chiffres en revanche communiqués par les groupes rebelles.
9: Céline Pellarin du service Afrique d'RFI, merci à vous. Et l'Union africaine et l'Union européenne ont appelé à une désescalade immédiate face au risque de voir cette reprise des hostilités dégénérer à nouveau en guerre à grande échelle. Des combats aussi en Ukraine cette nuit. Plusieurs bâtiments de Kiev ont été visés par des drones russes. Hier, les abords d'une maternité ont été touchés faisant 2 morts. Et Moscou pourrait aller plus loin encore en mobilisant. Ils ont 300 000 soldats supplémentaires pour s'emparer de tout le Donbass. C'est l'alerte lancée par Emmanuel Macron qui juge cette menace crédible. Le président français interviewé hier soir à la télévision, interrogé donc sur l'Ukraine, interrogé aussi plus largement sur la situation internationale, notamment la hausse des prix du carburant liée à la guerre au Moyen-Orient. Dans ce contexte, Raphaël Delvolvé, le chef de l'État, se montre à la manœuvre avec notamment une décision.
17: C'est la seule réelle nouvelle annonce d'Emmanuel Macron.
18: Il y a plusieurs millions de barils qui circulaient à travers l'Arabie Saoudite, dans ce qu'on appelle le site de Yanbu. Il a été très abîmé par une attaque des Houthis. Nous allons envoyer des moyens militaires pour protéger ce site.
17: L'international et le militaire, dernier domaine où il peut agir et espérer des résultats pour calmer la colère des Français.
18: Moi, ma priorité, c'est vraiment de baisser les prix. Si les choses s'améliorent dans les prochains jours, les prix baisseront vite.
17: Tout l'inverse de la scène nationale. Et même si le président Macron n'exclut pas de baisser les taxes sur le carburant, comme le demandent beaucoup d'opposants et de Français.
18: Il faut rien exclure. On ne va pas laisser les prix s'envoler.
17: Les marges budgétaires sont réduites face à la dette. Et le chef de l'État a dû se justifier. Ses regrets ne sont pas les aides massives du Covid ni la dissolution ratée de 2024.
18: Je ne regrette pas du tout le quoi qu'il en coûte. Ce que je regrette, c'est que les réformes que j'avais engagées à côté pour améliorer les finances publiques, elles, ils ont bloqué.
19: La réforme des retraites ?
18: Et bien sûr.
17: À 8 mois de son départ de l'Élysée, le temps du bilan n'est pas encore venu, tout comme celui d'un soutien à un candidat à sa succession. Emmanuel Macron appelle à la responsabilité, notamment à l'approche de l'examen du futur budget, mais aussi face à une menace russe croissante sur le front Est, sur laquelle il a également insisté hier soir.
9: Un front ukrainien pour lequel Emmanuel Macron a aussi réitéré sa proposition d'un double moratoire sur les frappes contre les infrastructures énergétiques et civiles. Il l'avait déjà formulé cette semaine à la tribune de l'ONU. Les Nations Unies où l'Assemblée générale se poursuit. Bassirou Diomaye Faye, le président sénégalais, s'est notamment exprimé hier, appelant à plus de coopération dans la lutte contre le terrorisme au Sahel. Il a aussi évoqué la candidature de Macky Sall au poste de secrétaire général de l'ONU. Mais là, à notre micro, Bassirou Diomaye Faye était notre grand invité Afrique ce matin. Entretien à réécouter sur le site et l'application de RFI. Autre prise de parole hier à la tribune des Nations Unies, celle de Benjamin Netanyahou, le premier ministre israélien, est notamment revenu sur les attaques de colons israéliens en Cisjordanie occupée. Une poignée de délinquants, selon lui, avant Benjamin Netanyahou. C'est Mahmoud Abbas, le président de l'autorité palestinienne, qui s'exprimait, mais en visioconférence, puisqu'il n'a pas obtenu de visa pour les États-Unis. Les politiques israéliennes menacent la vie et l'existence même du peuple palestinien, a-t-il lancé. Des mots et cette alerte hier de la CNUSED, l'agence de l'ONU pour le commerce et le développement. Gaza traverse la pire crise économique jamais observée dans le monde. Au Liban, c'est sur la situation des écoliers qu'alertent les Nations Unies. Alors que 6% du pays est occupé par l'armée israélienne, 100 000 élèves du sud du pays risquent tout simplement d'être privés d'école entre les établissements détruits, d'autres transformés en abris, et le déplacement des civils des zones de combat. Les enfants paient le prix de la guerre. Reportage à Douer dans la région de Nabatié, Sophie Guignon.
19: C'est la rentrée pour les classes maternelles de l'école agiale de Douer. L'EPA des plus de 1300 élèves jusqu'à la terminale résonne de nouveau. Une petite victoire sur la guerre et l'occupation israélienne qui se poursuivent à moins de 10 km pour Daoud Harb, le directeur de l'établissement.
20: Tout le monde revient, même s'ils ont perdu leur maison. Moi-même, j'ai perdu ma maison. Je veux que mes enfants, les autres enfants, les enseignants reviennent à l'école en présentiel. Qu'ils apprennent, qu'ils aient au moins une journée mondiale d'apprentissage.
19: Zainab Safawi vient de déposer ses deux enfants.
21: Ce que je crains le plus, c'est combien nos enfants ont emmagasiné de peur. Il faudra combien d'années pour dépasser tout ça? Mais pour ça, il faut que la guerre s'arrête, pour qu'on puisse commencer à guérir définitivement.
19: En cours de maths au lycée, difficile de se concentrer en classe pour Yara Ismaël, originaire d'un village encore occupé.
22: On entend des détonations et il y en a beaucoup qui viennent de mon village. Je me demande tout le temps ce qu'ils font exploser.
19: Douer reste un refuge précaire. En cas de nouvelle escalade, le directeur a prévu d'évacuer son école plus au nord. De retour de Douer, Sophie Guignon, RFI.
9: L'actualité en ce vendredi, c'est aussi Télisson Aurélien qui suspend la tournée promotionnelle de son dernier livre. L'auteur canado-haïtien dans la tourmente, accusé d'avoir utilisé l'intelligence artificielle pour écrire « C'était ça ou mourir », révélation de la rentrée littéraire. Il dénonce une volonté de le faire taire. Télisson Aurélien est accusé aussi de plagiat pour des textes publiés au Canada il y a 13 ans. Et ce matin, on apprend que c'est l'essayiste Samuel Fitoussi, chroniqueur du journal Le Figaro, qui est à l'origine de la dénonciation sur les réseaux sociaux de Télisson Aurélien.
0: Et puis des bancs du lycée au plus grand stade de la planète. Le groupe U2 fête ses 50 ans aujourd'hui.
9: Et annonce pour l'occasion un nouvel album pour le 13 novembre prochain. 5 décennies de rock et de tubes indémodables. Ce matin, RFI vous emmène à Dublin, la ville où le groupe s'est formé. Notre correspondante Clémence Pénard est retournée sur les traces de U2. Reportage.
23: Premier stop, les anciens studios de Windmill Lane, le berceau créatif de U2. C'est ici qu'ont été enregistrés leurs premiers albums. Son directeur, Aidan
24: Des groupes comme The Boomtown Rats, The Blades ou Thin Lizzy partaient en Angleterre pour enregistrer leurs albums. U2 a été l'un des premiers grands groupes de rock à venir enregistrer au studio Windmill. Mais bien sûr, à l'époque, ils n'étaient pas encore célèbres.
23: En 1976, Larry, le batteur, n'a que 14 ans quand il punaise une petite annonce dans son lycée, recherche musicien. Les quatre ados sont alors loin d'imaginer qu'ils vendront 200 millions d'albums dans le monde, raconte Brian de l'Irish Rock'n'Roll Museum.
25: Dès la première semaine de cours, Bono avait déjà rencontré Ali, qui allait devenir sa femme, ainsi que les trois autres membres du groupe. Ils ont commencé à jouer à Dublin et se sont lentement constitués un public ici et leur propre son. Quand une chanson de U2 commence, c'est la marque des très grands groupes. On la reconnaît immédiatement. Quand on voit que les Rolling Stones sont toujours là, on se dit qu'il reste encore beaucoup de musique à venir pour U2.
23: Et la preuve, 8 ans après leur dernier album, U2 est de retour. Le groupe a surpris ses fans avec deux nouveaux EP sortis cette année. Clémence Pénard, Dublin, RFI.
9: Ce dernier album, Carnaval des Loos, ça sortira le 13 novembre prochain.
0: On a hâte d'écouter évidemment Arthur Ponchelet pour le journal. À 7h15, TU, l'actualité vue par les médias internationaux. Catherine Potet, votre revue de presse avec à la une d'abord la visite de Xi Jinping à Washington.
1: Oui, une visite qui fait la une de la presse américaine. À la Maison Blanche, le dictateur chinois est le bienvenu. Les médias américains, beaucoup moins, titre ironiquement le New York Times, qui explique l'affrontement autour de l'interdiction partielle des médias décrétée par le président Trump s'est déroulé alors qu'il accueillait le président Xi Jinping, dont le gouvernement est considéré comme l'un des plus répressifs du monde. Pour Trump, et si une journée de cérémonie et de priorités concurrentes, titre de son côté le Washington Post, selon lequel, dans un climat de faste et de symbolisme, les deux dirigeants ont tenté de projeter une image de concorde, malgré de profondes divergences. Guère plus enthousiaste, le Wall Street Journal estime que l'accueil fastueux et notamment le dîner d'État ne change rien sur le fond. Une journée de gestes symboliques n'apporte que peu de réponses concrètes, estime le quotidien américain.
0: Cette visite de Xi Jinping qui est également à la une de la presse chinoise.
1: Le China Daily rapporte ainsi que Xi Jinping a déclaré que des points de vue communs avaient été atteints sur de nombreuses questions lors de sa visite, donnant ainsi une nouvelle dimension à la relation sino-américaine constructive de stabilité stratégique. Pas question pour la presse chinoise de s'écarter du discours officiel. Rappelant qu'en mai dernier, messieurs Xi et Trump s'étaient engagés à construire une relation sino-américaine constructive et stratégique, explique de son côté le Global Times, Monsieur Xi a affirmé que cette nouvelle vision reflète la réalité des relations bilatérales, incarne les aspirations pour l'avenir et constitue une étape importante vers une entente harmonieuse. Un peu plus éloigné de la ligne officielle, le South China Morning Post estime, lui, que Xi et Trump ont minimisé leur rivalité actuelle lors d'un dîner. Le président chinois, ajoute le quotidien de langue anglaise basé à Hong Kong, a déclaré que les deux pays enlisés dans une longue guerre commerciale étaient parvenu à un nouvel accord commercial conjoint.
0: Et puis à la une également, Catherine, la visite du pape en France, saluée par une presse française plutôt enthousiaste.
1: Un mot revient de nombreuses fois dans les titres de la presse française ce matin. Historique. Léon XIV, une visite historique en France, titre Le Figaro. Le successeur de François, qui voit notre pays comme une priorité pour l'Église, est très attendu, explique le quotidien conservateur. 1 million de personnes se sont inscrites à Paris, Lourdes et Metz pour l'accueillir et l'écouter. Bienvenue, s'exclame La Croix, le journal catholique. Il estime que Léon XIV entame une visite apostolique de 4 jours en France qui s'annonce historique. Le Parisien, de son côté, n'hésite pas à titrer « Origine, discours en français, diplomatie, Léon XIV, une vie entière infusée par la France ». Le Parisien explique ainsi que le pape a pris des cours de français cet été à Castel Gandolfo, la demeure située à 1 heure de route du Vatican où les papes prennent leur congé. La venue de Léon XIV aura des airs de retour au bercail, estime encore le Parisien. Suzanne, sa grand-mère maternelle, est née en Normandie en 1894 et si l'on tire le fil généalogique un peu plus loin, 5 générations au-dessus de lui, on trouve un vigneron de Cuqueron dans le Béarn, dans le sud-ouest de la France. Enfin, Libération salue un Américain idéaliste qui croit aux vertus de la diplomatie et du dialogue multilatéral. Catholique ou pas, ajoute le quotidien de gauche, on peut prendre un instant pour écouter ce qu'il a à dire.
0: Libération qui fait cette une à Bémous Paname, que j'ai trouvé aussi marrante. La revue de presse de Catherine Potet. Alors, l'un des temps forts de cette première journée à Paris pour Léon XIV, ce sera la grande veillée de prière au Stade de France avec 80 000 jeunes âgés de 17 à 35 ans. Moment évidemment très attendu par le diocèse de Saint-Denis qui prépare cet événement depuis plusieurs jours. D'ailleurs, le traditionnel pèlerinage diocésain de Notre-Dame-des-Anges, il y a presque 2 semaines maintenant, a justement permis aux fidèles de préparer la venue du pape. Reportage de Laurence Théo.
2: Grand gabarit, col romain et croix sur la poitrine, le sémillant évêque de Saint-Denis, Mgr Étienne Guillet, attend la venue du pape avec impatience.
4: Je crois que la venue du pape en Seine-Saint-Denis au Stade de France, c'est une très grande fierté pour les gens. Moi, je l'entends, le pape vient chez nous, le pape vient chez nous.
2: La Seine-Saint-Denis, département le plus pauvre de France, plus de 130 nationalités différentes, forte présence musulmane, a du mal à se défaire de certains préjugés. Tresse rouge qui tombe sur les épaules, Ivana en est sûre. La présence du souverain pontife au Stade de France est un événement qui dépassera les seuls catholiques.
5: C'est hyper important qu'ils viennent parce qu'il y a toutes les origines, toutes les religions, c'est cosmopolite. Du coup, qu'ils viennent, c'est vraiment pour nous montrer que la jeunesse, on est aussi important que les autres et que la religion n'a pas de couleur. Le fait qu'ils viennent, ça montre vraiment que ils s'intéressent à nous, qu'on n'est pas mis de côté et que finalement, on est tous français. Hein. Le fait qu'ils nous accordent de son temps dans le 93, c'est beau.
4: On est bien, les jeunes sur les bancs d'église, c'est très bien.
2: Le plus jeune évêque de France se démène justement pour qu'il y ait un dialogue entre les religions dans son département de Seine-Saint-Denis.
4: C'est pas la guerre des religions. Ça veut pas dire qu'on est naïf, ça veut pas dire qu'on dit pas qu'il n'y a pas de problème de temps en temps. Il y en a. Et s'il y a des problèmes, il faut pouvoir le dire. Mais l'essentiel, c'est qu'on puisse vivre en paix et qu'on se reconnaisse. Il n'y a rien de tel que de se rencontrer. C'est pour ça que ce qui nous a paru important au Stade de France, c'est qu'aussi certains de nos jeunes invitent certains de leurs amis qui ne sont pas chrétiens. Il y aura des musulmans, il y aura des hindous, il y aura des bouddhistes, il y aura des sikhs. Il n'y aura pas beaucoup de juifs parce que le vendredi soir, c'est Shabbat. Et pour nous, c'était important qu'ils soient aussi présents, cette diversité de la Seine-Saint-Denis, au Stade de France, parce que c'est ainsi que vivent tous nos jeunes.
2: Originaire du Cameroun, Marc, 28 ans, est venu en famille au pèlerinage de Clichy-sous-Bois. Il veut croire à un catholicisme vivant dans le 93.
6: On a l'impression que les jeunes ne vont plus à l'église, que c'est que des vieux et que les églises se vident. Mais on voit quand même qu'il y a déjà à peu près 5 ou 10 ans, il y a des jeunes qui demandent de plus en plus le baptême. Et je pense que c'est un signe. Et la venue du pape pourra aussi un peu redonner envie à ceux qui hésitent de pouvoir s'engager et servir le Seigneur.
2: Dans le diocèse de Saint-Denis, l'Église de France ne recense pourtant qu'un peu plus de 1% de catholiques pratiquants. Madeleine porte un foulard noué sur la nuque, soquette et sandales. Elle commente la devise du pape.
7: Le thème, c'est pour que le monde ait la vie. On voit bien ce que ça vient faire dans le contexte politique. Donc j'imagine qu'il va insister sur tout ce qui permet la vie, sur le fait que le Christ nous donne la vie, qu'il faut protéger la vie. Et effectivement, vu les événements récents en France, on comprend bien qu'il veuille appuyer là-dessus. Moi, ça me paraît aussi extrêmement important.
2: On retrouve Ivana qui se dirige vers la messe. Elle voudrait que le pape fasse confiance aux jeunes.
5: La jeunesse, on a tellement de trucs à dire, tellement de trucs à faire, on est tellement intelligent que ce serait beau qu'on fasse, je sais pas, un projet ou je sais pas.
2: Alors pour rien au monde, elle aurait cédé sa place au Stade de France.
0: Ce reportage de Laurence Théo dans le diocèse de Saint-Denis en périphérie de Paris où on constate donc un certain emballement, une certaine jeunesse. C'est peut-être aussi d'ailleurs, on va voir ce que vous observez dans votre paroisse. On est en ligne avec Georges Loumen-Wensavi, bonjour.
8: Bonjour.
0: Vous êtes prêtre, vous, au sein de la Congrégation religieuse des Fils de la Charité, curé de la paroisse Sainte-Hélène. C'est dans le 18e arrondissement de Paris, dans le Nord. Vous vivez en France depuis plus de 10 ans, je crois, mais vous êtes originaire du Bénin. En quelques mots, peut-être, sur votre parcours, déjà, qu'est-ce qui vous a amené en France? Est-ce que c'était un choix?
8: Oui, c'était un choix, hein, merci. Bon, en fait, je suis en France peut-être il y a plus de 22 ans.
0: Ah,
8: je suis arrivé en 2002 par là. J'ai fait mes études.
0: Prêtre depuis plus de 10 ans enfants, alors, peut-être.
8: Oui, prêtre depuis plus de 10 ans. Merci beaucoup, merci. Voilà, moi j'étais venu pour des études donc de philosophie à Besançon, puis après j'ai commencé à travailler avant d'avoir l'appel de Dieu pour la Congrégation des Fils de la Charité, même si j'avais cette vocation depuis mon enfance un peu au Bénin, bien sûr. Voilà.
0: Donc voilà, pour vous, c'est un choix, effectivement, pour d'autres prêtres. On les appelle hein, maintenant aussi à venir en France, parce que comme vous, environ un quart, un tiers, on va dire, des prêtres qui exercent dans l'Hexagone sont d'origine étrangère. L'Église parle officiellement de prêtres venus d'ailleurs. La plupart viennent du continent africain. Est-ce que l'Église catholique française, selon vous, tient en partie debout aujourd'hui grâce aux diasporas africaines, que ce soit d'ailleurs du côté des prêtres, mais aussi du côté des fidèles?
8: Oui, on peut le dire ainsi, mais je pense que c'est réciproque, en fait. C'est réciproque. Hein. Il faut parler de la réciprocité, en fait, du don et du contre-don, un peu. Et on note en ce moment 2400 prêtres africains hein, en France, voilà, dont une 200 du Bénin, voilà, un peu. Et puis, dans cette France diversifiée, je trouve que la présence de ces Africains est justifiée à peu près, vous voyez. Et l'Église qui est catholique, donc ici, nous pouvons parler de la catholicité de l'Église, donc de cette universalité. Et normalement, un prêtre africain ne se trouve pas en un lieu inconnu, en Église, partout dans le monde. Seulement que il y a besoin peut-être d'ajuster certaines choses. Il y a besoin d'un accompagnement dès le début, avant que le prêtre arrive ici et aussi pendant qu'il est là, parce qu'il apporte comme il reçoit aussi. Je crois qu'il y a, une osmose qui se vit en ce sens-là. Mmh. Le fait que la France soit diverse, il y a besoin effectivement de ces prêtres-là aussi ici, puisque c'est un pays d'immigration quand même, la France. Il y a pas mal d'immigrés dans ce pays. Et là, l'accompagnement et de ces prêtres venus d'ailleurs, ça aide beaucoup, je pense. Et puis, vu la pénurie de prêtres en France, ces dons de prêtres que l'on fait depuis l'Afrique, ça aide à la France à tenir debout, effectivement, je pense que c'est vrai.
0: Oui, et puis il faut rappeler qu'avant, il y a quelques années, des dizaines d'années, c'était l'inverse. C'était plutôt, on va dire, des prêtres occidentaux qui sont venus évangéliser l'Afrique. Aujourd'hui, c'est un petit peu l'inverse. Qu'est-ce qu'apportent justement les diasporas au catholicisme français? Qu'est-ce qui pourrait différer, on va dire, d'avec des pratiques plutôt habituelles en France et qui nourrit peut-être la religion catholique en France aujourd'hui?
8: Oui, vous savez, en Afrique, même si je n'ai jamais essayé, je suis africain, j'y tiens, mais j'y vais souvent, je vais au Bénin tous les ans, même des fois deux fois par an, je vais enseigner dans des grands séminaires, donc ça va. Je pense que il y a le concept de église famille qui marque les prêtres africains, ce qui fait que quand ils sont en Occident, bon précisément en France pour le cas que nous traitons, en fait ils sont au contact assez facilement des gens, ils ont un certain enthousiasme, ils aiment la rencontre, aller dans les familles, aller visiter des malades, et puis ils savent pas dire non quand on les invite pour des repas, des choses comme ça, donc et ça crée quelque chose, ça crée comment je vais dire
0: chaleur, un peu de convivialité. Quel est dans votre paroisse, vous, Georges Loumen Wensavi, juste pour voilà, pour aussi préciser, quel est dans votre paroisse le profil type entre guillemets des fidèles, je rappelle, dans le nord de Paris? Est-ce qu'il y a aussi des croyants justement qui sont issus comme vous du continent africain? Est-ce que ça peut influencer aussi votre pratique du culte, on va dire?
8: Oui, oui, bien sûr. Vous savez, dans notre petite paroisse de la Porte de Clignancourt, donc le 18e paroisse Sainte-Hélène, en fait, il y a plusieurs nationalités, hein, ça c'est sûr, on le voit. Déjà, je prends comme exemple dimanche qui arrive, c'est le dimanche des réfugiés et du migrant. Et là, j'ai essayé d'organiser avec le prêtre qui est de service, le père Jean-Pierre Masson, et j'organise de telle sorte que et toutes les composantes voilà de la paroisse puissent y participer. Donc, il y a les Bangladais avec leur aumônier, ils vont célébrer avec les autres personnes, bien sûr. Il y a encore et pas mal de personnes françaises d'origine française, bien sûr, que j'appelle des Gaulois, et qui sont membres de la paroisse, bien sûr, mais il y a d'autres nationalités.
0: Et ces autres nationalités, en un mot, est-ce qu'elles sont bien représentées, selon vous, bien intégrées, on va dire, aujourd'hui, dans le paysage catholique français? Ou est-ce que certaines peuvent, par exemple, se tourner vers les églises évangéliques, en un mot?
8: Ah oui, ça arrive, ça. Ils sont pas encore bien intégrés, bien représentés, c'est vrai. Hein. À Paris, on peut dire ça, parce que en banlieue, c'est encore autre chose, puisque j'ai fait la Courneuve, hein, c'est encore autre chose. Mais ici, ils sont pas encore bien intégrés.
0: Il y a encore du travail.
8: Il y a encore du travail, et moi, je m'attelle un peu à ça.
0: Merci beaucoup. Merci, Père Georges Loumen Wensavi, d'avoir été avec nous quelques minutes sur RFI.
8: Je vous en prie.
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0: Le journal Afrique avec vous, Paul Lonsin-Spinelli, et à la une, ces jeunes malgaches qui défiaient le pouvoir, c'était il y a un an tout juste à Madagascar.
13: Oui, pour réclamer du changement dans la gouvernance politique ainsi que des moyens contre les coupures d'eau et d'électricité. Résultat, le président d'alors, Ange Razoel, était contraint de quitter le pouvoir en octobre 2025. On fait un premier bilan de cette année de transition avec notre correspondant dans une minute. Au Maroc, le PAM, arrivé en tête des législatives de mercredi, hérite d'une lourde tâche, à savoir former une coalition. Les tractations ont commencé. Les islamistes du PJD pourraient jouer un rôle pivot. Une saisie de 4 tonnes de drogue en France en provenance d'un port ghanéen provoque des remous au Ghana. Et puis la Guinée ouvre le chantier du transguinéen aux États-Unis. Un contrat à 700 millions de dollars a été acté avec une société américaine. Il y a un an tout juste, les rues de Madagascar commençaient à sérieusement élever la voix face aux coupures d'eau et d'électricité récurrentes, au musellement de la liberté d'expression et à la corruption endémique du régime d'Ange Razoel. Les jeunes malgaches commençaient à manifester ce 25 septembre 2025. 3 semaines plus tard, le président d'alors était chassé. Les militaires du CAPSAT s'installaient au pouvoir. Après un an de transition, certains jeunes estiment toujours que la révolution leur a été volée alors qu'ils étaient à l'origine du mouvement qui a tout changé, Guilhem Fabry.
14: Conditions de vie extrêmement précaires, sentiment d'humiliation face à un pouvoir corrompu et déconnecté, manque de perspective d'avenir. Le 25 septembre 2025, la jeunesse malgache a laissé éclater une colère et un mal-être longtemps passé sous silence. Mais le processus politique qui s'est enclenché dans la foulée lui a largement échappé, estime Juvens Ramas, chercheur en sciences politiques, enseignant à l'université de Tamatave.
26: Je dirais que c'est plutôt un acteur marginal, dans le sens où elle n'est pas au cœur du nouveau pouvoir qui s'est mis en place. Il y a beaucoup de revenants qui sont là au pouvoir, puis les pratiques politiques changent très peu. Je dis, bon, si on croit aux élections, à moins de se faire représenter, c'est de s'y présenter et de s'organiser.
14: La politologue Keta Kandjian Rafitoson, vice-présidente de l'ONG Transparency International, voit, elle, dans cette journée du 25 septembre, un moment fondateur.
27: L'année dernière, beaucoup ont découvert qu'ils n'étaient pas condamnés à subir individuellement, qu'ils pouvaient se parler, s'organiser, documenter, se mobiliser, imposer leurs questions dans le débat public. Et ça, les jeunes sont vraiment aussi sur le front line. Ils sont les principaux acteurs de ce réveil de la conscience citoyenne.
14: La jeunesse a certes acquis une capacité à dire non, ajoute Keta Kandjian Rafitoson, mais le prochain défi est de construire une capacité collective à faire autrement. Guillaume Fabrion, Tananarive, RFI.
13: Et juste après ce journal, vous entendrez les paroles des jeunes malgaches que notre correspondant Guillaume Fabry a rencontré en cette date anniversaire. Michael Ranjanirin, lui, est en voyage à New York où il participait à l'Assemblée Générale des Nations Unies. Le chef de la transition à Madagascar a déclaré notamment que la grande île demeure non alignée face aux conflits et aux tensions qui traversent le monde. Cette position, elle s'inscrit dans une vision plus large de la diplomatie malgache qui est selon lui fondée sur la défense des intérêts du pays et sur la recherche de partenariats utiles à son développement. Madagascar s'est notamment rapproché de la Russie. Un article basé sur la dernière enquête du collectif All Eyes on Wagner est disponible sur rfi.fr. À retrouver également sur notre site et sur nos applications cet entretien exclusif accordé accordée par Bassirou Diomaye Faye à RFI et France 24 en marge de l'Assemblée Générale de l'ONU. Le président sénégalais y défend notamment de nouveau la candidature de son prédécesseur Macky Sall pour le poste de secrétaire général de l'ONU. Au Maroc, après l'annonce des résultats des législatives de mercredi, les partis se sont lancés dans la prochaine bataille, celle des négociations en vue de former une majorité. Les consultations officielles sont fixées en fait au 9 octobre, mais tout le monde prend de l'avance, notamment le PAM, arrivé en tête des élections, mais qui va donc devoir trouver des alliés, Mathias Reynal.
15: À la Chambre des représentants, la majorité absolue, c'est 198 sièges. Il faudra nécessairement passer par des négociations donc. Le PAM ne se fixe aucune ligne rouge et pourrait discuter avec les islamistes du PJD. Fatima Ezzara El Mansouri, la coordinatrice de la direction collégiale du parti Authenticité Modernité.
16: Le PJD, c'est un parti qui a eu la charge de diriger ce pays deux mandats de suite. Nous avons des divergences de point de vue majeures avec eux, notamment sur notre vision sociétale et notre vision moderniste de la société marocaine.
15: Mais pas de quoi empêcher une alliance, selon le PAM, qui met en avant l'expérience du parti. Le PJD, lui, se place déjà dans l'opposition. Son secrétaire général, Abdelilah Benkeran.
17: Il n'est pas question, cher Koumad Nes.
18: Il est hors de question pour nous de nous associer à ces gens. Je suis convaincu que le combat doit se poursuivre. Pour moi, ce n'est pas un parti ordinaire, c'est un parti dangereux.
15: Une reconduction de la majorité sortante avec le RNI et l'Esteklal, qui pèsent respectivement 66 et 65 sièges, n'est pas exclue dans ces conditions, même si le Rassemblement National des Indépendants vient de subir un vote sanction. Mathias Reynal, Casablanca. RFI.
13: Et Mathias Reynal le rappelait à l'instant, la formation islamiste du PJD, le parti de la justice et du développement de l'ancien Premier ministre Abdelilah Benkiran, a réalisé une percée lors de ses élections législatives. Écoutez l'analyse de Yassine El-Yatioui, il est docteur en sciences politiques et secrétaire général du Centre marocain de recherche sur la globalisation.
19: Il y a trois facteurs explicatifs de cette montée du PJD et ce retour en force. C'est déjà le retour de Benkiran, et qui a permis de remobiliser le socle militant à l'échelle locale et électorale du parti. Parce que, par exemple, c'est lui-même qui a présenté le scrutin comme la démonstration que le PJD a survécu à sa crise existentielle en 2021. Ensuite, le parti bénéficie du fait d'avoir passé 5 années dans l'opposition. Il avait plus à assumer directement le bilan gouvernemental, contrairement aux trois partis de la majorité sortante. Et puis enfin, il faut terminer aussi l'aspect que le RNI perd 36 sièges et l'Istiklal 16. On peut donc lire une partie de cette remontée comme une recomposition du vote d'opposition. Mais attention, parce qu'avec 54 sièges, le PJD revient au premier plan, mais sans retrouver pour autant son hégémonie électorale de la décennie 2010.
13: Yassine El-Yatioui, interrogé par Sofiane Amazian. Pas de libération provisoire au Bénin pour Candida Zanaï, incarcéré après la tentative de coup d'État contre Patrice Talon en décembre dernier. Hier, la demande déposée par le président du parti d'opposition, Restaurer l'espoir, a été rejetée une deuxième fois par la Chambre d'appel de la détention et des libertés de la Criette, Jean-Luc Aplogan.
20: L'opposant a été conduit jeudi après-midi à l'abri des regards devant trois juges de la Criette. L'audience s'est tenue à huis clos, a duré un quart d'heure et s'est conclue par un nouveau refus. Son avocat maître Aboubakar Baparapé, auteur des deux requêtes, cache mal sa déception, mais il prépare déjà la suite.
21: Malheureusement, la Cour en a décidé autrement. Ils disent que l'instruction continue toujours pour cette raison qu'on ne peut pas encore le libérer. Nous allons encore, le moment venu, réintroduire une nouvelle demande.
20: L'avocat rapporte que son client a parlé en dernier devant les juges. Il a pris ses distances avec le dossier.
21: Il a dit que lui n'est pas dans cette affaire, il n'est pas concerné par tout ce qui est en train d'être dit autour de lui.
20: Candida Zanaï est poursuivi pour complot contre l'autorité de l'État et provocation directe à la rébellion. Son fils Aaron, dans une publication, juge que l'évolution de la procédure montre un caractère politique du dossier. Jean-Luc Aplogan, Cotonou, RFI.
13: Le président ghanéen John Mahama veut renforcer les dispositifs anti-drogue dans le pays. 1200 agents supplémentaires vont donc être recrutés après des révélations polémiques au Ghana. Un conteneur parti du port ghanéen de Tema avait été saisi à son arrivée dans le nord de la France mi-septembre. Les douaniers y avaient découvert près de 4 tonnes de cocaïne. Christina Okello, hier, 6 suspects ont été présentés au tribunal au Ghana.
1: Le 10 septembre, à Dunkerque, les douaniers français découvrent 167 ballots de cocaïne dans un conteneur de déchets plastiques venu du Ghana. À Accra, l'homme chargé de l'expédition et le propriétaire présumé de la marchandise sont poursuivis pour exportation illégale de stupéfiants. 4 agents des douanes sont accusés également d'avoir facilité le départ des conteneurs. Selon l'accusation, les images des scanners du port de Tema montraient des anomalies. Les conteneurs sont pourtant partis sans inspection supplémentaire. Pour James Agalga, chef de la majorité parlementaire, cette saisie remet en lumière une décision de 2018. L'agence antidrogue ghanéenne, la NACOC, ne participait plus systématiquement aux inspections physiques des conteneurs.
4: L'exclusion de la NACOC porte une part de responsabilité dans cette affaire. Qu'est-ce qui a motivé cette décision? Certains services de sécurité concurrents estimaient-ils que sa présence empiétait sur leurs prérogatives? Quoi qu'il en soit, la NACOC a été réintégrée et participe désormais aux inspections conjointes dans les ports.
1: Le chef de la majorité annonce également la mise en place d'une juridiction spécialisée dans les affaires de drogue. Quant aux 6 prévenus, leurs avocats affirment qu'ils ont coopéré avec les enquêteurs. Ils ont redemandé jeudi la remise en liberté, refusée lors de leur première comparution. Le tribunal se prononcera le mardi 29 septembre.
13: Christina Okello, le président John Mahama attend d'ici début octobre un plan pour renforcer les contrôles anti-drogue aux frontières. Et puis pour assurer la mise sur les rails du transguinéen, la Guinée noue de nouveaux partenariats. Ce chemin de fer tracé entre les monts du Simandou et le port de Morebaya a essentiellement capté des investissements chinois pour le moment. Mais une entreprise américaine s'invite désormais dans le projet. Wabtec a en effet signé. La Guinée noue de nouveaux partenariats. Ce chemin de fer tracé entre les monts du Simandou et le port de Morebaya a essentiellement capté des investissements chinois pour le moment. Mais une entreprise américaine s'invite désormais dans le projet. Wabtec a en effet signé un contrat à 700 millions de dollars.

0: sous contraception à chaque fois. La première fois, je prenais la pilule. La seconde fois, j'avais un implant. Je suis également tombée enceinte après avoir pris la pilule du lendemain, quelques heures après un rapport. Comment expliquer que ces contraceptifs n'aient pas fonctionné sur moi ? Est-ce que vous avez des éléments de réponse, docteur Diop ?
1: Oui, aucune méthode de contraception n'est efficace à 100%. Ça n'existe pas. Que ce soit la pilule, que ce soit l'implant, que ce soit la piqûre, que ce soit le stérilet, que ce soit le préservatif, ainsi de suite. Ça n'existe pas. Il y a toujours ce qu'on appelle l'indice de Pearl. C'est le pourcentage de patientes qui vont quand même tomber enceinte sous pilule. Sous contraception, en tout cas. Lorsqu'on prend, par exemple, la pilule du lendemain pour éviter une contraception, pour éviter une grossesse, alors qu'au moment où vous preniez la pilule, vous aviez déjà ovulé, il est évident que le risque de grossesse va être là, va demeurer. Donc, il n'y a pas de méthode de contraception efficace à 100%. Et on a vu des patientes qui ont pris la pilule, qui sont tombées enceintes, qui ont mis un implant, qui sont tombées enceintes. On a même vu des patientes tomber enceintes sous stérilet. C'est régulièrement décrit. Ça n'existe pas. Mais le risque de grossesse sous contraception est extrêmement faible comparé au risque de grossesse sans contraception, évidemment.
0: Bien évidemment. Tout de suite, on va avoir une autre question.

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1: Et c'est maintenant du chat de Djamena que Bonheur nous a laissé ce message. Message laissé sur le répondeur de l'émission. On l'écoute.
2: Bonjour, bonjour. Je m'appelle Bonheur. J'ai 23 ans. Je suis à N'Djamena au Tchad. J'ai une question par rapport au thème. Je ne suis pas encore mariée, mais je prévois, après mon mariage, de faire 2 ans ou 3 ans avant d'avoir des enfants. Ma question est donc de savoir quel type de contraception pourrait le mieux aller avec moi dans ce cas-là. Et aussi, j'aimerais savoir, est-ce qu'il n'y a pas de risque le fait d'être sous contraception pendant une longue durée, comme ce que j'envisage de faire après mon mariage. Merci beaucoup, bonne émission.
1: Félicitations à Bonheur pour tous ses projets. Docteur Abdoulaye Diop, Bonheur prépare donc un mariage, n'a pas de désir d'enfant immédiat, s'interroge sur le moyen de retarder une conception d'au moins 2-3 ans, se donner le temps d'être pleinement amoureuse. Qu'est-ce que vous pouvez lui dire?
3: Et c'est une bonne résolution. Ce que je conseillerais à Bonheur, c'est d'aller consulter avant son mariage. Et la sage-femme ou le gynécologue qu'elle verra lui proposera une méthode de contraception. Les méthodes de contraception que l'on propose en général pour les personnes qui n'ont jamais eu d'enfant, c'est d'abord privilégier les méthodes naturelles. Le calcul, si vous avez la chance d'avoir un cycle régulier, la méthode du retrait, la méthode Ogino, la méthode de la glaire et de la température, un peu difficile à faire. En tout cas, ce sont les méthodes naturelles. On peut aussi proposer des méthodes modernes, telles que la pilule contraceptive, que l'on peut prendre régulièrement et qui n'ont pas d'impact sur la fertilité future. Les méthodes qu'on va conseiller d'éviter un peu, ce sont les méthodes très longue durée, telles que la piqûre ou l'implant. Ce sont des méthodes qui, si vous les prenez pendant longtemps, lorsque vous arrêtez, le délai de reprise de la fertilité peut être un peu allongé entre 6 mois et 2 ans pour les personnes qui n'ont jamais eu d'enfant. Donc pour ces personnes-là, on va demander d'éviter la piqûre contraceptive ou l'implant. Mis à part ces deux méthodes-là, toute autre méthode peut être prise sur la base, évidemment, d'une consultation médicale au préalable.
1: Voilà pour cette réponse, c'était bien complet. Merci docteur Diop, on part pour le Gabon.
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1: Avec Emmanuel. Bonjour Emmanuel.
5: Bonjour.
1: Alors, on vous entend très bien Emmanuel. Vous avez 28 ans, vous avez 3 enfants. Est-ce que vous avez déjà repris ou pris une contraception depuis que vous avez fondé votre petite famille?
5: Oui, une pilule du lendemain. Bon, après l'accouchement de mon 3e enfant, la sage-femme m'avait mis sur pilule, mais je devais genre commencer à les prendre après l'allaitement.
1: Oui.
5: Donc pour le moment, j'ai pas commencé à les prendre puisque j'allaite encore mon bébé.
1: Oui.
5: Donc c'est quand je vais arrêter d'allaiter que je vais commencer à prendre la pilule.
1: Vous faites un allaitement exclusif?
5: Oui.
1: Vous ne donnez pas d'eau à votre bébé?
5: Non.
1: Alors, si je vous pose cette question, c'est pas parce que je suis bizarre. J'aime tourner vers le spécialiste Dr Diop, hein. C'est parce que si on veut que cette méthode MAMA, c'est-à-dire une méthode d'allaitement maternel qui peut être considérée

0: comme une sorte de prévention des grossesses, de contraception, il faut qu'il y ait un allaitement absolument exclusif.
1: Oui, exactement. La méthode MAMA, la méthode d'allaitement maternel, est une bonne méthode de contraception, mais elle a trois conditions. D'abord, un, c'est un allaitement exclusif au sein. Pas d'eau, pas de lait artificiel, absolument rien. Deuxièmement, il faut allaiter aussi bien durant la journée que durant la nuit. Troisième chose, c'est une méthode qui ne marche que pendant 6 mois. Au bout de 6 mois, que vous, même si les règles ne viennent pas, vous n'êtes plus sous contraception. Et enfin, si durant ces 6 mois ou avant la fin de ces 6 mois, les règles arrivent, évidemment, ce n'est plus une méthode de contraception.
0: Ça veut dire que là, vous n'avez plus de projet d'enfant dans l'immédiat, si j'ai bien compris, et vous souhaitez prendre une contraception, Emmanuel.
2: J'ai plus de projet d'enfant
0: D'accord.
2: pour le moment, donc j'ai bien envie de prendre une contraception.
0: Donc le bébé a 6 mois, c'est le moment de consulter. Vous avez envie plutôt de quoi ? Elle n'a pas encore 6 mois.
2: Il n'y en a pas encore 6 mois, elle a 4 mois.
0: 4 mois, donc vous avez un petit peu de temps devant vous. Vous vous orientez vers quoi ? Est-ce que vous avez des questions particulières ?
2: Oui, j'ai des questions particulières. Ma toute première question, c'est quels sont les dangers d'un implant ? Ma deuxième question, c'est peut-on tomber enceinte avec un implant ? Et ma troisième question, c'est quelles autres contraceptions pouvez-vous me proposer ?
0: D'accord. Donc là, ce qui vous intéresse en premier lieu, c'est l'implant contraceptif. Docteur Abdoulaye Diop, pour celles et ceux qui ne connaissent pas, c'est quoi exactement cet implant ?
1: L'implant, c'est un petit bâtonnet qui peut être unique ou double et que l'on insère au niveau du bras, habituellement, la face interne du bras, et qui contient une substance, de la progestérone, et qui va se diffuser doucement dans le sang et qui constitue une méthode de contraception.
0: On la garde combien de temps et c'est utile et efficace combien de temps ?
1: Si c'est l'implant unique, habituellement il est efficace pendant 3 ans. Si c'est l'implant double, il est efficace environ pendant 5 ans. Mais si le poids de la patiente dépasse les 70 kilos, cet implant double peut être efficace un peu moins de 5 ans, disons 4 ans.
0: Alors si Emmanuel pose des questions sur les dangers possibles, c'est parce qu'il y a beaucoup de rumeurs à ce sujet, mais il y a aussi des femmes qui supportent assez mal l'implant. Qu'est-ce que vous pouvez dire à ce sujet ?
1: L'implant est une méthode de contraception très efficace. Il n'a pas de danger, mais il a quand même des effets secondaires que les femmes n'aiment pas. Premier effet secondaire très souvent décrit dans l'implant, c'est la prise de poids. Une prise de poids allant de 1 à 3 kilos par an, et les femmes n'aiment pas trop ça. Deuxième effet secondaire de l'implant, c'est l'absence de règles. Le mécanisme de fonctionnement de cet implant fait que vous pouvez ne pas avoir vos règles, ce qui n'est pas dangereux du tout. Et enfin, troisième effet secondaire régulièrement décrit dans l'implant, ce sont des saignements, des petits saignements qu'on appelle des spotting, lorsqu'ils sont pas très abondants, et qui peuvent être rares ou parfois très très abondants, ces saignements, et qui altèrent un peu la qualité de vie sexuelle de la patiente. Pour ces effets secondaires, que ce soit la prise de poids, que ce soit l'absence de règles, que ce soit ces saignements, on peut proposer des traitements pour pallier à ces effets secondaires.
0: Et Emmanuel demandait qu'est-ce qu'il y a d'autres méthodes. On peut imaginer que dans son cas, donc avec 3 enfants et plus l'envie d'élargir, d'agrandir encore la famille, on pourrait discuter avec elle, par exemple, du dispositif intra-utérin ou le stérilet.
1: Oui, il y a d'autres méthodes contraceptives. Il y a d'abord la piqûre. Faut à noter que la piqûre contraceptive contient exactement le même produit que l'implant, ce qui veut dire que la piqûre et l'implant ont les mêmes effets secondaires, à rappeler l'absence de règles, la prise de poids et les saignements. Le dispositif intra-utérin, il en existe 2 types. Il en existe un à hormonal, qui contient des hormones, la même hormone que l'implant, et qui a comme effet secondaire l'absence de règles, des saignements, la prise de poids, des maux de ventre et souvent des pertes blanches. Il existe des dispositifs intra-utérins non hormonaux qui ne contient pas d'hormones, qui contient du cuivre et qui, lui, peut avoir comme effet secondaire l'augmentation des douleurs menstruelles, une augmentation du volume des règles ainsi que des pertes blanches, mais pas de prise de poids. Autre méthode de contraception, la pilule, évidemment, à prendre tous les jours à la même heure, que ce soit des pilules à 21 comprimés ou 28 comprimés. Autre méthode de contraception toujours, le préservatif, qui est une méthode de contraception, souvent occasionnelle, mais c'est quand même une méthode de contraception. Et il y a les méthodes traditionnelles. Il y a le calcul, si vous avez la chance d'avoir un cycle régulier. Il y a la méthode du retrait, on peut appeler le coït interrompu. Le partenaire évite d'envoyer la semence à l'intérieur des parties intimes. Et il y a l'allaitement, qu'elle fait en ce moment, qui va être efficace pendant 6 mois. Il y a la méthode de la température et de la glaire, où on mesure la température du corps ainsi qu'on regarde l'aspect de la glaire cervicale de la femme tous les jours. C'est une méthode qui est très contraignante, mais qui est quand même efficace. Il existe d'autres méthodes pas très disponibles ici chez nous en Afrique, telles que les patchs contraceptifs, qui sont toujours des méthodes hormonales que l'on met pour qui fonctionnent selon le même mode que la piqûre ou l'implant dont on a parlé tout à l'heure. Il existe aussi des méthodes barrières telles que les caps cervicales ou des diaphragmes cervicales, qui sont des méthodes que l'on utilise pour éviter qu'il y ait un contact entre les spermatozoïdes et l'ovule. Voilà, de manière plus ou moins exhaustive, toutes les méthodes de contraception.
0: J'allais vous dire quasiment encyclopédique, même, docteur Diop. J'ai une question, Emmanuel. Vous comptez aller voir qui comme personnel de santé? Sage-femme, gynéco, infirmier, qui, votre médecin généraliste?
2: Une sage-femme.
0: Une sage-femme. C'est quelque chose de positif, docteur Abdoulaye Diop, hein. Une fois qu'on a eu le bébé, bébé de 4 mois, la fin de l'allaitement, aller consulter une sage-femme, c'est une bonne chose.
1: C'est une excellente chose. Il est conseillé d'ailleurs, après 6 mois après un accouchement, d'aller justement voir la sage-femme pour vouloir changer de méthode de contraception, passer de la méthode maman à autre chose, faire son frottis annuel après l'accouchement et voir si tout est OK et avoir un suivi régulier.
0: Voilà, merci Emmanuel. C'est avec vous qu'on termine l'émission, on conclut l'échange avec les auditrices du vendredi. On vous dit une nouvelle fois un grand merci pour votre disponibilité, docteur Abdoulaye Diop. À très bientôt.
1: Merci Caroline, c'est toujours un plaisir.
0: Plaisir partagé, on se laisse en musique en écoutant Rema, c'est T sur RFI.

0: Priorité Santé, c'est fini. Merci à toute l'équipe qui prépare et réalise votre émission. Ophélie Lassène, Talimpo, Camille Polo. Il y avait Victor Hullet, Laurent Philippot à la réalisation. À Dakar, Malan Sonko. Lundi, nous allons parler de l'épilepsie, activité électrique excessive des neurones du cerveau. Une prise en charge adaptée permet dans la plupart des cas de contrôler les symptômes, d'éviter des complications potentiellement sévères. Vos questions, on se donnera rendez-vous à 9h10 temps universel. D'ici là, surtout portez-vous bien.
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1: 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Il est midi à Paris, 10h en temps universel.
2: Charlotte de Rouen.
1: Bonjour à toutes et à tous. Le pape Léon XIV est arrivé en France. Une visite placée sous le signe de la paix. Le souverain pontife qui est actuellement reçu à l'Élysée en tant que chef d'État et qui est sur le point de s'exprimer. Au Venezuela, une centaine de manifestants hier à Caracas pour demander le retour de la chef de file de l'opposition, Maria Corina Machado, empêchée par trois fois cette semaine de revenir au pays. Le président français Emmanuel Macron a annoncé l'envoi de moyens militaires en Arabie Saoudite pour protéger un terminal pétrolier et sécuriser les approvisionnements. Et puis les Lions de la Teranga affrontent ce soir le Mozambique. Premier match avec Patrick Vieira à la tête de la sélection sénégalaise. Les cloches des églises ont sonné pendant quelques minutes ce matin à l'arrivée du pape Léon XIV en France. Le début d'une visite de 4 jours pour le souverain pontife, un déplacement très attendu par les fidèles. Après avoir été accueilli par le président Emmanuel Macron à sa descente d'avion, le pape s'est rendu à l'Élysée. Baptiste Coulon, vous suivez pour nous cette visite de Léon XIV qui doit s'exprimer dans les minutes qui viennent devant les autorités et le corps diplomatique.
3: Oui, dans quelques instants, après un entretien privé avec Emmanuel Macron, qui d'ailleurs est toujours en cours, les deux chefs d'État se sont échangés ce matin quelques cadeaux. Le pape a par exemple reçu une reproduction partielle d'un nouveau vitrail de la cathédrale Notre-Dame de Paris. Ce discours, Léon XIV, que l'on sait francophile, va le délivrer en français. Il s'est d'ailleurs entraîné à le prononcer, nous dit-on. Un premier discours donc sur le sol national qui nous donnera quelques indications sans doute sur les intentions, les messages aussi qu'il souhaite faire passer tout au long de ces 4 jours de vie. Visite officielle.
1: Et Baptiste, le premier grand temps fort de cette visite aura lieu cet après-midi. Une déambulation est prévue dans le centre de Paris.
3: Oui, premier véritable temps fort de cette visite, première rencontre avec les fidèles français à proprement parler. Une déambulation d'1 heure au sud de Paris, 2,5 km en papa mobile avec une arrivée sur le parvis de la cathédrale Notre-Dame de Paris. Alors boulevard Montparnasse où l'on se trouve au sud de Paris, c'est encore pour l'instant très calme. Ce sont surtout les 1500 bénévoles avec leurs t-shirts jaunes que l'on voit s'activer, peaufiner les derniers détails. Les accès pour le public doivent normalement ouvrir d'ici quelques minutes. 250 000 personnes attendu tout au long du parcours et pas moins de 50 groupes de musique pour animer la déambulation de Léon XIV.
1: Baptiste Coulon, on vous retrouvera dans nos prochaines éditions pour nous faire vivre cette visite papale. C'est une journée marathon en tout cas qui attend Léon XIV avec un passage à la cathédrale Notre-Dame et puis la dernière étape de sa journée, c'est le Stade de France où seront réunis 80 000 jeunes de 17 à 35 ans. L'évêque de Saint-Denis, Monseigneur Étienne Guillet, évoque le message que le pape devrait porter. On l'écoute.
4: Je sens qu'on a besoin, pour en Seine-Saint-Denis et en France, d'une parole qui nous encourage à voir en l'autre un frère et un ami, et non pas un visage qui nous inquiète. Et pour moi, c'est vraiment très important. C'est l'aventure de notre Église en Seine-Saint-Denis, mais c'est l'aventure de tout chrétien, voir en l'autre une chance et non pas un risque. Et je trouve qu'aujourd'hui en France, la tendance naturelle, c'est de s'inquiéter de l'autre quand il est différent, de l'autre quand il habite pas le même quartier, quand il vient d'ailleurs, quand il vote pas comme moi, de voir en l'autre quelqu'un que je tiens à distance. Et moi, cette France-là, elle m'inquiète et elle me réjouit pas, comme citoyen, mais aussi comme chrétien. Parce que comme chrétien, dans l'Évangile, je vois Jésus voir en chaque homme, en chaque femme, quelqu'un qui a de la dignité, même s'ils ne sont pas de ses disciples. Et ce regard du Christ qui porte une espérance pour tous, c'est terriblement actuel.
1: L'effet de Saint-Denis au micro de Laurence Théo. En Éthiopie, d'intenses combats ont eu lieu la nuit dernière entre le Front de Libération du Peuple du Tigré et ses alliés et les forces fédérales dans plusieurs régions du nord du pays. Les réseaux de télécommunications et Internet sont perturbés ce vendredi au Tigré. L'Union africaine et l'Union européenne appellent à une désescalade immédiate face au risque de voir cette reprise des hostilités dégénérer à nouveau en guerre à grande échelle. Cette manifestation manifestation hier au Venezuela pour demander le retour de la chef de l'opposition, Maria Corina Machado. Prix Nobel de la paix, a tenté par trois fois de rentrer dans son pays cette semaine, mais elle en a été empêchée. Une situation inacceptable pour ses partisans qui se sont réunis hier à Caracas. Reportage de notre correspondante Alice Campagnol.
0: Une petite centaine de personnes étaient au rendez-vous hier pour réclamer haut et fort le retour de la très populaire Maria Corina Machado. Pour les manifestants, c'est elle qui manque à l'équation pour qu'enfin soient organisées des élections dans le pays, désormais dirigé par Delcy Rodriguez.
5: Le peuple l'attend. Les gens attendent son arrivée pour enfin pouvoir descendre dans la rue. Le leadership de Maria Corina Machado est indiscutable, incomparable avec Delcy Rodriguez, qui n'a rien gagné, même pas une élection.
0: Et tous se sentent trahis par l'administration Trump qui, en janvier, a jeté le très controversé Nicolas Maduro en prison, mais fait désormais affaire avec son ancienne vice-présidente.
6: C'est incroyable de voir Marco Rubio être désormais l'oppresseur de Maria Corina. C'est exactement ce qu'il se passe. Car c'est lui qui donne les ordres à Delcy Rodriguez. Et c'est donc lui qui l'empêche de rentrer. Tous les Vénézuéliens le savent, et le monde entier.
0: Maria Corina Machado est attendue au Venezuela et avec elle l'organisation d'une élection présidentielle. Une élection que le gouvernement actuel et Washington promettent sans pour autant fixer de date. Alice Campagnol, Caracas, RFI.
1: À la tribune de l'ONU, le Premier ministre népalais a lancé hier un appel à l'aide face au réchauffement climatique, appelant la communauté internationale à prendre en charge le coût de l'adaptation au changement climatique. Son pays a subi fin août l'une des pires catastrophes de son histoire, une crue soudaine qui a tout englouti sur son passage après l'effondrement d'un glacier. Une catastrophe qui a fait plus de 1400 morts et 5000 disparus, conséquence du réchauffement climatique, alors que le Népal n'a contribué qu'à moins de 0,1% des émissions globales de gaz à effet de serre l'an dernier. Dans une interview hier soir à la télévision française, Emmanuel Macron a annoncé l'envoi de moyens militaires en Arabie Saoudite pour protéger le terminal pétrolier de Yanbu, maillon stratégique du réseau saoudien. Les précisions de Raphaël Delvolvé.
7: C'est la seule réelle nouvelle annonce d'Emmanuel Macron.
8: Il y a plusieurs millions de barils qui circulaient à travers l'Arabie Saoudite, dans ce qu'on appelle le site de Yanbu. Il a été très abîmé par une attaque des Houthis. Nous allons envoyer des moyens militaires pour protéger ce site.
7: L'international et le militaire, dernier domaine où il peut agir et espérer des résultats pour calmer la colère des Français.
8: Moi, ma priorité, c'est vraiment de baisser les prix. Si les choses s'améliorent dans les prochains jours, les prix baisseront vite.
7: Tout l'inverse de la scène nationale. Et même si le président Macron n'exclut pas de baisser les taxes sur le carburant, comme le demandent beaucoup d'opposants et de Français.
8: Il faut rien exclure. On ne va pas laisser les prix s'envoler.
7: Les marges budgétaires sont réduites face à la dette. Et le chef de l'État a dû se justifier. Ses regrets ne sont pas les aides massives du Covid ni la dissolution ratée de 2024.
8: Je ne regrette pas du tout le quoi qu'il en coûte. Ce que je regrette, c'est que les réformes que j'avais engagées à côté pour améliorer les finances publiques, elles, ils ont bloqué.
9: La réforme des retraites ?
8: Mais bien sûr.
7: À 8 mois de son départ de l'Élysée, le temps du bilan n'est pas encore venu, tout comme celui d'un soutien à un candidat à sa succession. Emmanuel Macron appelle à la responsabilité, notamment à l'approche de l'examen du futur budget, mais aussi face à une menace russe croissante sur le front Est, sur laquelle il a également assisté hier soir.
1: Raphaël Delvolvé du service politique de RFI. Au Kazakhstan, une journée de deuil national décrétée ce vendredi en hommage aux 14 militaires morts hier en mer Caspienne au cours d'un exercice d'entraînement au combat. 17 militaires ont été emportés au large selon les autorités locales à cause d'une forte dégradation des conditions météo. 3 soldats ont pu être secourus.
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1: En football, c'est l'heure des grands débuts pour Patrick Vieira à la tête de la sélection sénégalaise. Les Lions de la Teranga commencent leur parcours de qualification à la CAN cet après-midi à Maputo contre le Mozambique. Le successeur de Papthio se projette sur l'ouverture de ses éliminatoires avec un mot d'ordre, l'humilité. On écoute Patrick Vieira.
10: C'est le premier match de qualification. On s'attend à une équipe difficile à jouer et nous, on doit démontrer notre qualité avec beaucoup d'humilité, beaucoup de sérieux, beaucoup de concentration pour venir à bout de cette équipe. On a du talent, de la détermination et beaucoup d'humilité. Et ça sera important pour nous de commencer ce match avec de l'intensité. Et après, si on arrive à jouer au niveau à laquelle on sait qu'on peut évaluer, alors on aura de bonnes chances de faire un bon résultat.
1: Patrick Vieira, Mozambique, Sénégal, coup d'envoi 13h TU.
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0: Bonjour les voisins, les voisines, ravis de vous retrouver pour notre rendez-vous hebdomadaire dédié aux femmes, mais qui s'adresse aussi à vous, messieurs. Les métiers ont-ils un genre? C'est la question que nous allons nous poser aujourd'hui. D'après les chiffres de l'Observatoire des inégalités, tout porte à croire que c'est encore le cas. En France, en 2020, moins de 20% des emplois étaient mixtes. La preuve, comme s'il en fallait, que les stéréotypes liés au genre dans l'emploi ont la peau dure. Mécanique, bâtiment, travaux publics ou encore industrie sont autant de secteurs dans lesquels les hommes sont encore très largement représentés et où celles qui osent s'imposer doivent souvent payer le prix fort pour faire reconnaître leurs compétences. Mais qu'est-ce qui détermine le fait qu'on associe plus volontiers un métier à un genre qu'à un autre? Pourquoi le manque de mixité favorise les inégalités? Et comment faire sauter ces barrières? On va en parler avec vous, Clotilde Marchand, bonjour.
1: Bonjour.
0: Vous êtes professeure de sociologie à l'Université de Lille et directrice adjointe de la revue Travail, Genre et Société. Avec nous également Karine Santamaria, bonjour.
2: Bonjour.
0: Vous êtes la présidente et la fondatrice de Bâtifam. C'est le premier réseau de femmes artisanes du bâtiment. Un peu plus tard, nous retrouverons également Ndiaye Koumbamboup. Elle est mécanicienne et fondatrice du garage Femmes Auto à Dakar au Sénégal. Elle nous racontera son expérience. Nous entendrons également le témoignage d'une femme bouchère à Paris, un autre métier qui se conjugue rarement au féminin. Raphaël Constant l'a rencontré pour nous. Et puis, comme chaque vendredi, dans la deuxième partie de cette émission, nous retrouvons notre chasseuse de son préféré, c'est Monica Fantini, bien sûr, avec sa chronique « Écoutez le monde ». Les voisins, les voisines, bienvenue dans cette émission.
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0: Clotilde Lemarchand, un mot sur les chiffres que j'ai annoncés à l'instant. Moins de 20% des emplois mixtes en 2020. On en est où en 2026? Ça a beaucoup évolué en 6 ans.
1: Les choses changent, mais pour que rien ne change, j'allais dire, il y a des évolutions, des femmes qui sont maintenant davantage nombreuses à chauffeurs de bus, par exemple. Mais voilà, on voit effectivement quand même beaucoup de constance et j'apprendrai pas grand chose.
0: On est toujours à 20%.
1: Oui, autour de cela, voilà.
0: Ça a pas beaucoup changé.
1: Non, il y a quand même beaucoup de ségrégation sexuée dans les métiers et dans les formations. Ça commence tôt.
0: Karine Santamaria, une réaction à ce chiffre, ça vous étonne? 20% de mixité seulement?
2: Non, et j'ai envie de dire malheureusement non. Et, si on regarde, là pour le coup, le secteur que je connais peut-être le mieux, le bâtiment, la Fédération française du bâtiment annonce un taux de féminisation aux alentours de 13%.
0: Alors Clotilde Lemarchand, quels sont selon vous les métiers dits féminisés, c'est-à-dire où l'on retrouve au moins 65% de femmes?
1: Alors, effectivement, c'est une approche statistique. D'abord, il faut le dire, voilà, c'est une approche statistique et non pas essentialiste par nature. Hein. Les métiers ne sont pas par nature, c'est une fabrique sociale. Des métiers très féminisés, on en trouve à toutes les échelles. Les aides-soignantes, très nombreuses. Les aides à domicile, autour de la petite enfance. Professeurs des écoles, mais au niveau de l'école maternelle. Auprès des personnes âgées. Hein, voilà, on voit beaucoup de...
0: Mais c'est beaucoup aussi, de métiers de soins.
1: Beaucoup de métiers de soins. On voit aussi à des niveau, voilà, même si certains métiers se sont féminisés, hein, en médecine ou avocate, mais on voit, voilà, peu de femmes dans l'avocate de la finance, par exemple.
0: Assistante maternelle, 98% de femmes, quand même.
1: Exactement.
0: Et inversement, quels sont les métiers où les hommes sont les plus surreprésentés?
1: La mécanique, tout autour de l'automobile, du camion, là, c'est quelque chose de très, très constant et presque international. On voit, voilà, dans beaucoup de métiers. Également, à noter, quand même, l'informatique. Là, quelque chose qui pourrait être, voilà, très novateur. Eh bien, non. Là, c'est même de plus en plus masculin. C'est un vrai bastion, très fort. Isabelle Collet a beaucoup travaillé là-dessus. Voilà, on est à 17-18% de femmes seulement dans ces métiers de l'informatique et du numérique. Et ça, c'est très très fort depuis longtemps.
0: Mais il y a bien des secteurs où ça a évolué, c'est-à-dire des métiers traditionnellement réservés aux hommes qui se sont ouverts aux femmes.
1: Ah oui, oui.
0: Lesquels,
1: oui.
0: Par exemple? Là où on observe le plus d'évolution.
1: Par exemple, les chauffeurs de bus, par exemple. Voilà, c'est quand même quelque chose là qui tend vers...
0: C'est marquant.
1: qui est marquant, voilà. Ce qui est marquant parce que justement autour de la de l'automobile, de la du camion, je disais tout à l'heure, voilà, ça résistait beaucoup. Ça
8: les résiste cadres aussi, beaucoup, hein. Enfin. Les cadres.
1: Alors après, voilà, en termes de statut, on voit aussi des évolutions. Beaucoup plus de femmes maintenant. On a un statut de cadre, y compris de cadre supérieur. Beaucoup plus de femmes ingénieures, progressivement. Hein. Mm-hmm. Mais on n'est pas encore à la parité, parce que voilà, faut aussi distinguer parité et mixité.
8: Est-ce que cette évolution vers plus de mixité touche aussi les métiers au plus bas de l'échelle sociale, chez les ouvriers par exemple? Est-ce qu'il y a de plus en plus de femmes ou est-ce que c'est constant?
1: Ah non, il y a une part beaucoup plus importante d'hommes parmi les ouvriers et il y a une part beaucoup beaucoup plus importante de femmes parmi les employés.
8: Vous m'expliquiez quand on préparait cette émission que quand un métier se féminise, les hommes voient ça comme une menace. Expliquez-nous pourquoi.
1: Alors, c'est vu comme, il y a plusieurs éléments. Ça peut être vu comme une surprise de manière culturelle. Une surprise, faut s'habituer. Ça n'a jamais été il n'y a pas une socialisation à cela. Donc il faut un petit peu, voilà, il y a tout un ordre des choses, y compris dans la vie privée qui s'en trouve bousculée. Et puis sur le monde du travail, de la concurrence dans des métiers notamment peu qualifiés où il y a un surchômage. Mm-hmm. Alors forcément, des hommes ou des ouvriers, par exemple du bâtiment, qui voient venir une autre population nombreuse, les femmes, elles peuvent s'inquiéter aussi pour la suite de leur poste et une crainte de baisse de salaire.
8: Oui, c'est ça. On a parlé des femmes qui se dirigent vers des métiers d'hommes. Est-ce que le contraire est aussi vrai? Est-ce qu'on voit plus d'hommes sages-femmes, d'assistants maternels ou d'esthéticiens, par exemple?
1: Alors, on en voit un petit peu plus. Voilà, on en voit un petit peu plus. Donc, il y a tout de même un mouvement un peu d'ouverture. Ça n'est pas fermé, mais ça reste très minoritaire.
8: Pourquoi est-ce que c'est à la marge? Pourquoi est-ce que c'est plus à la marge chez les hommes, ce mouvement chez les hommes que chez les femmes?
1: Ah, c'est à la marge des deux côtés, hein. Mais il y a plus de métiers masculins. Il y a plus de métiers ouverts aux hommes que de métiers ouverts aux femmes. C'est ça aussi. Il y a eu beaucoup plus de une longue histoire de métiers, enfin un éventail de métiers ouverts aux femmes qui est beaucoup plus restreint. Beaucoup de femmes, voilà, étaient coiffeuses, secrétaires ou dans l'enseignement. Hein, ou infirmière, voilà. Donc c'est un éventail plus restreint.
8: Alors le bâtiment est un secteur encore très masculin. Aujourd'hui, selon la Fédération française du bâtiment, les femmes ne représentent que 13,6% des salariés contre 11 au début des années 2010, comme vous le disiez tout à l'heure, Karine Santamaria. Qu'est-ce qui vous a poussé, vous, à vous lancer dans le bâtiment? À l'origine, vous travaillez dans un tout autre domaine, l'événementiel. Ça a été quoi le déclic?
2: Alors, c'est une anecdote, c'est ma maman qui est une femme qui vit seule et qui me contacte un jour puisqu'elle est à la recherche d'un plombier. L'offre sur son moteur de recherche est absolument pléthorique, mais finalement, elle ne sait pas très bien à qui s'adresser, en qui avoir confiance. Mm-hmm. Et une fois qu'elle choisit, on va dire un peu par hasard, son plombier, elle demande alors à mon mari d'être à ses côtés lors du rendez-vous avec ce plombier. Mmh. Ce qui n'ont pas effectivement de m'interpeller. Ma maman, en fait, me dit qu'elle pense qu'avec un homme à ses côtés, la situation, en tout cas la relation, va peut-être s'aplanir un peu, que le plombier va lui expliquer exactement ce qu'il fait. Voilà, donc elle est à la recherche d'une relation, on va dire, apaisée. À partir de là, je l'interroge en lui demandant, et finalement, si c'était une plombière, est-ce que ça changerait quelque chose pour toi? Et oui, me répond-elle. Voilà. Donc je me mets moi-même en quête d'une plombière et je dois dire que je suis absolument stupéfaite puisque mon moteur de recherche m'indique que plombière est un dessert glacé ou une station thermale dans l'est de la France, mais absolument pas le nom féminisé de métier. Donc je pars à la recherche de ces artisanes, plombières, électriciennes, plâtrières, plaquistes. Je les rencontre une à une, des femmes qui voilà, me confie leur parcours, leur choix de métier, que ce soit en formation initiale ou à l'issue d'une reconversion, pourquoi elles ont choisi ces métiers, pourquoi elles ont ensuite choisi l'entrepreneuriat. Mm-hmm. Et puis, je recueille voilà toutes leurs attentes jusqu'à me dire que j'ai quelque chose à faire. J'avais en moi, même si vous l'avez dit, effectivement, une longue carrière de salariat dans les directions commerciales, dans d'autres secteurs. En tout cas, j'avais l'envie de créer une entreprise depuis longtemps sur des valeurs de sororité, d'engagement, d'équité.
8: Et vous vous êtes lancée, donc?
2: Et je me suis lancée avec cette idée de mettre en relation des clientes et des clients, avec un réseau d'artisanes, de confiance, de qualité, de proximité, et puis de, évidemment, permettre à ces artisanes qui sont des entrepreneuses, qui travaillent seules, passionnées par leur métier, leur permettre de développer leur activité, de pérenniser leurs entreprises, mais aussi cette envie de les rendre visibles, de rendre visibles leur savoir-faire.
8: Oui, parce qu'elles sont peu nombreuses, elles sont à la fois peu nombreuses, et en même temps, elles manquent aussi cruellement de visibilité.
2: Exactement. Alors, peu nombreuses, on a parlé tout à l'heure du chiffre de 13%, 13,6% annoncé par la Fédération française du bâtiment, mais il y a là aussi, et c'est ce que disait Clotilde, hein, une forte disparité dans les statuts. C'est-à-dire que dans ce chiffre, on recense les cadres, les employés et les ouvrières du bâtiment. Les ouvrières du bâtiment, le chiffre est aux alentours de 3%.
8: Oui, c'est très peu.
2: Voilà. Alors, donc, il y a une très forte disparité.
8: Est-ce que vous pouvez nous expliquer en deux mots comment fonctionne la plateforme ? Aujourd'hui, elle regroupe près de 250 artisanes dans plusieurs régions de France. Comment ça marche ?
2: Alors, les artisanes deviennent membres du réseau Bâtifarm dès lors où j'ai évidemment validé leurs assurances, leurs diplômes, leur immatriculation. Il y a tout un process de sélection et d'intégration à Bâtifarm. Elles ont ensuite le choix de deux formules. Une formule gratuite qui leur permet les mises en relation avec mes clients et puis une autre formule qui consiste en un abonnement annuel leur permettant là de bénéficier d'outils de communication, de visibilité et d'intégration, notamment un réseau WhatsApp qui leur permet d'échanger très librement entre elles sur toutes les problématiques qu'elles rencontrent au quotidien. Ça, c'est côté artisan, côté client.
8: Oui, justement, il y a une demande.
2: Oui, il y a une demande alors côté client, dans le process, en fait, ils s'adressent à moi, à Bâtifarm, à travers la plateforme, émettent leurs souhaits en termes de chantier, de localisation de chantier. Et s'il y a au moins une artisane qui correspond à la fois à leurs critères techniques et localisation, là, le client, en tout cas, je demande à mes clients de s'acquitter d'un forfait de mise en relation à partir de 25 euros en contrepartie des coordonnées de l'artisane.
8: Mais il y a une demande pour embaucher des femmes artisanes. Qui sont vos clients ? C'est plutôt des femmes ou plutôt des hommes ?
2: Alors, quand j'ai démarré Bâtifarm, les femmes constituaient 99% de ma clientèle. Aujourd'hui, les femmes constituent 80% de ma clientèle. Donc, je trouve que c'est intéressant. Ça veut dire quelque chose aussi sur...
8: Les hommes gagnent du terrain.
2: Voilà. Exactement, sur l'évolution de notre société. Ces clients, en fait, leurs motivations sont diverses et variées. Pour certains clients, c'est comme ma maman, l'envie d'être dans une relation d'égal à égal. Pour d'autres clients, c'est l'envie d'être sécurisé, très clairement. C'est aussi quelque chose qui, moi, qui est plus de 50 ans, m'a beaucoup étonnée aussi au moment de l'étude de marché. Je me suis rendu compte qu'il y avait aussi des jeunes femmes, des trentenaires, qui, quand elles avaient un artisan chez elles, ne se sentaient pas forcément à l'aise. Il y a également de la part de mes clients l'envie de soutenir le travail de ces artisanes et de contribuer peut-être à leur manière à leur permettre de pérenniser aussi leur activité et leurs entreprises. Voilà. Mais dans tous les cas, mes clients sont, et c'est ce que j'ai garanti, c'est un réseau d'artisanes, mais c'est surtout un réseau de professionnels, de femmes diplômées qui travaillent sur les chantiers, qui mènent leurs entreprises, et parfaitement investies, désireuses, et parce que c'est vraiment ce qu'il y a au cœur de leur métier et de leur choix de ce métier, vraiment désireuses de satisfaire leurs clients.
8: Les voisins, les voisines, restez avec nous. La question du genre et des métiers, on continue d'en parler tout de suite après une courte pause musicale.

0: par le groupe Elado Tropical. 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Nous parlons aujourd'hui des métiers et du genre avec vous, Clotilde Lemarchand, Karine Santamaria. Alors, on a évoqué tout à l'heure le secteur du bâtiment où les femmes sont encore très peu représentées. C'est aussi le cas dans le domaine de la boucherie où elles ne représentent que 17% des effectifs globaux. Notre reporter Raphaël Constant est allé à la rencontre de l'une d'entre elles. Elle a 33 ans, s'appelle Johanna Mourangeau, mais on l'appelle plus volontiers Madame la Bouchère. Elle a ouvert son enseigne il y a 3 ans au marché des Ternes à Paris et elle nous accueille derrière sa vitrine avec un grand sourire, tablier noir noué à la taille.
1: Sur le ficelage, on ne fait pas trop serré, comme ça on peut voir la belle coupe. Super. Suzy, comme on avait dit, l'épaule elle est là, est-ce qu'il fallait autre chose ? On a les petites cuisses de poulet, vous savez, ça se fait au four, 30 minutes, 180 degrés, le thym citron.
2: Oh bah tiens, vous m'en donnez 2 ou 3.
1: Allons pour 3. Hop, on est tout bon. Allez, ça fait 44-30 s'il vous plaît. Je mets dans un sac ou pas? Non, ça va?
2: Ok. Je vais aller me rajouter un fromage à côté.
1: Voilà. À bientôt.
2: À la prochaine.
3: Alors moi c'est Johanna, ici on m'appelle Madame la Bouchère et c'est d'ailleurs le nom de ma société. Je l'ai choisi parce que c'était un client qui m'avait appelé comme ça et depuis c'est resté.
4: Johanna, vous avez choisi un métier parmi les plus anciens et l'un des plus dominés par les hommes aussi pendant longtemps. Pourquoi vous avez fait ce choix ?
3: De base, j'étais en congé maternité et puis je savais pas trop quoi reprendre. Je venais d'avoir mon deuxième enfant. J'ai vu une annonce de caissière dans une boucherie avec des horaires plutôt sympathiques pour mon rôle de maman où je commençais pas trop tôt et je finissais pas trop tard. Et au bout d'un mois, je regardais les collègues boucher et je me disais mais ça a l'air quand même sympa, l'autre côté. Et puis j'ai voulu essayer un jour, deux jours. On m'a pris en formation et puis là, ça a été la révélation, vraiment, d'avoir le couteau dans les mains. De commencer à apprendre à désosser, à faire des ficelages, à faire des préparations. Et c'était la première fois que j'avais une vraie révélation où je me suis dit « Ok, c'est ça que je veux faire. » Vraiment.
4: Et qu'est-ce qui a guidé ce choix, vous savez ?
3: Je pense que mon amour pour la cuisine en fait partie. Savoir travailler la viande, quel morceau, et le fait de pouvoir commencer au tout début de la chaîne. Si je sais travailler la viande, je pourrais faire à peu près tout ce que je veux en cuisine.
4: Donc vous avez repris une formation pour devenir bouchère. Comment ça s'est passé au début ? Comment vous avez été reçue par les employeurs aussi ?
3: Au début, on ne me prenait pas très au sérieux. Toutes mes erreurs, elles étaient remarquées. J'ai dû prouver que je savais être au laboratoire, que je pouvais être aussi rapide qu'un homme. Quand j'ai commencé à surpasser des fois des hommes qui étaient là depuis plusieurs années, on a commencé vraiment à me faire confiance. Mais c'est vrai que c'était vraiment pas facile en tant que femme de m'imposer, puisque dès qu'il y avait une réflexion à faire, bah je me la prenais quoi.
4: Comme quoi ?
3: Regarde, ton rôti il est mal ficelé. On me disait aussi que je désossais mal, que j'allais me blesser, que je pouvais pas porter, que j'étais juste une femme. Et finalement non, donc j'étais celle qui me plaignait le moins par rapport aux hommes, justement pour pas qu'on me fasse des réflexions.
4: Donc vraiment, vous avez dû faire face à beaucoup de stéréotypes et de préjugés de la part des autres ouvriers ?
3: Oui, totalement. Surtout sur le fait de devoir porter de charges lourdes et surtout de manier le couteau parce qu'on considère les femmes comme fragiles, très souvent. Et moi, c'est plutôt tout le contraire. Je trouve que les femmes sont même un peu plus minutieuses et c'est ce qui fait sûrement notre force dans ce métier-là.
1: Oui, moi je coupe celle-là, toi tu coupes celle d'agneau. Madame.
2: Bonjour, vous auriez du jambon sans nitrite, 3 tranches s'il vous plaît.
1: Oui, bien sûr. Avec ceci.
2: C'est bon, merci beaucoup.
1: Merci à vous.
4: Bonjour madame.
2: Bonjour.
4: Est-ce que ça fait longtemps que vous venez acheter votre viande à madame la bouchère ?
2: Bah, depuis qu'elle est arrivée, parce que j'allais chez le prédécesseur. Et puis c'est bien d'avoir une femme bouchère, c'est une bonne idée.
4: Mais justement, qu'est-ce que vous pensez du fait que ce soit une femme bouchère ? Est-ce que ça change quelque chose pour vous ?
2: Ben c'est très bien, ça prouve qu'elle est capable de faire le même métier, elle le fait bien, donc c'est parfait. Moi j'achète à l'œil, je pars sans idée préconçue. Quand je passe, je vois ça me plaît ou ça me plaît pas.
4: Est-ce que vous pensez qu'une femme bouchère, ça remet en question les idées reçues et puis assez ancrées dans la société ?
2: Ah oui, c'est sûr, comme beaucoup de métiers, hein. Que les femmes ont les mêmes capacités, et elles sont obligées d'en faire beaucoup plus pour arriver au même résultat, et donc c'est très bien. Il faut les encourager.
4: Merci, je vous laisse terminer vos achats.
2: Merci, au revoir.
3: Alors les clients, ils adorent. Hein. Les clients, quand ils voient une femme en boucherie, forcément, ils sont très contents, surtout les hommes. Hein. Puis les femmes, elles se sentent aussi à l'aise parce que peut-être qu'on peut avoir confiance, elle va nous conseiller mieux, etc., même sur les cuissons. Donc avoir cette double casquette et de conseillère et d'artisan, on peut dire que les clients, ils appréciaient beaucoup.
4: Et dans votre entourage, dans votre famille, comment ce choix de métier a été perçu ?
3: Alors, très bizarrement, on m'a regardé un peu avec des gros yeux. Et finalement, quand j'ai montré à mes parents un peu ce que je faisais, et quand ils sont venus me voir en boutique, quand ils ont vu comment j'étais à l'aise, ils se sont dit « Ok, c'est peut-être sa vocation finalement ». Puis finalement, aujourd'hui, ils sont très très fiers.
4: Donc vous ne regrettez pas ?
3: Pas du tout. Ce sera à refaire, je le referai. Il y a des femmes bouchères comme moi, il y a des femmes qui conduisent des gros camions, il y a des femmes qui sont dans le BTP. On est partout et aujourd'hui, rien ne nous empêche de faire le métier de nos rêves et surtout pas le genre. Allez, faites-vous confiance, on peut aller au bout de nos rêves et sans aucune limite.
0: Reportage de Raphaël Constant. Une réaction à ce témoignage plein d'espoir. On voit quand même que les mentalités bougent, Clotilde Lemarchand.
5: Ah oui, rien n'est figé. Et effectivement, il faut entendre cet amour du métier de Johanna. Et j'en ai rencontré beaucoup dans mes enquêtes en lycée professionnel et en centre de formation d'apprenti. Et voilà, donc il y a l'enthousiasme, il y a des avant-gardistes, mais il y a des freins aussi, et Johanna les montre bien.
0: Alors, on entend dans ce témoignage justement que cette bouchère a été très bien accueillie par les femmes et aussi par les hommes, mais que ça n'a pas toujours été facile avec les collègues masculins. C'est quelque chose auquel les femmes de votre réseau sont confrontées, Karine Santamaria ?
6: Oui, ça peut l'être, effectivement, même si je n'aime pas généraliser. Mais effectivement, d'abord, ces femmes dans mon réseau ont rencontré, pour certaines, des difficultés quand elles ont émis, déjà dans leur environnement familial et leur entourage, le souhait de travailler sur les chantiers. Mm-hmm. Ça a été la première difficulté. Et puis ensuite, dans le cadre de leur formation, beaucoup d'entre elles se sont retrouvées souvent seules au milieu d'hommes. Donc avec parfois des situations, pour le moins, des agréable, mais elles sont allées jusqu'au bout, elles sont extrêmement pugnaces, elles réagissent à la fois avec parfois de l'humour, en répondant, chacune selon sa personnalité à sa manière, mais en même temps, il y a eu aussi, et c'est ce qu'elles me disent beaucoup, c'est que finalement, elles ont aussi à un moment été encouragées par des hommes, justement, pour mm-hmm. aller au bout de ces formations, des hommes qui ensuite les ont formées quand elles ont intégré, elles ont fait leurs apprentissages, alternance, et ensuite quand elles ont intégré des entreprises. Donc il y a un peu de tout ça finalement.
0: Alors la pénibilité, hein, c'est un argument qui est souvent utilisé pour dissuader les femmes dans ces voies, on l'entendait tout à l'heure dans le reportage. Pourtant, Clotilde Lemarchand, de tout temps, les femmes ont fait des travaux pénibles, notamment à la ferme.
5: L'agriculture a employé énormément de femmes, même si elles n'avaient pas forcément de statut, hein, c'est une longue histoire aussi, cette lutte des agricultrices pour avoir un statut. Donc en France, on est bien placé pour voir aussi combien ça a employé énormément de monde. Hein. Là, évidemment, on est dans un exemple type de métier où il y a un travail physique.
0: Mais c'est vrai à la ferme, mais c'est aussi vrai dans le bâtiment. Les femmes ont travaillé pendant longtemps, ont été associées à la construction des maisons.
5: Oui, c'est vrai aussi dans les métiers dits féminin, le linge, les lingères, les lavandières, c'est un métier extrêmement pénible, extrêmement physique, avec beaucoup de portage, de charges lourdes.
0: Donc cet argument de la pénibilité, en fait, il tient pas vraiment, quoi.
5: Il ne tient pas vraiment.
0: Alors Clotilde Lemarchand, cette ségrégation des métiers, elle ne se joue pas uniquement au moment du recrutement, elle se met en place bien avant, dès l'enfance, dans la façon dont on élève nos enfants.
5: Il y a un faisceau, c'est le résultat d'un faisceau de facteurs. Hein. Ça se construit, ça se fabrique, dans les familles, ça se fabrique dans...
0: On n'élève pas nos enfants de la même façon quand c'est des garçons ou quand c'est des filles.
5: Mais non, toujours pas. Ça commence par les choix des couleurs.
0: Et puis des jeux vers lesquels on les dirige.
5: Exactement.
0: Les petites filles aux poupées, donc au métier de soins.
5: Voilà.
0: Et ça se retrouve également dans les apprentissages, dans le choix des matières et donc des orientations.
5: Exactement. Exactement. Et même si on a vu à un moment, enfin, je dirais, on peut pas dire il faut laisser du temps au temps et les choses vont se faire toutes seules vers beaucoup plus d'équilibre et de parité. On voit aussi des mouvements, par exemple, on avait plus de femmes, de jeunes femmes qui prenaient maths physique au lycée depuis la réforme du bac de 2018. On voit au contraire, voilà, une part moins importante.
7: Donc évidemment, ça a des répercussions hein, sur les emplois. Il y a sur le fait qu'il y ait moins de femmes, par exemple, scientifiques.
5: Ça, exactement. Les collègues, mes collègues enseignantes chercheuses dans des laboratoires de mathématiques le perçoivent très nettement chaque année depuis peu.
7: Mais est-ce que les filles qui sont minoritaires dans les filières techniques, par exemple, et les garçons minoritaires dans des filières comme la couture, rencontrent les mêmes difficultés ?
5: Ah, c'est une bonne question. Non, justement, ça m'a frappée dans mes enquêtes. J'interrogeais des exceptions statistiques, justement, filles ou garçons. Donc, rares de leur sexe dans leur formation. Et pour styliser, parce que en quelques mots, les garçons me disaient quand même, on est chouchoutés, voire même on est privilégiés comme rares garçons, y compris pour chercher un stage, et dans les moments de formation dans les classes, alors que les filles me disaient, bon, il faut du caractère, on est testé. Donc voilà, on voit vraiment des contrastes quand même entre filles et garçons atypiques, même si voilà, ça n'est pas non plus homogène. Il y a aussi j'ai rencontré aussi des tas de jeunes femmes saluant le bon accueil qui avait été fait aussi auprès de certains garçons de leur classe. Hein, ça n'est pas non plus, c'est évidemment variable.
7: Hein. Direction Dakar maintenant, où nous attendent Ndeye Koumbamboup. Bonjour Ndeye.
8: Bonjour Lucie.
7: Alors vous êtes à la tête d'un garage automobile qui s'appelle Femme Auto. Pourtant au début, la mécanique, c'était pas une vocation. Comment est-ce que vous avez embrassé cette carrière, Ndeye?
8: Oui, au début, mon papa était gravement malade. Donc comme je suis la fille aînée de la famille, il fallait que je cesse les études pour aller suivre une formation, avoir un métier rapidement. Et j'avais déposé deux concours. Un concours en comptabilité et un autre en technologie. Comme j'aimais beaucoup les maths, les sciences et consorts, je faisais la série technique au lycée. J'ai réussi aux deux concours. Et mon papa m'a conseillé de choisir la technologie.
7: Alors que vous auriez bien pris la comptabilité.
8: Tout à fait.
7: Pourquoi votre père vous a engagé plutôt dans cette voie de la technologie?
8: Oui, parce qu'il me disait, avec la comptabilité, c'était pas évident de trouver à chaque fois du travail. Si j'optais la technologie, je pourrais créer mon propre garage dans le futur. Et il me disait aussi, c'est la technologie qui fait avancer un pays.
7: Donc, vous avez choisi une formation donc dans la mécanique. Votre formation a été difficile. Vous avez failli abandonner plus d'une fois, mais vous n'avez jamais lâché. Pourquoi c'était difficile cette formation? Racontez-nous.
8: Oui, au début, déjà l'école était très loin et c'était enclavé. Pour accéder à l'école, c'était très difficile. Il fallait marcher des kilomètres dans la forêt. C'était pas évident. On passait toute la journée là-bas. C'était de 8h30 à 16h30. Journée continue. Et comme on était dans la forêt, des fois même pour avoir quelque chose à manger, c'était compliqué.
7: Et puis, vous avez dû essuyer aussi beaucoup de remarques sexistes, notamment pendant vos stages. Qu'est-ce qu'on vous disait?
8: Durant ma formation, non, j'ai pas eu cette remarque parce que vraiment, toute l'école m'admirait, m'encourageait, y compris le directeur aussi qui m'a tellement encouragée et qui m'a même forcé à continuer la mécanique. Mais le sexisme, je l'ai rencontré lors de mes stages. Quand je partais au niveau des concessionnaires pour faire les stages avec les clients, ils me voyaient en tant qu'une jeune fille de 21 ans, 22 ans à l'époque, très maigre, j'avais pas assez de force. Donc les clients ne voulaient pas vraiment laisser à une fille pareille leur voiture qui coûte des millions. Donc c'était nouveau chez eux.
7: Alors finalement, en 2006, vous avez ouvert votre garage avec vos propres économies. Dès le départ, votre idée, c'était d'avoir un garage 100% féminin. Pour quelle raison? Qu'est-ce que ça change de travailler entre femmes?
8: C'était seulement pour montrer au monde entier que c'est un métier soi-disant est réservé aux hommes. Mais je me suis dit que non, une femme peut bel et bien exercer ce métier. C'est dur quand on n'a pas les moyens, quand on n'a pas l'outillage adéquat. Mais tout se passe dans la tête. Donc, c'est la connaissance qui devance.
7: Vous en êtes où aujourd'hui dans vos effectifs? Est-ce que vous avez atteint votre objectif de d'un garage 100% féminin?
8: Non, non, du tout. Parce que les femmes, avec le temps, comment dirais-je, interrompaient leur formation, soit disant que c'est très difficile pour elles. Elles se mariaient, elles avaient des foyers, des enfants et tout ça. Donc, elles ont tendance à abandonner.
7: Alors, comment ça se passe aujourd'hui avec vos clients? Est-ce que vous avez l'impression que les mentalités changent et qu'ils vous font plus confiance maintenant?
8: Oui, d'autant plus que j'ai l'expérience dans le métier et les clients vraiment maintenant connaissent notre valeur du travail, notre façon de travailler. Et alhamdoulilah, mashallah, maintenant vraiment les clients apprécient beaucoup.
7: Mais vous avez autant de clients femmes que de clients hommes?
8: Les deux, mais j'ai plutôt des clients de société avec des marchés, des contrats.
7: Merci Ndaye Koumba Boup pour votre témoignage. Une réaction, Karine Santamaria. La question de la légitimité, c'est quelque chose qui revient beaucoup. Les femmes doivent davantage faire leurs preuves.
6: Elles ont décuplé leur engagement pour effectivement s'imposer, alors que ce soit dans le cadre des formations ou ensuite après au sein des entreprises. Et d'ailleurs, c'est aussi pour ça que les retours des formateurs sont souvent très élogieux, parce que finalement, ils disent voilà, avoir une femme au sein d'élèves fait que à un moment donné, voilà, elle montre que c'est possible, elle performe, et pour le coup, ça tire aussi toute la classe un peu vers le haut, si je puis dire. Donc.
7: Mais la mixité. Ça ne veut pas dire pour autant égalité. Il faut regarder de plus près. Des hommes et des femmes peuvent exercer le même métier, mais ne pas être dans la même situation, Clotilde Le Marchand. Il faut regarder d'un petit peu plus près.
5: Complètement. Ça touche par exemple à la question, un gros noyau internationalement connu, les

0: Paris, parce que si tu ne t'étais pas battu pour ça, nous n'aurions pas tout ça aujourd'hui. Nous devons poursuivre son combat, défendre ces forêts qui sont essentielles, pas seulement pour nous aujourd'hui, mais aussi pour les générations qui viendront après.
1: Que le parcours de Wangari Maathai inspire les spectateurs, c'est ce qu'espère Martine Kigondou, le metteur en scène.
2: Elle racontait l'histoire du colibri et comment, avec son petit bec, il essayait d'éteindre l'incendie qui ravageait la forêt. Pour dire que peu importe la quantité d'eau que l'on peut transporter, ce qui compte, c'est l'effort fourni pour éteindre le feu. Le parcours de Wangari Maathai nous rappelle que lorsque l'on constate un manquement au niveau du leadership, c'est à nous de faire mieux.
1: Depuis la création du Green Belt Movement par Wangari Maathai en 1977, il est estimé que plus de 50 millions d'arbres ont été plantés. Albin Tiron, Nairobi, RFI.
3: 15h48 à Nairobi. Anne Kantner, les grands titres de ce vendredi 25 septembre.
4: La visite du pape à Paris. Dans son premier discours ce matin à l'Élysée, Léon XIV a mis en garde contre l'avènement d'un paradis de machines, le risque que représente l'intelligence artificielle. Il a dénoncé la gestation pour autrui, les manipulations génétiques et ce qu'il a décrit comme l'offre d'une mort programmée. Le pape a également dit que la juste laïcité ne consistait pas à exclure la religion de l'espace public. Emmanuel Macron, lui, a assuré que la laïcité française n'était nullement la négation de la religion. De nouvelles frappes de drones en Ukraine et en Russie, 3 morts à Kiev en pleine journée, selon le maire. De leur côté, les autorités russes accusent l'Ukraine d'avoir fait 3 morts civiles tués dans leur véhicule alors qu'elles transportaient de l'aide humanitaire. Et puis le roman de Télisson Aurélien, sorti de la liste des livres en lice pour le prestigieux prix Goncourt. La décision a été annoncée ce matin. L'écrivain est soupçonné d'avoir utilisé l'intelligence artificielle. L'Académie Goncourt estime que, selon toute vraisemblance, c'est très largement le cas pour ce livre. C'était ça ou mourir. Il y a un an, commençaient à Antananarivo les manifestations de la Gen Z. La jeunesse malgache allait conduire, et son mouvement allait conduire à la fuite du président Andjra Zoël, à l'arrivée au pouvoir du colonel Michael Ranjanirin, investi président de la Refondation. Et à l'occasion de ce premier anniversaire, on dresse un bilan de ce printemps malgache avec la politologue Keta Catherine Raffitoson, vice-présidente de l'ONG Transparency International. Elle est votre invitée, Nicolas Sûr.
3: Bonjour Keta Catherine Raffitoson.
5: Bonjour à vous.
3: Il y a un an, la jeunesse malgache descendait dans la rue pour réclamer de l'eau, de l'électricité, mais aussi davantage de justice et de transparence. Andjra Zoël est parti, un régime militaire lui a succédé. Si vous comparez les attentes de septembre 2025 à la réalité d'aujourd'hui, qu'est-ce qui a réellement changé ?
5: Oui, comme vous l'avez marqué, cette révolution, si on peut l'appeler ainsi, est partie de problèmes très concrets, hein, mais aussi tout ce qui était insatisfaction quant à la mauvaise gouvernance, manque de perspective, au sentiment aussi que les institutions ne répondaient plus aux citoyens. Je dirais qu'il y a eu une rupture politique, certes, puisque le régime précédent est tombé, le nouveau pouvoir a placé au cœur de son discours la refondation, la souveraineté, la réforme de l'État, une nouvelle relation avec les citoyens. Mais le problème, c'est que le vocabulaire, je dirais, a davantage changé que les pratiques. Le pouvoir parle de refondation, mais beaucoup des mécanismes que les jeunes contestaient, la concentration du pouvoir, la faiblesse des contre-pouvoirs, l'impunité ou encore l'opacité n'ont pas encore été suffisamment transformés. C'est pour cela que je parlerai aujourd'hui d'une révolution politique réelle, mais d'une refondation institutionnelle encore largement inachevée.
3: Les espoirs sont déçus aujourd'hui?
5: Enfin, déçus, certes. Sur le côté pratique de la chose, je dirais qu'il y a clairement des illusions. C'est peut-être le mot exact, hein. Mais je ne parlerai pas cependant d'une révolution ratée parce que les attentes étaient immenses et le mot même de refondation promettait une rupture profonde. Or, on ne défait pas en quelques mois des décennies de pratiques politiques, hein, la capture de l'État ou l'utilisation du droit comme instrument de pouvoir, ça doit encore changer. Mais reconnaître que ces problèmes sont structurels ne doit pas devenir une excuse pour ne rien changer. Aujourd'hui, les victimes des violences de l'année dernière attendent encore justice. Et voilà pourquoi, encore une fois, je parle de révolution inachevée. Plutôt qu'une révolution réussie ou trahie, ce n'est ni l'un ni l'autre.
3: L'actuel pouvoir mis en place dans le sillage du mouvement populaire de l'an dernier est accusé lui aussi aujourd'hui de réprimer des militants de la Gen Z. Il y a eu 6 arrestations parmi ces militants en avril. Est-ce que la refondation malgache est en train de reproduire les mécanismes de l'ancien régime?

0: Ce sont les craintes bien réelles exprimées par tous les observateurs et l'opinion publique. Je dirais d'un côté, si vous voulez, qu'il y a eu incontestablement une explosion de la parole citoyenne et la génération Z a notamment utilisé les réseaux sociaux pour contourner les canaux traditionnels et imposer ses propres récits. Mais des menaces persistent sur la libération, sur la liberté d'expression. Et il y a eu ces arrestations. Il faut distinguer la libération de la parole et la protection institutionnelle de la liberté d'expression. Et sur ce deuxième terrain, je serai beaucoup plus prudente. Freedom House aujourd'hui classe encore Madagascar comme étant partiellement libre et relève notamment des restrictions aussi concernant les médias et les manifestations. Et Reporters sans frontières, qui est quand même une référence, nous classe en troisième sur 180 en 2026. Il y a certes une petite amélioration, mais on continue de décrire aussi un paysage médiatique fortement politisé avec des médias publics sous contrôle de l'État. Donc, il
1: On
0: y
1: peut
0: a
1: mieux
0: encore
1: faire.
0: des problèmes, c'est ça.
1: Il y a un an, la Gen Z était apparue comme une force capable de faire tomber un président. Aujourd'hui, qu'en reste-t-il? Est-ce que ce mouvement est encore capable de se faire entendre?
0: Oui et non. Je pense que l'un des acquis les plus importants de cette année qui s'est écoulée, c'est le fait que maintenant, aucun pouvoir malgache ne peut plus considérer la jeunesse comme une simple catégorie démographique, si vous voulez. Elle est devenue un acteur politique capable de mobiliser, de produire son propre récit et de mettre des sujets à l'agenda. Mais être entendu ne signifie pas encore avoir du pouvoir. Et c'est là qu'apparaît une frustration chez une partie de la génération Z. Elle a été suffisamment puissante pour contribuer à faire tomber un régime, mais elle n'a pas obtenu une influence équivalente dans les mécanismes de décision de la transition. On voit aujourd'hui certains jeunes parler de trahison parce qu'ils considèrent que certaines pratiques qu'ils contestaient sont en train de réapparaître. Et c'est un sentiment que l'on retrouve dans les témoignages de militants exprimés aujourd'hui à l'occasion de cet anniversaire. Donc oui, la jeunesse est davantage visible, davantage écoutée, mais elle doit encore transformer cette capacité de mobilisation en capacité durable de contrôle et de participation.
1: Merci, Ketakandjin Rafitoson. Cet entretien sera retrouvé sur le www.rfi.fr et sur nos applications rubrique invité, onglet grand invité Afrique. Il est 15h55 à Antananarivo. Anne Cantner, c'est l'heure à présent, comme tous les vendredis, de notre rendez-vous avec nos confrères des rédactions langues étrangères de RFI.
2: Oui, pour parler des élections à venir à São Tomé et Príncipe, petit archipel situé dans le golfe de Guinée. On en parle avec Liliana Henriquez de la rédaction en portugais de RFI. Ce dimanche, environ 146 000 électeurs vont élire leurs députés, les représentants régionaux et municipaux.
3: Effectivement, en jeu notamment 55 sièges parlementaires pour sept partis et coalitions dont la formation dirigée par l'actuel Premier ministre Américo Ramos qui souhaite conquérir un deuxième mandat de 4 ans. Plus globalement aussi, il s'agit pour la population de prendre enfin un nouveau virage. Selon la Banque mondiale, environ les 2/3 de la population vit sous le seuil de pauvreté. L'accès à l'eau potable, à l'énergie, à la santé et la justice font partie des préoccupations quotidiennes des habitants de São Tomé et Príncipe.
2: Quels sont les autres enjeux de ce scrutin ?
3: Alors, il s'agit notamment pour les femmes d'avoir une plus grande représentativité politique. Fin 2022, une loi pour la parité a été adoptée. Elle fixe un quota minimum de 40% de femmes ou d'hommes dans les listes de candidats aux élections. Ce texte est le fruit d'un travail de longue haleine d'organisations de la société civile et de femmes parlementaires qui ont initialement rencontré une certaine frilosité des chefs de parti, nous raconte Jailsa Lima, dirigeante de l'Institut national pour la promotion de l'égalité et de l'équité entre les femmes et les hommes.
4: Au cours de la dernière législature, nous n'avons obtenu que 8 femmes sur un effectif de 55 députés, soit 14,5%. Nous avons commencé par proposer un système de quotas. Seulement, les responsables des partis politiques disaient que les quotas, n'ayant pas les caractéristiques d'une loi, n'étaient pas obligatoires. Par conséquent, il s'est avéré nécessaire de faire une loi pour que les femmes puissent être représentées au poste de décision.
3: Dans un pays où le taux d'alphabétisation dépasse les 95%. Des statistiques officielles indiquent aussi que les femmes sont plus nombreuses à suivre des études et qu'elles sont de plus en plus présentes à des postes stratégiques. Elles veulent donc que ça se voie dans les organes de souveraineté. Ces législatives se conforment donc à la loi de parité saint-thoméenne. 41% de candidats sont des femmes.
2: Et quels ont été les principaux sujets de campagne ?
3: Alors la campagne qui se termine ce vendredi a donné lieu à un débat sur l'énergie. Le pays vient à peine de sortir en juin de près de 10 mois de coupure de courant constante, ce qui a eu un fort impact sur l'activité économique. Il faut savoir que l'électricité du pays est produite par des centrales thermiques alimentées en combustible, un système coûteux basé sur des structures vieillissantes et mal entretenues. D'où le choix de parier de plus en plus sur l'énergie photovoltaïque avec la contribution de la Banque mondiale et des partenariats publics-privés, une formule qui suscite la méfiance d'Adelcio Costa, leader syndical du fournisseur national d'électricité.
5: Les contrats doivent être publics parce qu'ils sont un instrument juridique qui lie l'État au secteur privé. Il faut le faire avec plus de transparence. J'appelle le futur gouvernement à penser d'abord au secteur de l'énergie. Réfléchissez à la façon de faire les choses pour éviter de prendre des décisions mal élaborées et en pensant plus à vous qu'au pays. Parce que même tel qu'il est maintenant, le secteur énergétique n'est pas fiable. Parce que nous produisons la base de l'énergie thermique. Ça signifie qu'il peut y avoir une panne à tout moment, car l'entretien est très complexe et coûteux. Il est donc préférable d'avoir un plan avant de diriger le secteur.
3: Outre d'énergie, il a aussi été question de politique environnementale et de tourisme durable. En septembre 2025, Saint-Thomé et Principe est devenu le premier État du monde à avoir l'intégralité de son territoire national classé réserve mondiale de la biosphère par l'UNESCO. Donc, même si cette année la campagne électorale n'a pas donné lieu à de grandes effusions dans les rues, on sent bien que le pays pourrait être à un moment charnière.
2: Liliana Henriquez de la rédaction en portugais de RFI. On suivra donc avec vous ces élections dimanche à Sao Tomé et Principe, cet archipel du Golfe de Guinée. C'est ainsi que se termine Afrique Midi.
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2: 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Il est 9h à New York et à Washington, 13h en temps universel.
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2: Dans un instant, le journal, on va parler de la visite du pape à Paris. Léon XIV est arrivé pour 4 jours en France. Nous évoquerons également le poids de l'insécurité sur le secteur agricole en Haïti. On parlera aussi des méthodes de recrutement des groupes criminels en Colombie, notamment via les réseaux sociaux. Et puis l'actualité des outre-mer françaises, comme tous les jours. Et vous nous parlerez tout à l'heure, Caroline Marie.
9: D'1 milliard d'euros de la collectivité territoriale de Martinique.
2: À tout à l'heure. Mais d'abord donc le journal Charlotte de Rouen. Léon XIV a mis en garde ce matin contre l'avènement du paradis des machines.
10: Oui, le pape s'exprimait devant les autorités et le corps diplomatique après un entretien privé avec le président français Emmanuel Macron. Le souverain pontife a fait de l'IA un thème majeur du début de son pontificat et il devrait y revenir dans les prochaines minutes lors d'un discours à l'UNESCO à Paris. Une visite que vous suivez pour nous, Véronique Guémard. Vous êtes place Saint-Michel avec des personnes qui attendent la déambulation du pape, mais avant ça, donc, Léon XIV devrait s'exprimer sur les risques liés aux algorithmes. L'Église estime avoir un rôle à jouer sur ce sujet, Véronique.
11: Oui, effectivement, et le discours de Léon XIV à l'UNESCO est donc très attendu. Toute la journée était d'ailleurs organisée dans cette enceinte des ateliers autour de la relation entre le Vatican et l'UNESCO. Le pape doit prononcer donc maintenant un discours sur les défis de l'intelligence artificielle pour les mondes de l'éducation et de la culture. C'est un thème qui lui tient particulièrement à cœur. Lui-même mathématicien de formation, qui a publié en mai dernier son encyclique Magnifica Humanitas, les choses grandes de l'humanité autour de la dignité de la personne et des dangers de l'IA. Il a d'ailleurs abordé ce sujet dans son discours, vous le disiez, aux autorités françaises ce matin, en insistant sur la nécessité de replacer la personne humaine au cœur de toute réflexion. Le Vatican, qui a d'ailleurs acquis le statut d'État observateur auprès de l'UNESCO dès 1952, c'est aussi l'un des rares États au monde totalement inscrit au patrimoine mondial de l'UNESCO, la place Saint-Pierre, la basilique. Le pape Jean-Paul II avait réalisé une visite historique en 1980 avec un message sur la culture centrale dans la préservation de la dignité humaine. Le pape François, en 2021, lui, avait visité les chantiers de reconstruction soutenus par l'UNESCO lors de la visite en Irak à Mossoul, dont deux églises orientales. Cette fois, le pape Léon XIV adresse donc un message politique au monde entier de soutien au multilatéralisme mis à mal ces dernières années. D'autant que les États-Unis de Donald Trump ont annoncé leur retrait de l'UNESCO à compter de décembre prochain.
10: Véronique Guémard avec Ludivine Amado pour les moyens techniques. Le pape entamera ensuite, on le disait, une grande déambulation dans le centre de Paris jusqu'à la cathédrale Notre-Dame. Et puis, il est attendu ce soir au Stade de France pour une veillée où 80 000 jeunes de 17 à 35 ans l'attendront.
2: Des avions de chasse suédois et finlandais mobilisés hier pour intercepter des appareils militaires russes.
10: Des avions russes qui ont été repérés dans l'espace aérien international au-dessus du golfe de Finlande. Ils n'ont donc pas, à ce stade, violé l'espace aérien finlandais ou suédois, mais Stockholm et Helsinki veulent montrer qu'ils quadrillent la zone et qu'ils sont capables de réagir rapidement.
2: Au Brésil, à un peu plus d'une semaine du premier tour de la présidentielle, Lula s'en prend à Donald Trump.
10: Le président sortant, candidat à sa réélection, est au coude à coude dans les sondages avec Flavio Bolsonaro, le sénateur d'extrême droite, fervent admirateur du président des États-Unis, Donald Trump. Dans cette dernière ligne droite, avant le scrutin, Lula vient donc de sortir l'artillerie lourde avec un spot de campagne publié sur les réseaux sociaux que décrypte pour nous Marine de la Moissonnière.
12: L'objectif de Trump est de derrotar Lula para contrôler nos ressources naturelles.
13: L'objectif de Trump, c'est que Lula perde afin de prendre le contrôle de nos ressources naturelles, affirme une femme dans cette vidéo postée sur le compte X du président brésilien. Ce n'est pas la première fois que Lula accuse les États-Unis de s'ingérer dans la présidentielle, mais jamais de façon aussi véhémente.
12: Flavio Bolsonaro est le candidat de Trump. Et ce que Trump veut, c'est coloniser le Brésil.
13: Flavio Bolsonaro est le candidat de Trump. Ce que Trump veut, c'est coloniser le Brésil. Brésil, insiste ce spot de campagne à quelques jours du premier tour. Le candidat conservateur est désormais en tête de certains sondages, même si l'écart entre les deux hommes est minime. Paradoxalement, l'affaire Bancomaster, un vaste scandale financier qui éclabousse le juge de la Cour suprême, Alexandre de Moraes, bête noire des bolsonaristes, mais dans lequel est aussi impliqué Flavio Bolsonaro. Eh bien, ce scandale lui est bénéfique car il alimente le discours anti-système. Le camp conservateur est parvenu à faire en sorte que les électeurs indécis associent l'image de Lula à celle du magistrat. Le président sortant a beau répéter que si Moraes est coupable, il doit payer. Le duel avec Flavio Bolsonaro s'annonce serré.
10: Précision signée Marine de la Moissonnière. C'est un nouveau front dans le conflit entre Washington et Bruxelles sur la régulation des géants de la technologie. Le gouvernement américain demande à intervenir aux côtés d'Elon Musk dans la procédure judiciaire qui oppose son réseau social X à l'Union européenne. X qui a été condamné à une amende de 120 millions d'euros en décembre dernier. C'est la première sanction prononcée au titre du règlement européen sur les services numériques, Anne Verdaguer.
14: Le sujet de la régulation des plateformes numériques n'en finit pas de crisper les relations entre les États-Unis et l'Europe. Bruxelles reproche à X d'avoir trompé ses utilisateurs avec son système de certification. La fameuse coche bleue, autrefois réservée aux comptes vérifiés, est devenue un service payant. Après l'annonce de l'amende infligée à la plateforme, l'envoyé spécial de Donald Trump auprès de l'Union européenne a accusé Bruxelles de cibler injustement les géants technologiques américains et Elon Musk en particulier. particulier, un abus de pouvoir flagrant, a-t-il ajouté. X, de son côté, a fait appel de cette décision. L'administration Trump redoute qu'une confirmation de l'amende de 120 millions d'euros crée un précédent pour l'ensemble des grandes plateformes américaines. La réglementation numérique européenne est donc dans le viseur de Washington et la demande du ministère américain de la Justice d'intervenir dans la procédure européenne constitue un nouvel avertissement lancé à Bruxelles. Elle témoigne aussi de la proximité retrouvée entre Donald Trump et Elon Musk. Le patron de X a consacré près de 300 millions de dollars à soutenir la campagne victorieuse du président américain en 2024.
10: Anne Verdaguer, l'Académie Goncourt supprime le roman de Taillyson Aurélien de sa sélection pour le prix. Une décision dictée par la volonté de préserver l'intégrité du prix, précise l'Académie qui organise le prestigieux rendez-vous littéraire. L'auteur canado-haïtien est au cœur d'une polémique depuis quelques jours. Il est accusé d'avoir utilisé l'intelligence artificielle pour écrire son roman. C'était ça ou mourir, mais aussi d'avoir plagié des textes au Canada sur ses précédents écrits.
2: Et puis ce bilan contrasté sur les exigences climatiques de la Chine.
10: En 2021, Xi Jinping promettait de ne plus construire de centrales à charbon à l'étranger. 5 ans plus tard, 2 ONG travaillent sur le changement climatique et elles dressent le bilan de cet engagement, Cléa Broadhurst.
15: 2 projets de centrales sur 3 abandonnés. Xi Jinping avait fait la promesse il y a 5 ans de réduire les projets chinois de centrales à charbon à l'étranger. Au total, ce sont 61,5 gigawatts de capacité qui ont été annulés. 2 organisations de recherche sur le climat estiment que cela représente l'équivalent de 6,4 milliards de tonnes de CO2 qui auraient pu être émises lors du temps de vie de ces centrales. Mais le mouvement ralentit. Sur l'année passée, près de 7 gigawatts de projets ont été annulés, tandis que 3,3 gigawatts sont, eux, rentrés en construction. Plus de 20 gigawatts sont encore sur la table. C'est en Indonésie que se trouve le principal point de friction. Des entreprises chinoises y développent des centrales pour alimenter zones industrielles et usines de transformation de minerais. Et ce, malgré les promesses de Pékin de ne plus construire de nouvelles centrales au-delà de ses frontières. Si les entreprises et banques publiques ont changé de cap, les projets privés, eux, avancent et la promesse chinoise demeure inachevée. La transition progresse, mais la page du charbon n'a pas encore été tournée. Cléa Broadhurst, Pékin. RFI.
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2: Et c'est la dernière partie de notre émission. À tout à l'heure, Charlotte Derouin.
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2: L'Assemblée générale des Nations unies se poursuit avec à la tribune aujourd'hui le Premier ministre haïtien. Il devrait de nouveau tenter de mobiliser la communauté internationale, comme hier déjà, lors d'une réunion à l'ONU. Alix Didier Fils-Aimé a demandé plus de soutien, notamment pour sécuriser les élections prévues en décembre.
16: Le prochain gouvernement de Haïti devra passer par les urnes. Pour aller jusqu'au bout du processus électoral, nous devons garantir les conditions de sécurité nécessaires à la tenue des élections. Le gouvernement assume pleinement ses responsabilités, mais face à l'ampleur des défis, le soutien de nos partenaires internationaux en faveur de la sécurité demeure essentiel. Mais aucune stratégie sécuritaire sera durable si elle ne s'attaque pas également aux conditions qui permettent à la violence de se reproduire. C'est pourquoi le désarmement, le démantèlement et la réinsertion doivent faire partie intégrante de nos efforts de stabilisation. Le peuple haïtien a montré sa résilience. Il est temps de transformer cette résilience en résultat. La sécurité en confiance, la paix en opportunité et la solidarité internationale en véritable partenariat pour le développement.
2: Des propos recueillis par Julien Chavanne à New York. L'insécurité, la violence des gangs qui menacent les élections, qui pèsent sur le quotidien des Haïtiens et qui perturbe toute l'économie du pays. Le secteur le plus touché, c'est celui qui emploie près de la moitié de la population active, le secteur agricole. La production a reculé de plus de 25% en 8 ans, et les chiffres du dernier rapport de la Banque mondiale sont particulièrement alarmants. Jeanne Bartoli, ce constat, il n'est pas nouveau. Ça fait des années déjà que la production agricole est nettement inférieure à ce qu'elle devrait et pourrait être.
17: Oui, sur les 10 dernières années, le secteur a enregistré une croissance négative avec une érosion continue des moyens de subsistance en raison principalement de l'insécurité qui entraîne des déplacements de population. Actuellement, selon le Programme alimentaire mondial, près d'1,5 million d'Haïtiens sont déplacés au sein même de leur propre pays. Les gangs qui contraignent les agriculteurs à fuir leurs terres, c'est le cas notamment dans le département de l'Artibonite, principal bassin agricole du pays. Écoutez, Enomi Germain, il est économiste et auteur de l'ouvrage « Pourquoi Haïti peut réussir ?»
18: Ce département est pris en otage par les gangs armés. Par exemple, si on parle du riz, en Haïti, on consomme beaucoup de riz. L'Ester, c'est le bastion pratiquement du riz dans le pays. C'est la commune de l'Ester. Mais maintenant, qu'est-ce qui est arrivé? C'est que cette commune est prise en otage par les gangs. Il y a absolument aucun moyen de sécuriser la production du riz pratiquement et au niveau de l'Ester. Eh bien, les paysans abandonnent tout simplement les terres.
13: Et cela entraîne donc mécaniquement une baisse des superficies cultivées et une plus grande dépendance aux importations de riz, notamment venant des États-Unis et du Pakistan.
2: Et alors, est-ce qu'il y a des investissements possibles pour sécuriser les terres?
13: Eh bien, pas vraiment. Les civils sont impuissants, d'autant plus dans un secteur où l'activité informelle reste importante. Ce serait sur cette question à l'État d'agir, car la situation est critique. L'insécurité ne perturbe pas que l'accès aux terres et à la production, elle perturbe aussi les infrastructures d'irrigation, l'accès au marché pour écouler les productions. Il faut actuellement payer pour avoir accès à certaines routes et c'est la population qui en paye le prix fort avec une inflation extrêmement élevée. En juillet 2026, elle s'établissait sur un an à 17,5%.
2: Haïti produit de moins en moins et logiquement exporte de moins en moins.
13: Et avant la crise, la filière des fruits tropicaux par exemple, principalement des mangues, représentait 12 millions de dollars par an d'exportation. Or, le contrôle par les gangs des routes reliant Port-au-Prince au département du Nord a perturbé la filière. Après une baisse de 48% des exportations en 2022, les exportations ont tout simplement été interrompues en octobre 2022. Sur les causes de cette interruption, écoutez l'économiste Enomi Germain.
18: Ça a été un produit agricole extrêmement demandé par les grands marchés, notamment les États-Unis d'Amérique. Autour de 2020, pratiquement, on a pris des dispositions pour tout simplement stopper l'exportation des mangues à destination des États-Unis d'Amérique. La raison est extrêmement simple. C'est que le processus de certification ne peut pas avoir lieu en raison des difficultés d'accès aux zones. Donc, encore une fois, c'est en raison de l'insécurité. Donc, étant donné cette situation, eh bien, évidemment, on assiste à une baisse extrêmement importante de l'exportation des mangues.
2: Et c'est tout un tissu d'entreprises qui est en train de désinvestir massivement le secteur.
13: Un chiffre, Anne, rappelé par la Banque mondiale, seul 1% des crédits effectués en Haïti concernent l'activité agricole, preuve de ce désinvestissement, avec des conséquences, évidemment, on l'a dit, sur la sécurité alimentaire du pays. L'insécurité alimentaire aiguë concerne désormais 50% de la population. Tout cela alors que le pays et la filière ont beaucoup de potentiel, selon la Banque mondiale. Une main-d'œuvre jeune, croissante, compétitive, un secteur agricole à fort potentiel, avec notamment des cultures d'exportation à haute valeur ajoutée, le cacao, le vétiver, la mangue ou encore le café. Mais pour cela, il faut sortir d'une agriculture quasiment réduite aujourd'hui à une agriculture de subsistance, avec une urgence, outre de mettre fin à l'insécurité, mettre sur pied une réforme agraire sur le long terme qui puisse reconnecter l'agriculture haïtienne aux marchés locaux et internationaux.
2: Jeanne Bartoli.
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2: Direction la Colombie à présent, où les groupes armés, les groupes criminels enrôlent de plus en plus parmi les plus jeunes. Les Nations Unies estiment que les recrutements forcés ont augmenté de 300% au cours des 5 dernières années. On va en parler avec vous, Paola Arisa, de la rédaction en espagnol de RFI. Bonjour.
19: Bonjour Anne.
2: Vous revenez du sud-ouest de la Colombie, du département de la Cauca, qui est l'un des plus affectés justement par les groupes criminels, des dissidents de la guérilla des FARC et d'autres qui recrutent notamment via les réseaux sociaux.
19: Oui, et à grande échelle, Facebook, Instagram et surtout TikTok sont des outils utilisés pour recruter des enfants et d'adolescents. Ces profils agissent comme des véritables influenceurs de la guerre. On leur promet le luxe, l'argent et surtout une solution à leurs besoins, explique Maria Mercedes Alievano, directrice pour la Colombie de l'ONG Save the Children.
20: Il faut dire qu'ils sont très spécialisés et qu'ils disposent de stratégies marketing très solides. Ainsi, par exemple, selon le secteur ou la région du pays, ils utilisent des rythmes musicaux différents. Ils te disent « Rejoins nos rangs, unis-toi à nous et tu auras du pouvoir et de la reconnaissance ». Mais ce ne sont que de fausses promesses.
2: Alors, le défenseur des droits colombien a actualisé cette semaine les chiffres relatifs au recrutement des mineurs. 435 cas en 2025, la plupart dans ce département de la Cauca où les communautés autochtones sont les plus touchées.
19: Ils vivent dans des territoires isolés, ils sont de nombreux soins et bien souvent ces jeunes doivent travailler à l'image de Juan. Son prénom a été changé pour des raisons de sécurité. À 15 ans, il gagnait 150 dollars par mois dans une ferme, mais un groupe armé dont il ne souhaite pas révéler les noms lui a proposé 500 dollars pour rejoindre les rangs.
0: Je me suis laissé convaincre, pour ainsi dire, par l'argent. Quand je suis arrivé, je ne connaissais personne. Ce sont des groupes que je ne saurais pas distinguer les uns des autres. Parce que ce sont des choses qu'on ne comprend souvent pas à propos de la guerre.
19: Après de nombreuses tentatives, Juan raconte qu'il a réussi à s'échapper car il craignait d'être tué, comme cela était arrivé à certains de ses camarades.
2: Les réseaux sociaux, ils permettent à ces groupes criminels de contacter des jeunes très simplement. Carlos, un enseignant qui a lui aussi choisi de s'exprimer sous couvert d'anonymat, affirme que le secteur est vraiment en plein essor en ce moment.
21: Je connais le cas d'un garçon qui a commencé à discuter avec une très jolie fille via Facebook. Ils se sont donné rendez-vous chaque semaine, environ 5 fois. Et à la 5e ou 6e semaine, alors qu'ils discutaient, un chef d'un groupe criminel l'interpelle et lui dit, imaginons qu'il s'appelle Juan, « Juan, on sait où tu habites. Ton père s'appelle Intel. Vendredi, présente-toi ici, sinon on va tous vous tuer. » Il a dû tout abandonner, y compris ses parents, et partir. Et tout ça à la suite d'un piège orchestré via les réseaux sociaux.
19: Carlos a vu certains de ces jeunes élèves passer devant de l'école au port d'un uniforme. Selon les ONG, près de la moitié des mineurs victimes du conflit ont moins de 15 ans. L'ONU estime que toutes les 20 heures, au moins un enfant, quelque part en Colombie, est recruté par un groupe armé.
2: Paola Arisa, de la rédaction en espagnol de RFI, vous avez réalisé un grand reportage sur ce phénomène. Il sera diffusé mardi prochain à 17h10, temps universel. 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
2: L'opposition se réunissait hier au Venezuela, à Caracas. Manifestation pour dénoncer le retour manqué, une fois de plus, de son leader, Maria Corina Machado, empêché pour la 3e fois de suite de rejoindre son pays. Reportage, Alice Campagnol.
22: Une petite centaine de personnes étaient au rendez-vous hier pour réclamer haut et fort le retour de la très populaire Maria Corina Machado. Pour les manifestants, c'est elle qui manque à l'équation pour qu'enfin soient organisées des élections dans le pays, désormais dirigées par Delcy Rodriguez.
23: Le peuple l'attend. Les gens attendent son arrivée pour enfin pouvoir descendre dans la rue. Le leadership de Maria Corina Machado est indiscutable, incomparable avec Delcy Rodriguez, qui n'a rien gagné, même pas une élection.
22: Et tous se sentent trahis par l'administration Trump qui, en janvier, a jeté le très controversé Nicolas Maduro en prison, mais fait désormais affaire avec son ancienne vice-présidente.
24: C'est incroyable de voir Marco Rubio être désormais l'oppresseur de Maria Corina. C'est exactement ce qu'il se passe. Car c'est lui qui donne les ordres à Delcy Rodriguez. Et c'est donc lui qui l'empêche de rentrer. Tous les Vénézuéliens le savent et le monde entier.
22: Maria Corina Machado est attendue au Venezuela et avec elle l'organisation d'une élection présidentielle. Une élection que le gouvernement actuel et Washington promettent sans pour autant fixer de date. Alice Campagnol, Caracas, RFI.
2: Il était l'un des prisonniers cubains les plus célèbres, figure de la dissidence. L'artiste Luis Manuel Otero Alcantara, 38 ans, vit aux États-Unis désormais. Il y a trouvé refuge en juillet dernier après avoir passé 5 ans en prison. Il avait été arrêté en juillet 2021 alors qu'il tentait de rejoindre les grandes manifestations organisées pour réclamer plus de liberté et de meilleures conditions de vie à Cuba. C'était le plus grand mouvement de contestation populaire depuis la Révolution. 2 mois après sa sortie de prison, Marine de la Moissonnière a pu lui parler de son quotidien et de sa nouvelle vie en exil.
25: Je vais bien, même si j'ai des petits soucis de santé. J'ai mal aux hanches parce que je n'avais pas marché pendant longtemps. Et maintenant que je remarche, que je bouge, que je danse, c'est comme si mes muscles qui se sont atrophiés avaient du mal à suivre le mouvement. J'ai aussi des douleurs à l'estomac. Je pensais que c'était une bactérie que j'avais ramenée de Cuba. J'ai pris des antibiotiques pendant 15 jours et ça n'a rien fait. Mais ça va, ce n'est rien de grave. C'est vrai que ce n'est pas facile de renouer avec la vie en liberté. C'est comme si j'avais passé 5 ans longtemps dans le coma, un coma social, intellectuel. Et maintenant, je retrouve un monde où tout va vite, un monde plein de couleurs, d'odeurs. Par exemple, quand je vais au restaurant et qu'on me demande ce que je veux manger, je ne sais pas quoi répondre, parce que pendant 5 ans, ce sont les militaires qui ont décidé pour moi. C'est pareil pour les vêtements, j'ai dû réapprendre à faire beaucoup de choses en peu de temps, et tout cela en continuant à militer et à défendre la cause de Cuba.
1: Comment s'est passée votre détention ?
3: La prison est un reflet indiscutable de la réalité.
25: La prison est un reflet de la réalité cubaine. Les enfants manquent de pain et de lait, et bien en prison, c'est encore pire. Pour moi, ça a été un peu moins dur, car ma famille et mes amis m'aidaient. Et puis, il y avait un générateur électrique dans la prison. Mais quand je suis sorti, il n'y avait plus d'essence pour le faire fonctionner. La vie en prison, c'est extrêmement difficile. Vous êtes confronté à un niveau de violence et d'insécurité très élevé. Vous ne savez pas si vous serez en vie le lendemain. Et puis, l'enfermement en tant que tel, c'est incroyablement difficile. En prison, une ou deux fois par semaine, on pense au suicide.
1: Ce qui vous a aidé à tenir, c'est l'art. Hein. Le régime vous a laissé peindre en prison.
25: Peindre m'a littéralement sauvé la vie. Mais il n'y a pas que ça qui m'a aidé. Le soutien de mes amis, la mobilisation internationale aussi. Peindre me permettait de me vider la tête, de m'échapper, mais c'était aussi un acte de résistance. C'était une manière de ne pas m'éteindre en tant que personne et en tant qu'artiste.
1: À votre sortie de prison, vous avez été attaqué sur les réseaux sociaux. On vous a notamment reproché d'être en trop bonne santé pour quelqu'un qui venait de passer 5 ans en prison. Comment avez-vous pris ces critiques ?
25: Ça, je m'y attendais. Ce qui se passe, c'est que j'ai sorti ces gens de leur zone de confort. Ils s'attendaient à un discours stéréotypé, mais moi, je suis honnête et j'ai raconté mon histoire. Et elle ne correspondait pas aux préjugés de ces gens qui vivent grâce aux likes et aux vues qu'ils font sur Facebook.
1: Comment voyez-vous l'avenir de Cuba ?
3: Cuba est un pays qui est sous la pression d'une dictature et dans les niveaux de misère.
25: Cuba vit sous la pression d'une dictature et dans la misère la plus totale. On peut vraiment dire qu'un génocide est en cours. Et cela, ça m'empêche de dormir. Alors je travaille, je crée des œuvres, certaines à partir d'idées que j'ai eues en prison, car l'art, ça sert à dénoncer. Selon moi, la dictature est finie. Elle contrôle de moins en moins les esprits des Cubains dans le pays et à l'étranger. À Cuba, il y a des manifestations tous les jours. Le point de rupture va bientôt arriver d'ici quelques mois. En revanche, la construction de la démocratie, ça va prendre des années. Ça doit se faire avec la participation de tous les citoyens et avec le retour des Cubains qui vivent à l'étranger. Il y a plus de 4 millions de Cubains en dehors du pays. Des intellectuels, des ouvriers, des artistes, des politiques qui pourront apporter à Cuba la prospérité et leur connaissance en matière économique. D'ici là, il faut maintenir la pression sur le régime. Tous les peuples du monde et notamment l'Union européenne doivent dénoncer la dictature, affirmer que les dirigeants cubains sont des criminels et des corrompus. Le reste de l'histoire, notre avenir à court et à long terme, on va s'en charger, nous, les Cubains de l'intérieur et de l'extérieur.
1: Pensez-vous que les États-Unis doivent intervenir militairement à Cuba ?
25: Une intervention militaire chirurgicale pour faire disparaître les Castro et le président Miguel Díaz-Canel pour les emprisonner, ce serait intéressant. Les gens meurent à Cuba et eux s'accrochent au pouvoir. Il faut les faire partir, que ce soit grâce à une manifestation de millions de Cubains qui descendent dans les rues mais qui devront faire face aux tanks ou grâce à une intervention militaire ciblée. En dehors du pays, il y a énormément de Cubains qui sont prêts à aider. Moi, je veux rentrer à Cuba, je continuerai à parler des problèmes de Cuba, mais aussi de ceux du monde entier.
2: Luis Manuel Otero Alcantara avec Marine de la Moissonnière.
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2: Et on vous retrouve, Caroline Marie, pour parler d'abord de la Martinique. La dette de la collectivité territoriale devrait dépasser le milliard en 2026.
10: Une somme extraordinaire avancée par le rapport de la Chambre régionale des comptes présenté hier en séance plénière devant l'exécutif territorial. Les élus ont donc décidé de freiner le recours à l'emprunt et de réduire certains investissements pour dégager quelques économies afin de redresser les finances de la collectivité de Martinique. Au même moment, une centaine de personnes s'est rassemblée devant le siège de la CTM. Certains ont appelé à la démission de Serge Letchimy, le président du conseil exécutif. Le reportage de Pierre-Yves Honoré.
5: Ils tentent, tant bien que mal, de faire entendre leur voix. Ils interpellent chaque véhicule qui rentre dans le parking de la CTM. Ces militants veulent aussi dénoncer la gabégie qui frappe les finances de la collectivité de Martinique. Yann Mieveli, le patron du PADEMA, le Parti démocratique de Martinique.
7: Nous, ce qu'on demande, c'est que les élus prennent leur part de responsabilité parce que ce n'est pas de la faute des Martiniquais si la CTM soit endettée et qu'on demande à ce que ces élus renoncent à leur indemnisation pour justement être dans la solidarité aujourd'hui.
5: Vêtus de leur t-shirt rouge et du drapeau rouge-vert-noir, les militants du RPRAC sont parfaitement reconnaissables. Leur leader réclame carrément la démission de Serge Letchimy, Rodrigue Potito, le leader du RPRAC et du PLP.
9: Est-ce qu'on va attendre de s'enfoncer encore beaucoup plus? Ils sont en train d'enfoncer nos enfants et nos petits-enfants à venir, parce qu'ils sont en train d'endetter le pays. Donc aujourd'hui, on n'a pas le choix que de demander à ceux qui sont en train de ruiner le pays, vampiriser le peuple, de quitter le poste.
5: Trois collectifs se sont donc mobilisés aux abords de la CTM. À l'intérieur, les élus doivent arrêter les décisions pour établir les comptes. On parle de près d'1 milliard de dettes, une situation jugée critique par la Chambre régionale des comptes.
10: En Guadeloupe, la nuit dernière, un nouvel homicide par arme à feu. La victime aurait été touchée par plusieurs balles au thorax et dans le dos avant de succomber à ses blessures. Ce meurtre porte à 32 le nombre d'homicides recensés en Guadeloupe depuis le début de l'année. En Guyane également, il y a eu un nouveau meurtre mercredi soir, un chanteur connu sur la scène musicale du territoire, ce qui porte à 43 homicides en Guyane depuis janvier 2026. Pour terminer, on retourne en Martinique où, à l'occasion de la visite du pape Léon XIV en France hexagonale, le père Moncontour est revenu sur la place de l'Église catholique sur les réseaux sociaux. Le père Moncontour au micro de Sarah Gendre.
11: Je crois que les jeunes ont trouvé là, dans tous ces réseaux, une manière de communiquer entre eux, une manière de faire, une rapidité, une simplicité de la communication, et puis aussi un espace de témoignage où chacun vient dire comment il vit les choses, comment il pense les choses, un espace d'expression. Et je crois que cela favorise l'émergence de la foi chez certains qui pouvaient être un peu sceptiques, parce qu'il y a d'autres qui, sur le réseau, témoignent de leur foi et ils disent ouvertement qu'ils sont croyants. En France, on a vu une montée du nombre de jeunes catholiques. Voilà. Donc il y a plus de 2000 baptêmes l'année dernière. Il y a quand même une vraie augmentation de la foi chez les jeunes en France.
10: Le père Moncontour est le curé de la paroisse Saint-Christophe à Fort-de-France, en Martinique.
2: Caroline Marie pour l'actualité des Outre-mer françaises. Et c'est ainsi que se termine RFI Midi, réalisé aujourd'hui par Vincent Biteau. On se retrouve lundi à partir de 11h, temps universel. Très bonne journée, bon week-end et à lundi.
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1: 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Apolline Verlon.
6: Bonjour Colomb McCann.
7: Bonjour.
6: Je suis très heureuse de vous retrouver à RFI à l'occasion de votre venue en France, à Vincennes en particulier, où vous êtes invitée au Festival America qui se déroule du 24 au 27 septembre. Pour parler de votre nouveau roman, paru aux éditions Belfond, sous le titre « Ce qui nous frôle sous la surface », dans une traduction de l'anglais de Clément Baude. Et je salue Caroline Hast à vos côtés, qui est votre éditrice, la directrice des éditions Belfond, et qui sera votre interprète tout au long de cette émission. Pour commencer, si vous voulez bien, je vais dire un mot de cette fiction, dont le grand thème est la réparation, au sens concret du terme, c'est-à-dire la réparation de ce qui est cassé. Et ici, ce sont des câbles sous-marins qui permettent la transmission de données dans le monde entier, mais aussi la réparation invisible des cœurs qui sont brisés, des liens familiaux, amicaux qui sont totalement distendus. C'est donc un roman très contemporain, mais aussi très symbolique, qui sur plusieurs années nous fait suivre deux personnages. Deux Irlandais, comme vous, Anthony Fennell, écrivain, et John Conway. Peut-être faut-il présenter ce dernier, tout d'abord, parce qu'il exerce un métier très particulier. Est-ce que vous voulez bien nous raconter en quoi consiste son activité ?
7: Merci beaucoup pour ça. Désolé, je parle pas français, mais ok, so en anglais. So this is a book about.
8: C'est un livre, comme vous l'avez très bien dit, sur ce qui est cassé. Et donc c'est ou les câbles, ou les gens, ou même le monde en lui-même. Et effectivement, dans ce livre, il y a un personnage qui s'appelle Conway, dont le métier est d'être sur un bateau et d'être chef de mission pour aller réparer ces câbles. Personnellement, j'avais aucune idée du fait que ces câbles existait. Je pensais même que, par exemple, le cloud, c'était dans le ciel. Donc, quelle n'a pas été ma surprise en découvrant que le cloud, donc le nuage, était en réalité au fond de l'océan. Et qu'au fond de l'océan, il y avait ces petits câbles qui sont à peine plus gros qu'un tuyau d'arrosage. Et donc, le métier de Conway, bah, c'est de les trouver, de trouver ceux qui cassent parfois, de les réparer, de revenir avec tout le monde sain et sauf au port. Mais c'est aussi quelqu'un qui répare des choses alors que sa propre vie tombe en morceaux.
6: Donc, visiblement, Colomb McCann, vous avez découvert ce monde souterrain très récemment. Qu'est-ce qui vous a fasciné alors dans cette idée que des hommes devaient aller en pleine mer réparer ce qui permettait au monde entier de communiquer ?
7: Yeah, I think what fascinated me was the fact that
8: C'est vrai que c'est un sujet qui m'a vraiment fascinée. J'y connaissais absolument rien. La seule chose que j'ai commencé à réaliser, c'est que finalement, toutes nos voix, à tous les niveaux, c'est-à-dire toutes les voix qui nous arrivent, qu'elles soient commerciales, que ce soit les résultats du foot, la finance, des idées folles, le porno aussi, tout se situe au fond de l'océan, là où il n'y a rien, ou en tout cas là où on n'a jamais été, et que ces voix devienne quelque part une sorte de métaphore de comment nous sommes et où nous sommes actuellement.
7: Took my heart and turned it backwards. Look, honestly,
8: et c'est vrai que ça m'a mon cœur s'est complètement retourné à cette idée. Je suis pas un grand lecteur de livres de technologie, enfin sur la technologie, mais du coup je me suis plongé dedans et là j'ai découvert vraiment tout ce monde. Et ce que j'ai trouvé particulièrement extraordinaire, c'était le fait que c'est à la fois très compliqué et en même temps très primitif quelque part. Pour ces câbles là, en fait, on peut pas descendre, on peut pas utiliser un scaphandrier par exemple, on peut pas utiliser un sous-marin non plus. Donc c'est vraiment aller à la pêche, littéralement, et donc utiliser une ligne et aller chercher au fond de la mer toutes ces voies qui nous arrivent.
6: Donc ce Conway est un ingénieur mystérieux, charismatique, qui au moment où on fait sa connaissance vit en Afrique du Sud et il se prépare à partir en mer avec son équipe parce que le fleuve Congo a débordé, provoquant des glissements de terrain et sous l'eau. Il y a plusieurs des 400 câbles qui existent au monde qui transmettent la fibre optique Internet. Donc il y a des câbles qui se sont déchirés et en urgence, avec son cargo, il remonte la côte de l'Afrique de l'Ouest pour aller repérer et réparer la panne. Vous êtes monté sur ce cargo, Colum McCann?
7: Oui, well, I went down to Cape Town. I went actually on board a French ship with a company.
8: Oui, je suis allée au Cap. Je suis même allée sur un bateau français qui appartient à la marine d'Orange. Et c'était sympa, il y avait un capitaine français, il y avait des marins qui étaient français. En fait, je suis pas allée exactement en mer parce que en fait, c'est quelque chose qui peut prendre jusqu'à 3 mois, quoi. Donc ça aurait été trop long. Donc je me suis servi de mon imagination à partir de là. J'ai quand même passé 4 jours sur ce bateau. On était sur le port, j'ai pu discuter, rencontrer des gens avec l'équipe, et puis le reste, ben je l'ai livré un peu à mon imagination. En fait, ce qu'on n'imagine pas et ce que j'avais pas forcément en tête, c'est à quel point il y a de l'humain derrière Internet. On a l'impression que Internet c'est un peu dans l'air, enfin comme si c'était des ondes, quoi. Et en réalité, non, il y a du matériel, il y a des outils. Et là où il y a du matériel et des outils, il y a des gens qui travaillent. Et comme il y a des gens, il y a des cœurs, il y a des âmes, il y a des histoires, compliquées parfois. Et ça, c'est vraiment quelque chose que j'aurais pas pu imaginer. Alors que, bon, imaginer, c'est le cœur de mon métier. J'utilise énormément mon imagination en tant qu'écrivain. Mais je pouvais vraiment pas imaginer à quel point tout ce système était aussi complexe. Et donc, j'y suis allée vraiment un peu comme une enquête et à la manière d'un journaliste.
6: Et justement, c'est un journaliste, c'est l'autre personnage qui nous raconte ce voyage. Mais nous allons parler d'Anthony Fennell un peu plus longuement dans la deuxième partie, si vous permettez. Je reste un petit peu encore avec vous en mer. D'ailleurs, Anthony, qui a été très malade sur le bateau, parce qu'avant que le bateau parte, pendant 3 jours, il a vomi tripe et boyau. Vous aussi, vous êtes malade en bateau?
7: Yeah, oui, un petit peu.
6: Donc, on va suivre cette mission pendant 2 mois avec ces scènes incroyables où pendant des jours, l'équipe jette un grappin qui peut faire jusqu'à 4 kilomètres pour ratisser ses fonds marins et remonter un câble de 4 centimètres. Ça paraît fou. Tout ça pour qu'il y ait du réseau dans le monde. Ça veut dire que notre vie quotidienne d'aujourd'hui ne tient qu'à un fil, finalement, parce que le monde s'arrête si ces câbles sont rompus. C'est vertigineux. Est-ce qu'en même temps, on n'a pas envie, parfois, même si c'est pas très politiquement correct de le dire, que ces câbles ne soient pas forcément réparés?
7: It is tempting to think about the world without the internet for a little while.
8: C'est vrai que ça serait extrêmement tentant d'imaginer un monde sans internet. Et pourtant, il y a tellement de choses qui dépendent d'internet. Il y a les hôpitaux dépendent d'internet. La finance tout entière dépend d'internet. Toutes nos petites vies dépendent d'internet et de la technologie. Et c'est vrai qu'on pourrait se dire que tout ça est très possible. On pourrait aussi se dire à quel point il serait possible de casser internet. On peut imaginer imaginer un groupe terroriste ou un pays qui décide un jour de d'isoler l'Afrique, par exemple. Et en Afrique, ça serait tout à fait possible. Sur l'Europe, c'est un peu plus compliqué, puisqu'il y a beaucoup de câbles qui viennent de différents endroits. Pareil, pour les États-Unis, c'est plus compliqué. Mais par exemple, l'Irlande, d'où je viens, ça serait assez facile d'isoler l'Irlande et d'arrêter tout ce qui est connexion.
7: And it's tempting to think, oh, wouldn't that be utopian? Wouldn't it be great if we didn't have to, you know, be tied to our phones all day long?
8: Et c'est vrai qu'il y a quelque chose de tentant là-dedans qui frôle l'utopie. Est-ce qu'on serait pas mieux sans téléphone? Est-ce que revenir à une vie où il y aurait pas de technologie? Mais bon, c'est un peu c'est plus compliqué que ça. Il y a des bonnes choses dans la technologie, il y a des mauvaises choses dans la technologie. De manière générale, il y a toujours une bonne chose d'un côté et une mauvaise chose de l'autre. Est-ce que personnellement, je pourrais vivre sans mon téléphone pendant quelques jours? Oui, absolument. Est-ce que je pourrais vivre définitivement sans mon téléphone? Ça me paraît plus compliqué.
6: En tout cas, il y a bien un personnage dans votre roman, et je ne dirai pas qui, évidemment, qui a la tentation précisément de rompre ces câbles, ou en tout cas d'alerter la population avec des leurres pour dire faisons attention. Parce que finalement, réparer des câbles, ça ne suffit pas à réparer. Et ce qui se passe sous la surface, c'est aussi ce qui se passe sous notre peau, sous les apparences. Et c'est ce dont nous allons parler avec vous, Colm McCann, dans la deuxième partie de notre entretien, après une pause musicale. Alors, plusieurs titres dans votre roman sont cités. Purple Rain, The Prince, This is the End, The Doors, un disque de Miles Davis, Ted Hawkins, There Stands the Glass, The Talking Heads, Once in a Lifetime. Est-ce que vous aimeriez qu'on écoute l'une de ces chansons?
7: Wow, nice choice. I like the Ted Hawkins song.
8: Je crois que je voudrais écouter la chanson de Ted Hawkins parce que ça, pour moi, ça fait référence au journaliste qui a descendu beaucoup de verres, mais il y a aussi l'idée de regarder à travers le verre. Et parfois, quand on regarde à travers le verre, on voit les choses un peu plus sombres qu'elles ne sont. Et il y a une forme de distorsion aussi de la réalité, et je trouve ça intéressant.
6: Alors, on l'écoute.
0: The

0: Vous êtes bien à l'écoute de Littérature sans frontières sur RFI en compagnie aujourd'hui de Colm McCann à l'occasion de son nouveau roman paru aux éditions Bellefond sous le titre Ce qui nous frôle sous la surface, dans une traduction de l'anglais de Clément Baude. Et d'ailleurs, je m'arrête un instant sur ce titre français qui est très beau, très juste aussi. Et pourtant, le titre original, c'était Twist, qui dans notre langue peut être traduit par retournement. Qu'est-ce que vous vouliez dire, vous, avec ce mot twist? Qu'est-ce que vous vouliez transmettre comme idée, comme émotion?
1: Can I just say that I now like the French title more than I like my original title?
0: Vous pouvez.
2: Yeah. Je voudrais dire avant toute chose que je crois que je préfère le titre français au titre original.
1: The twist is in us. The twist is dedans.
2: Le twist, c'est-à-dire le retournement, les méandres, les différentes routes, les différentes secousses. En fait, c'est tout ce qui est en nous. C'est le twist, ce changement, ce bouleversement. Il est au plus profond de nous. Il est derrière nous. Il est à l'intérieur de nous. Il est dans notre tête. Il est dans notre cœur. En fait, c'est tout ce qu'on ne sait pas, tout ce qu'on ignore, tout ce que ce journaliste, par exemple, en fait, il va jamais vraiment au cœur de l'histoire. Il passe son temps à être face à des retournements de situation. Et si on

0: Je pense que le pétrole est en bout de course, alors que le charbon, il a des quantités absolument colossales. Donc le vrai sujet, c'est l'arbitrage entre charbon et nucléaire. Le pétrole, on pense qu'on va l'exploiter. Tout le monde pense qu'on va en tirer jusqu'à la dernière goutte. Mmh. Donc ils se sentent pas vraiment menacés, il y a cette raison-là. Et puis, ils ont un autre discours qui est beaucoup plus astucieux, auquel faisait en partie référence Naomi Oreskes, c'est une question de temporalité. On ne sait pas quand le changement climatique sera vraiment catastrophique au fond. Quand est-ce que les calottes glaciaires vont fondre? Quand est-ce que la Floride va être sous les eaux? Tout ça, c'est compliqué. Et l'astuce de l'industrie pétrolière, d'Exxon en particulier, c'est de dire qu'est-ce qui va arriver en premier, la transition énergétique ou bien la catastrophe climatique. Et ça, cet argument-là, plein de climatologues l'achètent en disant oui, le changement climatique, c'est grave, mais ça sera grave en 2050. Et d'ici là, évidemment, on aura fait une transition énergétique.
1: Oui.
0: Évidemment qu'on aura fait une transition énergétique, parce que tout le monde sait qu'il y a eu des transitions énergétiques par le passé. Donc, ils sont sur une histoire complètement fantasmatique. Ils ont une confiance très forte sur l'ingéniosité et notre capacité à nous sortir de la mouise par l'innovation. Et donc, ce discours-là est très astucieux, je pense. Et c'est le même discours dans lequel on a vécu en Europe, j'ai envie de dire, depuis les années 2000. Hein, le changement climatique, c'est grave. Il y a une parole climatologique sceptique en Europe, évidemment, mais déjà, elle n'est pas du tout aussi influente qu'aux États-Unis, elle n'est pas majoritaire. On a assez, même l'extrême droite en France n'est plus climato-sceptique d'une certaine manière. En tout cas, ne nie pas le diagnostic de base du réchauffement climatique. Elle est par contre technosolutionniste. Cette idée qu'on va s'en sortir avec telle ou telle innovation, ce qui est vrai pour certains fragments du problème et certainement pas vrai pour l'ensemble du problème du changement climatique.
1: Alors, il y a pourtant eu le sommet de la Terre à Rio en 1992, qui a quand même donné naissance à 3 conventions des Nations Unies, hein, sur le climat, la biodiversité, la lutte contre la désertification. Bon, alors, c'est là quand même que George Bush, le père, déclare que le mode de vie des Américains n'est pas négociable. Hein, ça remet clairement le débat au centre, alors qu'à l'époque, ils émettent quand même l'équivalent, je crois, de 40% des émissions de gaz à effet de serre. Ouais. Voilà, c'est énorme. Alors, toute cette histoire, et c'est vraiment l'intérêt de votre documentaire, nous explique comment nous en sommes arrivés à la situation dans laquelle nous sommes aujourd'hui, comme le résume l'écologiste américain Rafe Pomerantz, qui a joué un rôle important pour tirer lui aussi le signal d'alarme.
2: Au fond, si on prend un peu de recul, à quoi fait-on face? On fait face à toute l'histoire du développement industriel. La consommation d'énergie de l'humanité ne cesse d'augmenter, et la majeure partie de cette énergie vient de la combustion du charbon, du pétrole et du gaz. Le monde entier est prisonnier de ce système de production, et toute l'économie en dépend. Et puis, il y a tous les intérêts liés à cette production et à cette commercialisation. Ces intérêts, autrement dit ces entreprises, décident que ça ne va pas dans leur sens de laisser faire. Alors, elles choisissent de perturber toute action en faveur du climat par différents moyens. Propagande, pseudo-science, manœuvres politiques, argent injecté dans la politique. Je pense que l'histoire retiendra cela comme une immense tragédie. Regardez Donald Trump, regardez Ron DeSantis, regardez le sénateur Scott en Floride. Voilà 3 politiciens d'un État qui subira la montée des eaux. Et ils sont climato-sceptiques.
1: C'est vous qui avez choisi, Jean-Robert Vialet, cette petite musique dramatique juste derrière cette interview, puisque vous êtes le réalisateur.
3: Absolument.
1: C'est vrai qu'on est un peu estomaqué, finalement, après ce témoignage.
3: Non, on est estomaqué, d'autant que Rafe Pomerantz, c'est là, lui, il est aux origines des alertes. C'est-à-dire que il parle, il a 85 ans ou 84 ans quand on a fait cette interview. Il est d'ailleurs décédé cette année, en mai dernier. Il a passé l'essentiel de son existence à partir du jour où, en fait, il a commencé à voir des premiers textes sur les questions climat, tout jeune militant. Il a plus jamais arrêté, il a passé sa vie, c'est lui qui a amené James Hansen au Congrès américain. Enfin, je veux dire, il a été extraordinairement actif sur tout, et c'est vrai que ces personnages-là, lui, James Hansen, ont passé leur vie à s'exprimer, et au début, ils ont vraiment cru, dans les années 70-80, quand ils ont commencé à être vraiment actifs, ils ont vraiment cru que ce qui était en train de se découvrir sur la question climat était une question tellement immense que cette question allait prendre un peu de temps, peut-être 10 ans, 15 ans, mais que la classe politique, les classes politiques de différentes nations allaient réagir, tellement ça risquait de poser de problèmes à l'économie. Et en fait, non. Voilà. 40 ans après, ils se sont dit,
1: d'ailleurs, vous avez fait un choix de réalisation que je trouve extrêmement puissant en tant que spectatrice, c'est que vous leur demandez de regarder la caméra de manière fixe. Et en fait, ils nous regardent. Et c'est extrêmement malaisant parce qu'on se dit moi je ne pense pas être responsable 100% de tout ce qui se passe aujourd'hui, j'essaye d'informer à mon niveau, mais c'est

0: vrai que on se sent jugé, puis on voit leur regard perplexe. Enfin, c'est assez émouvant, en fait.
1: Ouais, mais parce que ces personnages sont émouvants. Vous savez, quand vous rencontrez des scientifiques ou des environnementalistes comme Ralph Pomeraes ou comme James Hansen, qui ont passé leur vie à se battre sur ces questions-là, comme je le disais, je veux dire, c'est des gens qui ont fait de leur vie entièrement un combat sur des questions qui sont pas des questions personnelles, qui les concernent directement, qui sont pas des questions même à l'échelle locale, mais qui sont des questions globales, mondiales.
0: Oui, pour l'ensemble de l'humanité.
1: Pour l'ensemble de l'humanité, forcément, ces personnages-là sont habités de quelque chose de particulier. Ce sont des personnages qui sont très émouvants et qui doivent nous questionner, oui.
0: Ouais, Jean-Baptiste Frissos.
2: Moi aussi, j'étais très ému de voir les témoignages, en particulier aussi celui de Meadows.
0: Dennis Meadows,
2: qui est donc l'un des co-auteurs du rapport sur les limites de la croissance, 1972. Finalement, il raconte l'histoire de son échec. Il pensait avoir raison. Enfin, il pense qu'il a raison, et je pense qu'il a raison aussi. Ouais. Et puis, il explique en fait que ses collègues économistes, enfin pas ses collègues, ses adversaires économistes, se sont organisés pour marginaliser complètement le rapport limite à la croissance. Et il y a énormément de nostalgie, moi je trouve, dans ces quelques interviews, donc celle de Meadows, de Pomeranz et de Jim Hansen, quoi.
0: Le sentiment d'un grand gâchis, en fait.
2: Et puis ce sont des vieillards, effectivement, et donc rien que leur corps nous montre un peu la durée de cette alerte et la durée de notre procrastination, quoi. C'est ça que je trouve très émouvant, et enfin c'est vraiment plein de nostalgie, quoi.
0: Alors aujourd'hui, la Global Climate Coalition a disparu, mais la désinformation continue. Vous mentionnez dans le documentaire, Jean-Robert Viala, le réseau Atlas. 500 organisations dans 103 pays. C'est quoi ce réseau?
1: Alors le réseau Atlas, c'est un réseau sur lequel on commence à avoir quelques éléments qui se déploient depuis le début des années 80. Et c'est un réseau qui est très proche des milieux de l'extrême droite internationale et du milieu des affaires. Et donc c'est un réseau qui en soi, c'est un réseau, on peut pas dire qu'un réseau comme ça est climato-sceptique, hein. C'est un réseau qui est sur plusieurs sujets, qui est contre toutes les politiques un peu, je dirais à peu près progressistes, avortement, mariage pour tous, bien sûr sont contre toutes les questions qui sont soulevées aujourd'hui autour du féminisme, et ils sont également là-dedans, dans ce espèce de grand melting pot qui les anime, il y a aussi la question du climat, voilà. En réalité, le réseau Atlas, c'est un réseau comme je le disais, qui prend ses origines dans les années 80, et qui est un réseau pro-marché, en fait. Et donc, au nom du marché, au nom de la liberté d'entreprendre, il faudrait éviter tout type de régulation, quelle qu'elle soit, sur tous les sujets. Voilà. Donc ce réseau Atlas, il se déploie, et c'est un réseau qui grossit, effectivement, qui a un gros niveau d'influence, parce qu'ils ont maintenant 600 instituts dans le monde affiliés. Et donc, on l'évoque dans le film, parce que on a déjà 3 épisodes, ça me semblait très important d'évoquer ce réseau.
0: Mais c'est presque l'objet d'un documentaire en soi.
1: Mais c'est presque pour appeler mes collègues réalisateurs ou journalistes à travailler dessus et à consacrer un temps entier à ce réseau sur lequel aujourd'hui il serait vraiment urgent d'enquêter plus en profondeur.
0: Alors, Jean-Baptiste Frissos, vous avez écrit de nombreux livres, je le disais en introduction, on comprend bien à travers ce documentaire et les échanges que nous venons d'avoir que, pour l'instant, en tout cas, la prise en compte du réchauffement climatique n'est pas à la hauteur des enjeux. Et vous démontrez, parce qu'on attend en fait une transition énergétique. On parle beaucoup de cette transition énergétique. On voit bien, on passe du charbon au pétrole, au gaz. Aujourd'hui, on est dans une crise pétrolière très complexe, enfin une crise globale de l'énergie. Vous dites ça, il y en aura d'autres, ça va revenir tant qu'on reste dans ce cycle de dépendance. Mais est-ce qu'on va s'en sortir?
2: Je crois qu'en fait, il faut bien comprendre nos dépendances pour savoir les gérer. Il y a des secteurs, c'est franchement mensonger de croire qu'on va sortir des fossiles, toute l'agriculture, toute l'aviation, tout le commerce maritime. Ça restera quasiment entièrement dépendant du pétrole ou du gaz pendant très longtemps. Et donc, je crois que ce serait beaucoup plus... Enfin, ça mettrait finalement la discussion scientifique et politique sur un bon pied, de reconnaître ça, de se dire... Voilà, des secteurs, on ne sait pas les décarboner, il y aura du CO2 dans l'économie encore en 2050, c'est complètement illusoire de nous faire miroiter des machines qui vont récupérer le CO2 de l'atmosphère, tout ça c'est du blabla. Donc la question importante, c'est à quoi ce CO2 sert? Est-ce que c'est des émissions légitimes, vitales j'ai envie de dire, ou est-ce que c'est des émissions de luxe? Voilà. Et je crois que tant qu'on n'a pas cette discussion sur l'utilité différentielle du carbone, et ben en fait... on est noyé effectivement dans des promesses technologiques de solutions où finalement on va rien changer à nos modes de vie, on va rien changer à notre économie, on change surtout pas la structure sociale. Et malheureusement, je veux dire, le discours de la solution technologique, il est tellement attrayant, tellement puissant, il fait plaisir à tellement tout le monde. Il fait plaisir aussi aux citoyens, parce que c'est tellement plus confortable de dire bah, « j'ai acheté ma voiture électrique, maintenant je ne pollue plus ».
0: Enfin, ça fait moins plaisir, par exemple, à nos auditeurs en République démocratique du Congo, qui voient se multiplier chez eux les boules de cobalt, de cuivre, de lithium. Tout le monde n'en profite pas. Hein.
2: Mais c'est important de rappeler ce que c'est que la matérialité d'une voiture, qu'elle soit électrique ou à essence, c'est une énorme consommation matérielle. Donc l'enjeu, c'est pas tant... d'électrifier les voitures, c'est déjà de questionner cet objet voiture et toutes les consommations qui vont avec.
0: Oui, il faut repenser la mobilité, le logement,
2: les villes.
0: Parce
2: qu'avec la voiture, les routes. Mmh. Hein, les routes, c'est très polluant à produire, ça consomme énormément de sable, de gravier, de ciment. Avec la voiture et les routes, va l'extension urbaine, donc plus de maisons, plus grandes qu'on remplit d'objets, etc., etc. C'est cette dynamique d'accumulation matérielle qu'il faut questionner. C'est pour ça que ça va bien au-delà de la question de l'électrification. On pourrait très bien imaginer même que les voitures électriques sont effectivement beaucoup plus performantes que les voitures à pétrole. Et ben, ça va produire un effet rebond. En général, le progrès technologique dans un régime capitaliste produit des énormes effets rebonds. C'est-à-dire, plus une machine efficace, plus on va multiplier l'usage de ces machines. Pour l'instant, il y a 1,5 milliard de voitures sur la planète qui nous dit qu'il n'y aura pas 3 milliards, peut-être électriques en 2100, j'en sais rien, mais en tout cas, on n'aura pas résolu la question du changement climatique avec la voiture électrique. C'est important vraiment de le souligner.
0: Jean-Baptiste Fressoz, la conclusion du film, c'est comme le début d'ailleurs, c'est la ville de Jakarta qui s'enfonce. On voit les gens qui pataugent dans l'eau. La seule solution aujourd'hui, c'est l'adaptation face à notre inaction.
2: Non, c'est pas la seule solution, mais c'est sûr que malheureusement le changement climatique il est déjà là d'une certaine manière, donc forcément l'adaptation va devenir de plus en plus importante. Ce qu'on peut faire, c'est ralentir le réchauffement. Et d'ailleurs, pendant longtemps, les experts ont posé la question comme ça. C'est-à-dire, il faut réduire au maximum le réchauffement pour rendre l'adaptation possible, parce qu'au rythme actuel, l'adaptation elle est tout simplement pas possible. En fait, y compris, enfin surtout pour les habitants de Jakarta, par exemple.
0: Donc on va vers des situations de plus en plus complexes.
2: Ah oui, certainement. Oui.
0: Eh bien, ce sera la fin de cette émission, même si on essaye toujours d'être un peu positif. Là, il faut reconnaître que c'est quand même compliqué. Merci à tous les deux d'être venus
2: Merci
0: dans
2: beaucoup.
0: C'est pas du vent. Fuck la planète, c'est un documentaire en 3 volets, disponible gratuitement et en replay sur Arte. Merci à François Porcheron pour la réalisation, à Caroline Filliette pour la préparation de cette émission. Restez sur RFI, juste après le journal Hortense Vol et ses bonnes pulsations du monde, vous plongerons au cœur de l'un des grands rendez-vous des scènes alternatives marocaines, le festival El Boulevard. Prenez soin de vous, des vôtres et du monde. Nous nous retrouvons la semaine prochaine. Même planète, même heure. Et dans un instant, ce sera le journal sur RFI.
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7: 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Il est 17h à Paris, 15h en temps universel, 11h à New York.
5: Charlotte de Rouen.
7: C'est le premier temps fort de la visite du pape en France pour les fidèles. Le souverain pontife vient d'achever une déambulation en papa mobile dans le centre de Paris où des milliers de personnes se sont massées le long du parcours. Au Venezuela, une centaine de manifestants hier à Caracas pour demander le retour de la chef de file de l'opposition, Maria Corina Machado, empêchée par 3 fois cette semaine de revenir au pays. Le premier ministre libanais réclame une nouvelle force internationale après le retrait des soldats de la FINUL, la force des Nations Unies, dont le mandat se termine à la fin de l'année. En visite en France, le pape Léon XIV a évoqué la question de la laïcité. La juste laïcité ne consiste pas à exclure la religion de l'espace public, a dit le souverain pontife ce matin à l'Élysée. Il a aussi mis en garde contre les dangers de l'intelligence artificielle dans son discours devant les autorités et le corps diplomatique. Léon XIV, qui s'est ensuite rendu à l'UNESCO, où l'IA était aussi au centre de son discours. Il a appelé notamment la communauté internationale à protéger les jeunes face aux nouvelles technologies du numérique. Mais ce qu'attendaient surtout les fidèles à Paris, c'est la déambulation du pape dans le centre de la capitale française. Véronique Guémard, vous êtes place Saint-Michel, à côté de la cathédrale Notre-Dame, où le pape vient d'arriver il y a quelques minutes maintenant.
8: Oui, effectivement, Charlotte, le pape vient de passer en papa mobile il y a quelques minutes à peine. Et tout au long du boulevard Saint-Michel qu'il a descendu, des foules s'étaient massées.
7: La foule en liesse.
8: Tout le monde agitait ses drapeaux en couleur du Vatican et de la France. Le pape, debout dans sa papa mobile, saluait et bénissait les personnes de part et d'autre du boulevard, à droite, à gauche. Une femme à côté de moi était en larmes. Une autre faisait part de la joie d'avoir pu le voir, même si cela n'a duré que quelques secondes. Donc le pape saluait les fidèles et se dirigeait ensuite vers Notre-Dame de Paris, la cathédrale. C'est le premier pape à y entrer après la restauration de la cathédrale.
7: Le pape Léon XIV, qui est le premier pape à être rentré devant la cathédrale Notre-Dame. C'est le premier depuis que la cathédrale a été incendiée, puis reconstruite. Désolée pour cette liaison un petit peu difficile avec Véronique Guémard et Ludivina Moido pour les moyens techniques. Le pape qui doit ensuite célébrer les vêpres, justement, dans la cathédrale Notre-Dame. Ce soir, Léon XIV est attendu au Stade de France pour une veillée où 80 000 jeunes de 17 à 35 ans l'attendront. Une veillée réservée à la jeunesse. Cette manifestation hier au Venezuela pour demander le retour de la chef de l'opposition, Maria Corina Machado, prix Nobel de la paix, qui a tenté par trois fois de rentrer dans son pays cette semaine, mais elle en a été empêchée. Une situation inacceptable pour ses partisans qui se sont réunis hier à Caracas. Reportage de notre correspondante Alice Campagnol.
9: Une petite centaine de personnes étaient au rendez-vous hier pour réclamer haut et fort le retour de la très populaire Maria Corina Machado. Pour les manifestants, c'est elle qui manque à l'équation pour qu'enfin soient organisées des élections dans le pays, désormais dirigées par Delcy Rodriguez.
10: Le peuple l'attend. Les gens attendent son arrivée pour enfin pouvoir descendre dans la rue. Le leadership de Maria Corina Machado est indiscutable, incomparable avec Delcy Rodriguez, qui n'a rien gagné, même pas une élection.
9: Et tous se sentent trahis par l'administration Trump qui, en janvier, a jeté le très controversé Nicolas Maduro en prison, mais fait désormais affaire avec son ancienne vice-présidente.
11: C'est incroyable de voir Marco Rubio être désormais l'oppresseur de Maria Corina. C'est exactement ce qu'il se passe. Car c'est lui qui donne les ordres à Delcy Rodriguez. Et c'est donc lui qui l'empêche de rentrer. Tous les Vénézuéliens le savent et le monde entier.
9: Maria Corina Machado est attendue au Venezuela et avec elle l'organisation d'une élection présidentielle. Une élection que le gouvernement actuel et Washington promettent sans pour autant fixer de date. Alice Campagnol, Caracas, RFI.
7: Le Conseil de sécurité de l'ONU a condamné les attaques des rebelles houthis contre l'Arabie Saoudite. Une condamnation qui intervient au lendemain d'une nouvelle attaque de missiles interceptée par Riyad. Hier, le président français Emmanuel Macron a annoncé l'envoi de moyens militaires pour sécuriser le port pétrolier de Yanbu face aux attaques des rebelles yéménites. Le premier ministre libanais Nawaf Salam, lui, s'est exprimé il y a quelques minutes maintenant à la tribune de l'Assemblée générale des Nations Unies. Il a réclamé une nouvelle force internationale après le retrait des soldats de l'ONU. Le mandat de la FINUL prend fin le 31 décembre. Un discours qui intervient alors que 6% du territoire libanais est toujours occupé par l'armée israélienne. Israël qui continue de frapper le sud du pays malgré un cessez-le-feu officiellement en vigueur. Les autorités israéliennes martèlent leur volonté d'anéantir le Hezbollah. La guerre qui risque aussi d'éloigner 100 000 enfants des bancs de l'école. Selon l'ONU, plus de 340 établissements ont subi des dommages. 17 ont été complètement détruits par la guerre. Le retour à l'école s'avère donc difficile pour les élèves du sud Liban. Reportage à Douer dans la région de Nabatieh de notre correspondante Sophie Guignon.
12: C'est la rentrée pour les classes maternelles de l'école Agiale de Douer. Les pas des plus de 1300 élèves jusqu'à la terminale résonnent de nouveau. Une petite victoire sur la guerre et l'occupation israélienne qui se poursuivent à moins de 10 km pour Daoud Harb, le directeur de l'établissement.
13: Tout le monde revient, même s'ils ont perdu leur maison. Moi-même, j'ai perdu ma maison. Je veux que mes enfants, les autres enfants, les enseignants reviennent à l'école en présentiel. Qu'ils apprennent qu'ils aient au moins une journée mondiale d'apprentissage.
12: Zainab Safawi vient de déposer ses deux enfants.
14: Ce que je crains le plus, c'est combien nos enfants ont emmagasiné de peur. Il faudra combien d'années pour dépasser tout ça? Mais pour ça, il faut que la guerre s'arrête, pour qu'on puisse commencer à guérir définitivement.
12: En cours de maths au lycée, difficile de se concentrer en classe pour Yara Ismaël, originaire d'un village encore occupé.
15: On entend des détonations et il y en a beaucoup qui viennent de mon village. Je me demande tout le temps ce qu'ils font exploser.
12: Douer reste un refuge précaire. En cas de nouvelle escalade, le directeur a prévu d'évacuer son école plus au nord. De retour de Douer, Sophie Guignon, RFI.
7: À la tribune de l'ONU, le Premier ministre népalais a lui lancé la nuit dernière un appel à l'aide face au réchauffement climatique, demandant à la communauté internationale de prendre en charge le coût de l'adaptation au changement climatique. On le rappelle, son pays a subi l'une des pires catastrophes de son histoire à la fin du mois d'août. Une crue soudaine a tout englouti sur son passage après l'effondrement d'un glacier, alors que le Népal contribue très peu au réchauffement de notre planète. C'est une décision qui a fait l'unanimité, ce qui est assez rare pour être souligné. À New York, aux Nations Unies, l'Assemblée Générale a approuvé la nuit dernière une résolution garantissant la continuité des États, même si la montée des eaux venait à les faire disparaître. C'est un enjeu porté de longue date par les îles du Pacifique notamment, qui sont menacées de disparition par la montée des eaux, Simon Rosé.
16: Est-ce qu'un État existe toujours juridiquement si son territoire a disparu sous les eaux? Oui, ont répondu à l'unanimité les Nations Unies dans une résolution à la portée existentielle pour certains pays pour qui cette question n'est pas du tout abstraite. Tuvalu, les îles Marshall, plusieurs États insulaires du Pacifique vont disparaître, submergés durant ce siècle par la montée du niveau de la mer en raison des activités humaines et du réchauffement climatique qu'elles entraînent. De la même manière, les espaces maritimes des pays restent garantis, même si leur trait de côte recule. C'est peut-être cet argument de manière très réaliste qui a permis d'obtenir l'unanimité lors du vote. Presque tous les pays de la planète sont concernés, même ceux qui font tout pour ralentir la lutte contre le changement climatique et ses effets. Les États-Unis et d'autres pays riches perdront eux aussi des terres à cause de la montée des eaux et le déplacement des frontières maritimes aurait pu compromettre leur souveraineté sur des ressources naturelles comme le pétrole ou des minéraux. Cette souveraineté est désormais garantie alors que le niveau des océans, lui, continue de grimper à un rythme qui ne cesse d'accélérer.
7: Simon Rosé, un mot de football, un partout entre le Sénégal et le Mozambique en ce match de qualification pour la CAN qui vient de se terminer. C'était le premier match de Patrick Vieira à la tête de la sélection sénégalaise. Restez avec nous sur RFI tout de suite, je vous laisse en compagnie d'Hortense Vol. Bonjour Hortense.
17: Bonjour Charlotte Dorin, restez avec nous.
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17: 17h11 à Paris, 15h11 à Casablanca, au Maroc. Bonjour à vous et bienvenue dans BPM, l'émission qui prend le pouls du monde en musique.

0: du thrash metal. C'est signé du groupe brésilien Sepultura. Et ça, c'est du death metal mélodique version Suicide Machine, un groupe marocain. Il y a encore quelques jours, j'aurais été bien incapable d'entendre la différence. Je n'avais même jamais assisté à un concert de métal de ma vie. Mon baptême a eu lieu à Casablanca, grande métropole marocaine posée sur l'Atlantique et poumon économique du pays. Et plus précisément au Festival Boulevard. Du 17 au 20 septembre, 75 000 personnes ont participé à sa 24e édition. 4 jours où les sons se frottent, les publics se mélangent et les générations se croisent pour un festival né en 1999 avec une idée simple, donner une scène à des musiques qui n'en avaient pas. Le métal, le rap, mais aussi, comme le dit l'un de ses fondateurs, tout ce qui n'était ni métal ni rap. Reggae, raï, gnawarock et autres hybridations regroupées sous l'appellation de fusion. Depuis, le boulevard est devenu l'un des grands rendez-vous des scènes alternatives marocaines. Et c'est avec un plaisir tout particulier que vos bonnes pulsations du monde lui sont aujourd'hui entièrement consacrées.
1: Je m'intègre dans la culture, Switch de mode, je pense quand je pars à la boulevard, je me sens heureux, content.
2: Et si tu devais décrire le festival en 3 mots, ce serait quoi ?
1: Culture, la joie. Là, quand tu cherches quelque chose.
3: Tarpin bien. Tarpin
2: bien. À la Marseillaise.
1: Underground.
4: Non,
1: j'ai underground. Ah, vrai de caïque,
2: c'est. Le boulevard, c'est magnifique, trop bien. Et c'est Casablanca.
4: Exclusive et joli.
2: Comment tu t'appelles?
5: Fatem Zahrar.
2: Tu as quel âge?
5: J'ai 23 ans.
2: C'est la première fois que tu viens à El Boulevard?
5: C'est la première fois, avec ma mère.
2: Avec ta maman. Bonsoir madame.
6: Bonsoir.
2: Vous êtes de Casablanca?
5: Oui, de Casablanca.
2: Et pourquoi vous êtes venue alors pour la première fois ce soir?
5: Tester le vibe, le mood, exactement.
2: Tu as quel âge?
1: 24.
2: C'est la première fois que tu viens?
1: C'est la première fois, oui.
2: Tu es de Casa?
1: Non, de Essaouira.
2: Tu es venu exprès de Essaouira?
1: Oui, Essaouira.
2: C'est ton premier El Boulevard, là?
1: C'est la première fois. C'est la première fois. J'ai à Casa et Boulevard.
2: Waouh! Ça fait beaucoup de premières fois.
0: À Casablanca, le boulevard a pris ses quartiers ces dernières années dans un stade de rugby, celui du Racing Universitaire de Casablanca, le RUC, à l'ouest du centre-ville. Un lieu facilement accessible en transport où l'on arrive de Casablanca, mais aussi de bien plus loin.
4: Non, c'est la première fois pour... C'est ça, c'est bien. La musique là-bas, c'est très joli. Oui.
2: Comment tu t'appelles?
7: Je m'appelle Sarah, et vous?
2: Hortense. Tu as quel âge?
7: J'ai 20 ans.
2: Et tu habites à Casa?
7: Oui, j'habite à Casa.
2: Et tu viens tous les ans à El Boulevard?
7: Non, pas tous les ans. Par contre, je suis venue cette année parce que j'aime bien aimer le line-up.
2: Et tu vas venir tous les soirs ou juste pour la soirée rap?
7: Non, juste pour la soirée rap. Et peut-être le métal, mais on sait pas.
0: Certains viennent uniquement pour la soirée rap, d'autres pour toutes les soirées. Certains, comme Benjamin et moi, foulent la pelouse du boulevard pour la première fois, quand d'autres y reviennent depuis des années entre amis ou en famille. Et pour entrer, pas besoin de billets. Ici, c'est moins cher que gratuit. Tout se joue autour d'une seule grande scène où se succèdent jeunes pousses, figures installées de la scène marocaine et grands noms venus d'ailleurs comme Sepultura. De retour, 16 ans après un premier passage, le groupe brésilien y donnait le 19 septembre, dans le cadre de sa tournée d'adieu, son dernier concert sur le continent africain. Ce grand écart assumé entre artistes émergents et poids lourds internationaux dit déjà beaucoup de l'esprit du boulevard. Un festival atypique, pour ne pas dire unique, au Maroc et dans la région. Et pour comprendre comment il est devenu ce qu'il est aujourd'hui, il faut remonter à la fin des années 90. L'histoire commence dans une petite salle de 400 places du quartier Gautier, la FOL, la Fédération des œuvres laïques.
8: Il y avait déjà une dynamique pendant les années 90, pas mal de petits groupes qui jouaient. Et déjà à la FOL, il y avait des concerts jeunes talents, il y avait des pièces de théâtre, il y avait une activité culturelle régulière depuis longtemps à la Folle.
0: Hicham Baou, cofondateur du Boulevard.
8: Mais on va dire plus particulièrement des jeunes groupes et surtout des groupes de métal au fait. Il y avait un petit phénomène des concerts organisés par les musiciens eux-mêmes dans des petites salles, des fêtes, c'est du carrelage. Imaginez le son horrible avec les cymbales et la disto, mais ça avait son charme. Ça, c'était vraiment les fins des années 90 et après même début 2000. Et nous, au fait, progressivement, on a commencé à organiser des concerts, mais en réalité, ça, c'est juste la façade parce qu'au fond, c'était les groupes venaient répéter. Un gros problème d'espace de répétition pour les, on va dire, les groupes amplifiés, pas que les groupes de métal et tout. Mais très vite, c'est devenu 99 et plus tard, on dépanne les groupes pour venir répéter des fois le soir, des fois tard la nuit. On cachette un peu du bureau fédéral de la Folle à l'époque. Et progressivement, c'est vraiment devenu le centre... Un peu le voilà de la scène, puisque voilà, on connaissait un peu tout le monde. Et puis les groupes étaient amateurs. C'est donc certains d'entre eux, hein, ça sonnait faux. Mais c'était pas ça la question, parce qu'il fallait développer, donc encourager. Et puis surtout, les groupes voulaient travailler, il fallait qu'il y ait un lieu. Et c'est à partir de ce moment-là que progressivement, vraiment, en boule de neige, ça a pris forme. Nous, on n'avait pas idée dans nos têtes, on ne se projetait pas, on n'avait pas d'objectif d'organiser un gros festival, parce que même à la fin de l'année, le tremplin, le boulevard, c'était vraiment à la fin de l'année, une espèce de synthèse de l'année, donc avec les groupes, on va dire, découverts et qui s'inscrivaient au tremplin, à la compétition. Et puis, c'était en 2000 que c'est devenu aussi une compétition nationale où on envoyait un formulaire candidature, on recevait des cassettes. C'était surtout des cassettes à l'époque et quelques CD. Et puis, on écoutait et progressivement, on élargit un peu sous forme de jury par jour. On s'est organisé en 3 jours, donc une journée rap hip-hop, une journée rock metal et une journée fusion. On appelait fusion pour... Voilà, pour ce qui est non-métal et non-rap, en réalité, on pouvait écouter du reggae, du raï, du gnawa, des mix hybrides gnawa-rock, d'autres formes de musique populaire marocaine avec des configurations, on va dire, actuelles. Et puis, de la musique électro aussi, à partir de 2001, 2002, 2003. Et puis, entre 99 et 2002, ça a été le boulevard était en place dans cette salle de 400 places. Sauf que en 2002, on avait 2000 personnes dehors, 1000 personnes à l'intérieur, et c'était chaud, c'était très très chaud, parce que bon, le boulevard était bloqué, on avait cassé la façade en verre, et c'était assez... on va dire, on savait qu'on pouvait plus le faire là-bas l'année prochaine.
0: Le festival va donc changer d'échelle, mais le tremplin, lui, reste au cœur du boulevard. Aujourd'hui encore, chacune des 3 premières soirées du festival s'ouvre avec les groupes sélectionnés dans l'une des 3 catégories, rap, rock metal et fusion, avant de laisser place aux artistes invités. Et le soutien ne s'arrête pas à la scène. Les lauréats bénéficient aussi d'une semaine de formation, d'une dotation financière et de l'enregistrement d'un morceau au studio de la fondation IBA, la fondation lancée à l'initiative du roi Mohamed VI pour accompagner les jeunes artistes et la vie culturelle au Maroc. Aïssam Kamal, chanteur et fondateur de Mazagan, groupe de Shaabi Groove, né en 1998, un an donc avant le boulevard, se souvient de ce que représentait alors le tremplin pour une toute jeune formation.
3: Le paysage médiatique était fermé aux jeunes talents qui travaillaient sur des musiques un peu spéciales, fusion, urbaine, underground, rock. Il y avait un public pour ça, mais il n'y avait pas beaucoup d'engouement au niveau des médias. Et la seule fenêtre, c'était le boulevard. C'est lui qui faisait ce lien entre ces artistes-là et le grand public. Ça représentait un rêve à l'époque, parce que en ado, passionné de musique qu'on était à l'époque, on rêvait juste d'aller au boulevard, assister aux concerts, pourquoi pas monter sur scène. C'était trop beau pour être vrai à l'époque. Mais finalement, on a réussi à monter sur scène en 2004 après avoir été recalé plusieurs années avant. Et aujourd'hui, on est encore là, on continue le chemin et cette relation avec ce festival.
0: Et ce passage sur la scène du tremplin va même changer la trajectoire de Mazagan. À la sortie du concert, un homme vient les trouver dans les loges et leur propose de financer leur premier album. Cette année, le groupe était de nouveau à l'affiche du boulevard et reprenait notamment l'un des classiques de son répertoire, Hayley Hayley, un vieux chant de l'Aïta, cette tradition populaire rurale marocaine dont le nom signifie l'appel ou le cri, comme Mazagan a Hayley. Électrisé à sa manière.

0: le groupe Mazagan n'est pas un cas isolé. Au fil des éditions du Boulevard, le tremplin a accompagné plusieurs générations d'artistes marocains. Suicide Machine, par exemple, le remporte en 2015. 11 ans plus tard, le groupe revenait cette année comme artiste invité avec son premier album.
1: En fait, moi, j'ai vécu le boulevard sur trois facettes. J'ai vécu le boulevard comme spectateur, j'ai vécu le boulevard parce que j'ai fait un stage pendant un an et demi au boulevard en 2016.
2: En tant que
1: chargé communication à l'époque. Et j'ai fait aussi le boulevard comme musicien. Que ça soit musicien, que ça soit comme un fan, que ça soit au travail, il n'y a pas de souci. L'essentiel, c'est que je suis ici.
0: Elias est loin d'être le seul à avoir connu le boulevard sous plusieurs casquettes. Au fil des années, toute une génération a grandi avec le festival. Une école du live, mais aussi de la vie. Hamza, par exemple, 44 ans, le connaît depuis sa toute première édition. D'abord spectateur, puis bénévole, il est aujourd'hui le kiné du festival.
3: On a vu tellement de groupes qu'on a eu l'opportunité de voir au boulevard. Sans le boulevard, on n'aurait pas pu les voir au Maroc. Donc on leur doit beaucoup. Et moi, à mon niveau, dès que j'ai pu donner à mon tour au boulevard, je me suis proposé, j'ai trouvé que c'était le meilleur moyen juste de rendre un petit peu au boulevard. Et après, le boulevard, ils ont commencé à me rémunérer. J'ai pas dit non, mais c'est toujours avec un grand cœur qu'on le fait. Bon, aujourd'hui, on a beaucoup de collègues avec nous au sein de l'équipe. On les a vus commencer et développer leurs expertises au point où maintenant, c'est des professionnels du secteur qui sont reconnus. Donc oui, c'est une école. C'est une université même, je dirais.
0: Eyla aussi a grandi avec le boulevard. Spectatrice à l'adolescence, puis bénévole, elle fait aujourd'hui partie de l'équipe organisatrice.
4: Mon lien avec le boulevard, c'est vraiment l'impression, quand j'étais adolescente, d'avoir trouvé ma communauté et d'avoir trouvé des gens qui représentaient une vision de la culture qui me parlait. Déjà très jeune, et puis en devenant adulte, ça s'est encore plus précisé. Donc c'est vraiment de pouvoir avoir un lieu où se rencontrent plein de personnes très différentes et d'être un vrai lieu de mixité sociale où la musique et les cultures urbaines sont le socle principal.
5: Parce que c'est une ambiance incroyable, c'est une famille le boulevard. Pour nous, c'est une famille.
0: Aïssam Kamal, chanteur et fondateur du groupe Mazagan.
5: On connaît tous les techniciens, on connaît les gens de la prod, on connaît les journalistes qui viennent faire la couverture. Donc, c'est vraiment une famille qui est là autour d'une idéologie bien précise, c'est donner la parole aux jeunes, donner la parole aux esprits libres, donner la parole à la créativité, à la création. Et je suis très content d'être là, toujours, encore aujourd'hui, presque 22 ans plus tard.

0: Cette liberté de créer dont parlait Aïssam Kamal, Rita Nata la revendique pleinement. Chanteuse, autrice et compositrice marocaine, elle a construit tout son parcours en indépendante.
1: Et le fait d'être invitée au boulevard means that gives courage to artists to create their own style, et, genre créer leur propre univers et ne pas avoir peur, parce que quand tu crées de ton cœur, ça finit toujours par marcher.
2: Ça veut dire que tu te sens libre de faire une musique qui te ressemble.
1: Exactement, ouais. J'ai jamais senti de pression, même si genre l'entourage et tout ce qui va avec, le fait de choisir la musique autant que full-time job, tout ça c'est de la pression. Mais I never gave it energy on my life, ou là de la façon dont je crée. Je me suis toujours dit, je vais faire ce que j'ai à faire. On a une seule vie, je vais créer de mon cœur et ça va toucher les gens que ça va toucher et ça va aller. Ça marche, hein. I'm singing at the boulevard tonight. C'est cool.

0: Cette voix si singulière, c'est celle de Rita Nata. C'était Kambouni sur RFI. Parmi les scènes qui ont grandi avec le boulevard, le rap est sans doute celle qui a connu la transformation la plus spectaculaire. Il est devenu une musique populaire massive. Chiffre éloquent, en 2025, sur 340 candidatures reçues pour le tremplin du festival, 309 venaient du rap.
1: J'aime beaucoup le rap marocain.
2: Tu viens que ce soir ou tu vas venir les autres soirs?
1: Aujourd'hui, j'aime le rap, juste le rap.
3: Casablanca, c'est une ville qui aime le rap, tout le monde aime le rap.
0: Et cet amour du rap, on l'a vu et entendu dès l'ouverture du festival avec le rappeur casablancais Boukal qui raconte en Darija, l'arabe marocain du quotidien, la vie de son quartier, El Oulfa. Face à lui, un public très jeune et testostéroné, des textes connus par cœur évidemment, et plus surprenant encore, des gamins soulevés puis propulsés au-dessus des têtes. Une ambiance joyeusement électrique.

0: Boukal est l'un des visages de la nouvelle génération du rap marocain, Dizidros, lui, en est une figure installée. Au mois de novembre, lors d'une tournée européenne, il défendra sur scène son nouvel album qui accueille notamment le rappeur marocain El Grande Toto et le pianiste français Sofiane Pamar. Déjà à l'affiche du boulevard il y a 13 ans, Dizidros a vu le rap marocain se transformer de près.
1: بزاف الحوايج اللي تبدلوا en fait كنظن ان اول حاجه تبدلات هي الطريقه ديال التعبير ديال هاد لا جينيراسيون الجديده هم
2: Beaucoup de choses ont changé. Je pense que la première, c'est la manière dont la nouvelle génération s'exprime. J'ai l'impression qu'ils sont plus connectés avec leurs émotions. Ils n'ont pas de problème à parler de leurs peurs, de leurs faiblesses, des choses qu'ils traversent. À notre époque, l'objectif était plutôt de paraître fort, solide. C'était comme cela qu'on avançait, qu'on survivait dans ce monde. Moi, je viens d'une autre génération. C'est donc aussi un défi auquel je suis confronté aujourd'hui dans ma musique. C'est une génération qui est habituée à partager avec l'artiste ses expériences personnelles.
1: Il partageait avec l'artiste ses expériences personnelles.

0: Cette liberté, Figoshin la revendique aussi. Né en 2000, un an après le premier tremplin du boulevard, il appartient justement à cette nouvelle génération dont parle Dizzy Rose.
1: C'est une boule parfaite, mais après, je connais une boule, tu as un juste maintenant.
2: Aujourd'hui, je vois des artistes qui peuvent parler plus librement, être plus vrais. Avant, on considérait souvent qu'un rappeur devait forcément faire de la sensibilisation, porter un message utile ou engagé. Maintenant, chacun peut parler de ce qu'il veut. Il peut même parler de choses complètement légères ou vides. Et pour moi, c'est une bonne chose. On ne doit pas toujours imposer des lignes rouges.

0: Autre évolution cette année, deux des trois rappeurs invités, Dizzy Dross et Figoshin, sont montés sur scène accompagnés de musiciens. Un choix que Dizzy défend depuis plusieurs années.
1: Parce que moi, personnellement, je crois que
2: je crois que c'est quelque chose qui va compter de plus en plus dans le monde dans lequel on vit aujourd'hui. Avec l'intelligence artificielle, où beaucoup de choses peuvent être fabriquées et diffusées très facilement. C'est important de voir un humain jouer des instruments. Cela te permet de sentir l'âme de la musique, de sentir la musique. Elle nous parvient de manière plus profonde.
1: بهذاك الشيء اللي فيها لداخل كيوصلك بطريقه احسن.

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2: Le rap a donc changé de discours, parfois de forme et surtout d'échelle. Une autre scène historique du boulevard a suivi elle un tout autre chemin. Et pour en parler, je vous propose qu'on s'éloigne un peu, qu'on sorte de l'enceinte du stade du RUC et qu'on se mette là, tranquillement, dans la rue.
3: Le métal, c'est autre chose. C'est une culture anglophone qu'on a.
2: Hicham Baou, cofondateur du festival Le Boulevard.
3: Minoritaire, mais au festival, c'est plein. C'est-à-dire au festival, depuis toujours, c'est peut-être là où il y a le plus de monde, jusqu'à ces dernières années où c'est le rap où il y a le plus de monde. D'ailleurs, pour nous, c'est ça qui explique au fait qu'on a une journée rap hip-hop et une journée métal, parce qu'il n'y a pas des scènes ailleurs où il y a cette communauté. Donc, on laisse quand même le... pas que aux artistes montés sur scène, mais même au public, de garder un peu leur code culturel par rapport à d'autres genres.
2: Ilias, le chanteur de Suicide Machine, vainqueur du tremplin en 2015 et de retour cette année comme artiste invité le même soir que Sepultura, mesure lui aussi ce que le boulevard a représenté pour la scène métal marocaine.
4: Le boulevard, donc, c'est ce qui a permis au métal aujourd'hui au Maroc et au rock de s'exprimer, de sortir à la vie. Il a énormément aidé le métal. Donc, que ce soit pour moi ou pour tous les métalleux au Maroc, le boulevard, on le vit comme un Eid chez nous, les métalleux. Donc c'est comme un événement.
5: C'est l'événement majeur.
4: C'est un événement majeur qui va nous réunir. Il y a des personnes, je ne les vois pas pendant toute l'année. C'est ici que je vais les voir.
2: Cette communauté a aussi traversé des années beaucoup plus hostiles. En février 2003, à Casablanca, 14 musiciens et amateurs de métal sont arrêtés, pour la plupart à leur domicile. Lors des perquisitions, des disques de métal, des t-shirts noirs et différents objets sont saisis et interprétés comme les signes de pratiques satanistes. Ils sont condamnés en première instance à des peines allant d'un mois à un an de prison, notamment pour des actes, je cite, « pouvant ébranler la foi des musulmans ». L'affaire provoque une importante mobilisation. En appel, 11 d'entre eux sont acquittés, les 3 autres voient leur peine réduite et sont libérés. Plus de 20 ans plus tard, Ilias constate que le regard a changé.
4: Parce que entre-temps, il y a eu une évolution des mentalités, il y a eu un changement dans le contexte marocain, social, politique, etc. Donc aujourd'hui, auparavant, moi je suis né dans un quartier super, hyper, méga populaire. J'étais la seule personne qui portait des t-shirts de métal avec des pics et tout ça. C'était un peu difficile pour moi. Mais aujourd'hui, ça a vraiment changé. Donc les gens, ils acceptent plus.
5: Mais je remarque que tu n'as plus de t-shirt avec des pics et tout ça. Tu as changé de look.
4: Oui, oui.
5: Tu n'affiches plus ton côté métal.
4: C'est ça, je ne l'affiche plus. Parce que c'est pas pour quelque chose de particulier. Mais c'est plus parce que c'est un choix personnel. Donc le métal, c'est une musique que j'aime bien. C'est dans mes oreilles, c'est dans mon cœur. J'ai pas besoin de l'afficher, tout le monde sait que Ilias c'est un métalleux jusqu'à le dernier sou.
2: Ces 20 dernières années, le paysage musical marocain a beaucoup évolué. Les festivals se sont multipliés avec notamment de très grands rendez-vous internationaux, payants et parfois coûteux. Mais cela ne suffit pas encore à faire vivre une scène musicale toute l'année. Il manque notamment de petits lieux pour que les groupes puissent jouer régulièrement et progresser, un travail au long cours dans les quartiers comme dans les petites villes, mais aussi des liens plus solides entre la société civile, les pouvoirs publics et le secteur privé. Dans ce contexte, le boulevard occupe lui encore et toujours une place à part.
6: C'est une bulle d'air énorme et intemporelle en fait, à Casablanca qu'on a et au Maroc, parce que ça attire aussi des personnes d'autres villes. C'est un espace d'expression, c'est un espace de liberté, c'est un espace communautaire, ça veut dire où toutes les communautés elles sont les bienvenues, parce que c'est un festival intergénérationnel en fait. Donc on le voit nous au sein de l'équipe, parce que on a commencé comme des enfants. Ensuite là, il y a des gens qui ont leurs enfants avec eux. Le public aussi, on a l'opportunité et le privilège aussi d'assister à l'évolution des différentes générations qui sont au Maroc grâce à la musique et grâce à l'attrait qu'a la musique pour justement les différentes tranches sociales. Le fait qu'elle soit un festival gratuit, l'un des festivals gratuits au Maroc, ça c'est magique, c'est magnifique parce que ça donne un accès à la culture. tout simplement.
2: Et derrière cette bulle dont parle Hamza, le kiné du festival, il y a aussi une organisation particulièrement solide. Pendant ces 4 jours, la qualité du son et plus largement les conditions techniques, mais aussi l'accompagnement des artistes, nous ont frappés par leur niveau d'exigence. Tous ceux que nous avons rencontrés l'ont d'ailleurs souligné. Avec plus de 33 formations, marocaines et internationales, et une énorme tête d'affiche comme Sepultura, cette exigence a évidemment un coût. Pourtant, depuis ses débuts, le boulevard reste gratuit.
3: Nous, notre rôle, c'est de trouver les moyens.
2: Hicham Baou, cofondateur du boulevard.
3: On va dire, et de mettre en place cette entrée, on va dire, libre, c'est parce qu'on s'adresse à tout le monde, on va dire à toute la société, et il faut qu'il y ait aussi des festivals qui, comme des places publiques, où t'as tout le monde. Il faut pas qu'il y ait une fraction de la société sans rien. C'est ça qu'on peut estimer à un certain moment, ça peut être dangereux. Non, il faut, et voilà. Donc nous, je pense qu'on a un rôle dans cette équation, et on se bat toujours pour le faire, et on a toujours gardé ça, en fait.
2: Se battre, le mot n'est pas anodin. Maintenir l'entrée libre et permettre à tous les publics de se retrouver au même endroit fait partie du projet même du boulevard. Et cette gratuité change aussi la façon de

0: informationnel. Alors ça commence à être pris en compte, hein, mais voilà, comment combattre des opérations qui vont s'appuyer sur ces deux leviers de la cognition et de l'émotion, sachant que le bon côté, enfin le côté rassurant des choses, c'est que c'est du point de vue de l'attaquant très difficile à démontrer qu'il a réussi à atteindre ses objectifs.
1: L'autre point rassurant, c'est que aucune crise cyber n'a à ce jour déclenché un conflit armé plus large, ou en tout cas on n'est pas au courant. Pourtant le ton monte quand même avec notamment des politiques que vous appelez de hack and back, une réponse œil pour œil, dent pour dent, comme on pourrait le résumer. Est-ce qu'on est en train d'assister à une escalade incontrôlable?
0: Alors c'est difficile de répondre. Je parlerai peut-être pas d'escalade, mais il y a au moins une tendance chez de la part de nombreux gouvernements à ne plus se laisser faire face à un certain type d'opérations. Je m'explique. Les opérations les plus nombreuses, c'est des opérations d'espionnage. Je trahirai aucun secret en disant que tout le monde espionne tout le monde. Alors peut-être qu'il faudrait nuancer un tout petit peu tout ça, mais voilà, c'est quand même important de le dire. Donc je parle évidemment pas de ça. Mais évidemment, les opérations qui consistent à vouloir déstabiliser, à vouloir subvertir, à vouloir affaiblir, à vouloir semer le désordre, le chaos, etc., sont des opérations qui ne peuvent plus être tolérées. Et de nombreux gouvernements donc imaginent effectivement des systèmes de réponse, dont des systèmes de réponse qui s'appuient évidemment sur l'outil cyber. Alors on peut le confier à un service de renseignement, une organisation militaire, si elle en a les moyens, les capacités techniques humaines, en l'encadrant bien sûr juridiquement. Voilà, pour que ça devienne pas n'importe quoi. Et il peut y avoir aussi cette tentation de laisser cette réponse de la part des premiers concernés, c'est-à-dire soit des entreprises qui sont victimes, par exemple, de vols de données à grande échelle, soit des opérateurs des infrastructures numériques. Et on voit par exemple que Microsoft, Google n'hésitent plus maintenant à saisir des sites, à démanteler des infrastructures d'attaque qui utilisent leurs serveurs. Ou ce genre de choses.
1: Dernière question, Stéphane Taïa. L'intelligence artificielle est-elle en train de redessiner les contours de la cyberguerre ?
0: Alors, c'est pour l'instant un peu difficile de répondre parce qu'il y a eu beaucoup de choses ces derniers mois qui ont montré apparemment des changements révolutionnaires. Je me contenterai de dire qu'il y a déjà un point qui change, c'est effectivement la vitesse à laquelle les opérations offensives ou défensives sont menées. Donc ça veut dire que le volume d'opérations qui va être conduit, qu'on soit dans le cyber classique, c'est-à-dire pour essayer de pirater ou d'agir sur des systèmes informatiques, ou que ce soit dans le domaine informationnel, le volume d'informations va probablement augmenter. Et de l'autre côté, du côté défensif, on a aussi aujourd'hui des moyens beaucoup plus développés d'automatiser la détection, d'automatiser aussi la remédiation en amont des failles, par exemple des failles logicielles que vous évoquiez. Donc il faut, je ne sais pas si on va vers une automatisation complète de la cyberguerre, je pense que c'est un peu rapide, mais voyez, on va en tout cas vers une forme d'accélération et d'augmentation en volume de ce type de conflictualité.
1: Merci Stéphane Taïa, ce sera le mot de la fin. Je rappelle que vous êtes maître de conférences en histoire contemporaine et auteur de ce livre, La cyberguerre, aux éditions Que sais-je.
0: Merci à vous.
1: La 81e session de l'Assemblée générale des Nations Unies s'est ouverte cette semaine à New York. Près de 130 chefs d'État et de gouvernement y sont attendus. Chaque édition est un moment, on le sait, particulièrement exposé à la désinformation. Bonjour Olivier Four.
2: Bonjour.
1: Journaliste à la cellule InfoVérif de RFI. Vous avez repéré tout un tas d'images mensongères générées par intelligence artificielle destinées à nuire à l'image de marque de certains chefs d'État. Dernière victime en date, le président libérien Joseph Boakai.
2: Oui, voilà, une série de photos prétendument réalisées au moment où il entre dans le building des Nations Unies. Il est accompagné d'une partie de sa délégation et certaines images publiées le montrent en train de faire une chute, d'être victime d'un malaise. Sur une image artificielle, on le voit à terre, soutenu par un policier et un homme en costume noir, peut-être un garde du corps, sous les yeux de la ministre libérienne des Affaires étrangères, Madame Sarah Frances Bassolo-Nianti. Commentaire sur certains compte, cet événement doit nous interroger sur la santé du président libérien.
1: Oui, sauf que cette image a été générée par intelligence artificielle.
2: Oui, et c'est assez difficile à déceler, car cette image s'inspire de la véritable séquence montrant l'arrivée du président libérien aux Nations Unies. Tout y est, le logo officiel de la République libérienne, en incrustation, en bas, à droite de l'image, on reconnaît bien le président aussi, avec son chapeau gris, la ministre avec son bandeau orange, le personnel de l'ONU, mais en réalité, le président n'a jamais chuté. Pour le savoir, nous avons retrouvé des vidéos montrant la scène authentique et on le voit passer tranquillement devant la caméra sans incident notable. Enfin, un détail a attiré notre attention. Sur la photo générée par IA, la ministre porte une robe dont les motifs et la couleur du corsage sont différents de ceux de la tenue qu'elle avait ce jour-là.
1: Et ce n'est pas le seul exemple de manipulation destinée à nuire à une personnalité politique ou un

0: chef d'État.
1: Oui, autre exemple, une image créée par IA qui montre le Premier ministre pakistanais, Shahbaz Sharif, portant des vêtements déchirés et une gamelle sur la tête. Les postes reprennent l'expression qu'il avait lui-même employée dans un discours en 2022, « Les mendiants ne peuvent pas faire les difficiles ». Fin de citation. Une formulation jugée humiliante, reprise depuis par l'opposition pakistanaise, qui s'en sert pour critiquer la politique du gouvernement et la dépendance de son pays vis-à-vis de l'extérieur. La séquence générée par IA a été vue des centaines de milliers de fois, rien que sur X.
0: Et au-delà de ça, la situation au Moyen-Orient aussi n'a pas échappé à ces contenus artificiels.
1: Oui, la veille du discours du président iranien, des images ont circulé censées montrer Massoud Pezeshkian à la tribune en train de brandir le cartable ensanglanté d'une écolière tuée dans un raid américain contre son école à Minab en Iran. Cette image a été créée par IA, car le lendemain, lors de la véritable allocution de Massoud Pezeshkian, il a montré des images des écoliers tués dans la frappe, mais il n'est pas venu avec ce fameux sac d'écoliers devenu le symbole des souffrances du peuple iranien après l'attaque du 28 février dernier. Enfin, le compte officiel du cabinet du Premier ministre israélien, cette fois-ci, suivi par 1,5 million d'abonnés rien que sur X, a relayé des images créées par IA de perroquets se succédant au perchoir des Nations Unies pour condamner les uns après les autres la politique d'Israël, les volatiles symbolisant certains pays arabes et occidentaux.
0: Merci beaucoup Olivier Four, votre chronique est à retrouver en images sur notre site internet dans la rubrique Info Vérif. Allez, on en vient à cette polémique en pleine rentrée littéraire en France avec ce livre, « C'était ça ou mourir » de Télisson Aurélien. Le romancier canado-haïtien est accusé d'avoir généré en grande partie son ouvrage avec l'intelligence artificielle. Bonjour Nathan Gallo.
2: Bonjour.
0: Journaliste aux Observateurs de France 24. Vous vous êtes penché sur Pangram, ce détecteur d'IA sur lequel reposent les accusations portées contre Télisson Aurélien. Avec cette question que tout le monde s'est posée, peut-on vraiment faire confiance à ces résultats ?
2: Oui, alors c'est vrai que nous, aux observateurs, on a toujours eu une attitude très précautionneuse vis-à-vis de ces outils de détection de contenu générés par IA. Ils sont souvent librement accessibles en ligne, mais en fait, ils donnent en général quand même beaucoup de faux résultats quand il s'agit de détecter par exemple des images ou des audios générés par IA. Mais pour Pangram, qui a été lancé en 2024, les chercheurs semblent ici plus enthousiastes. On en a contacté 3. Ils ont fait des tests sur plusieurs de ces détecteurs de texte et tous ont exprimé leur confiance vis-à-vis de Pangram, avec un argument central. Selon leurs études, Pangram produit en réalité très peu de faux positifs. Un faux positif, on le rappelle, c'est quand un détecteur affirme à tort qu'un contenu créé par un humain a été généré par IA.
0: Concrètement, est-ce que vous pouvez revenir rapidement sur le fonctionnement de ces outils ?
2: Alors, c'est relativement simple. Un outil comme Pangram, il analyse différents signaux. Par exemple, la régularité du rythme de la phrase. Si vous avez déjà lu des textes générés par IA, vous savez qu'elle a tendance un peu à utiliser des phrases avec des structures similaires. Autre exemple, des tics de langage spécifiques à l'IA ou de la ponctuation spécifique. Bref, en analysant la présence de tous ces signaux, l'algorithme du détecteur, qui a été lui-même entraîné sur des textes humains et sur des textes générés par IA, va ensuite classifier et dire si un texte est artificiel ou humain.
0: Et donc vous avez fait le test sur l'ensemble du livre de Télisson Aurélien, C'était ça ou mourir, et le résultat ressort un taux de 92% d'IA.
2: Oui, c'est ça. On a interrogé le chercheur Brian Jabarian qui a analysé l'efficacité de Pangram. Pour lui, ce taux de 92% sur 250 pages, c'est un indice quand même important. À ses yeux, c'est devenu désormais très compliqué d'affirmer que l'auteur n'a pas utilisé d'IA. Par contre, ce qu'il faut dire, c'est que Pangram manque de transparence sur certains aspects. Il ne précise pas, par exemple, le type de signal repéré. Et une autre question centrale à laquelle ne répond pas Pangram, c'est quelle est la part du travail humain aussi derrière un texte généré par IA ? Parce que quand on parle de texte, par exemple, 100% généré par IA, est-ce que ça signifie que le texte a été partiellement réécrit par une IA ? Est-ce qu'il a été entièrement réécrit par une IA ? On ne le sait pas. C'est l'une des zones d'ombre liées à l'utilisation de tels outils.
0: Un des autres enjeux autour de Pangram, c'est qu'il est surtout entraîné sur des textes en anglais.
2: Oui, et c'est un enjeu qui a été soulevé par Télisson Aurélien lui-même. Il a déclaré que son style aux, je cite, traditions haïtiennes et caribéennes, a pu tromper Pangram. Alors en effet, c'est vrai que de tels outils sont moins performants sur des textes dont le style peut sortir de la norme, parce que ces détecteurs, ils ont été moins confrontés. Le service de vérification de Libération, qui s'appelle Check News, il a donc fait un test avec des textes d'auteurs et autrices haïtiennes, comme par exemple Yannick Lahens. Mais aucun n'a été détecté comme généré par IA. Des internautes ont aussi comparé des textes de Télisson Aurélien avant et après l'arrivée des chatbots comme ChatGPT en 2022. aucun de ces articles et chroniques publiés avant 2022 n'ont été détectés comme étant de l'IA, ce qui n'est pas le cas de ces autres textes, que ce soit « C'était ça ou mourir », le roman incriminé cette semaine donc, ou des chroniques sur son blog publié en 2025.
0: Ce que vous nous dites, c'est qu'il est difficile toutefois d'affirmer à 100% à partir de ce seul outil que ce livre « C'était ça ou mourir » a été écrit à l'aide de l'IA.
2: Oui, et c'est le PDG de Pangram, Max Spero lui-même, qui l'a dit dans une interview en mai 2026. Il a déclaré que son outil ne devait, je cite, « jamais être l'arbitre final », mais plutôt être le point de départ d'une enquête plus approfondie.
0: Merci beaucoup Nathan Gallo. Votre travail, votre enquête est à retrouver sur le site des Observateurs de France 24. Les Dessous de l'Infox, c'est fini pour aujourd'hui. Merci à notre invité, à nos chroniqueurs, ainsi qu'à Valentin Vaner à la réalisation de cette émission. Et la suite, c'est avec vous, Philippe Le Caplain.
3: Absolument, Grégory Genevrier. C'était donc les Dessous de l'Infox sur RFI. Dans un peu plus d'une demi-heure, ce sera l'actualité sur le continent africain. Afrique Soir avec vous, Zéphirin Kouadio. Il sera question du retour à Kinshasa de la dépouille mortelle du cycliste Miguel Massassai, avec de vives émotions en RDC.
4: Et oui, le triathlète de 23 ans, natif de Goma dans l'est de la RDC, est décédé le 18 septembre dans un accident de la route. Il s'était fixé pour mission de pédaler jusqu'à Rabat au Maroc pour demander la fin de la guerre dans son pays. Un périple qui s'est donc achevé sur une route du Congo-Brazzaville.
3: Deux affaires devant la justice camerounaise hier jeudi.
4: Oui, deux affaires à l'initiative de l'opposant Jean-Michel Nintche, l'une contre le chef de l'État Paul Biya, l'autre contre le secrétaire général à la présidence, Ferdinand Gongo. La première est renvoyée au 26 novembre prochain. La deuxième a connu hier un dénouement. Le tribunal s'est déclaré incompétent.
3: Et puis le premier anniversaire du soulèvement de la Gen Z à Madagascar.
4: Oui, un mouvement de contestation, je vous le rappelle, qui a provoqué en quelques semaines seulement la chute du président Ange Razoel. Commémoration ce vendredi à Antananarive, où une stèle à la mémoire des victimes a été dévoilée sur les bords du lac Anus, au lieu des manifestations de 2025.
3: Je vous rappelle que dans une heure, nous serons en édition spéciale pour la veillée du pape au Stade de France, qui a commencé d'ailleurs en ce moment même avec un certain nombre de prestations artistiques.
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3: Vous êtes au cœur de la grande session d'information sur Radio France Internationale. Tout de suite, c'est le Grand Journal et c'est avec vous Christophe Paget. Le point de l'actualité avec tout d'abord le pape Léon XIV qui est en France, à Paris.
8: Oui, et ce soir il est au Stade de France pour une veillée avec plusieurs dizaines de milliers de jeunes catholiques. On rejoindra sur place notre envoyé spécial Baptiste Coulon. Avant cela, le pape s'était rendu à l'Élysée pour un entretien avec le président Macron. Le pape a fait passer toute une série de messages. À suivre le compte-rendu de Raphaël Delvolvé.
3: Nous irons dans quelques minutes à İzmit en Turquie.
8: Oui, c'est là qu'a lieu le premier match du mythique numéro 10 de l'équipe de France, Zinedine Zidane. Premier match en tant que sélectionneur des Bleus. Coup d'envoi à 18h45, temps universel. On se rendra aussi à la tribune des Nations Unies à New York, où le Premier ministre népalais est revenu sur les crues qui ont fait plus de 1400 morts et plus de 6000 disparus dans son pays. Il a appelé la communauté internationale à aider le Népal pour la reconstruction.
3: Enfin, Télison Oreillien, exclu par l'Académie Goncourt de sa liste pour la récompense.
8: Oui, son livre « C'était ça ou mourir » est au centre d'une polémique. A-t-il, oui ou non, utilisé l'intelligence artificielle pour l'écrire ? En tout cas, on en sait plus sur le compte à l'origine anonyme qui a lancé la polémique. Carlotta Morteo nous expliquera tout ça à la fin de ce journal.
3: Tout d'abord, donc, la première des quatre journées de visite en France du pape Léon XIV.
8: Oui, le pape qui est arrivé ce matin en avion vers 10h. Il s'est d'abord rendu à l'Élysée, ensuite à l'UNESCO, et puis dans la cathédrale Notre-Dame. C'est la première visite d'un pape depuis la fin de la restauration de l'édifice qui a rouvert fin 2024. Léon XIV a salué sa splendeur et avec Emmanuel Macron, il a rendu hommage aux sapeurs-pompiers mobilisés contre l'incendie de 2019. Tout ça, on y revient dans un instant parce que pour le moment, on part au Stade de France retrouver Baptiste Coulon qui n'est pas seul. Bonsoir.
9: Bonsoir à tous.
8: Baptiste, ce soir, le Stade de France n'accueille pas le premier match des Bleus. Hein, on en parlait avec le sélectionneur Zidane, mais bien le pape Léon XIV, attendu dans une heure maintenant pour une veillée avec des dizaines de milliers de jeunes catholiques de 17 à 35 ans. Veillée qui, en fait, a déjà commencé, Baptiste.
9: Oui, depuis quelques minutes, on a quitté ce prologue purement musical et on est en train petit à petit d'entrer dans la veillée à proprement parler, ce temps de communion pour les 80 000 jeunes dans ce Stade de France désormais complet. Dans quelques instants va débuter une procession de plusieurs délégations, des pèlerins, des prêtres, des religieux et religieuses, des catéchumènes aussi, ceux qui postulent pour se faire baptiser. Ils sont mis à l'honneur et ce n'est pas un hasard, leur nombre a été multiplié par 3 ces 10 dernières années en France, chez les jeunes adultes notamment, un regain qui suscite l'intérêt de Léon XIV. Et puis, il y a quelques secondes, c'est Étienne Guillet, l'évêque de Saint-Denis, que l'on a entendu souhaiter la bienvenue à ces jeunes, sa fierté aussi de les accueillir dans leur diversité, ici, en Seine-Saint-Denis, ce département du nord de Paris, carrefour de culture et de langue. Ces jeunes qui n'ont plus qu'une heure environ à attendre avant l'arrivée du pape Léon XIV, qui réalisera un tour de stade en papamobile, avant de les écouter et de répondre à quelques-unes de leurs questions.
8: Merci Baptiste Coulon, en direct du Stade de France.
3: Et qu'on le retrouvera dans une heure avec Véronique Guémard et notre invité pour une édition spéciale.
8: Alors, plus tôt dans la journée, on le disait, le pape s'est rendu à l'Élysée où il s'est entretenu avec Emmanuel Macron. Les discours du souverain pontife et du président se sont ensuite succédés. Léon XIV a salué un pays au sein duquel la diversité des origines contribue à vivifier la démocratie. Un des nombreux messages que le pape a voulu faire passer, tout comme d'ailleurs Emmanuel Macron. Raphaël Delvolvé.
10: La dernière fois qu'un pape était à Paris, c'était il y a 18 ans. Léon XIV, comme Benoît XVI, parle en français.
11: Je constate parfois les dérives des sociétés, les manipulations génétiques, la gestation pour autrui, l'offre d'une mort programmée.
10: Le Saint-Père, aux origines françaises, venait passer un message dans un pays venant de légaliser l'aide active à mourir. Emmanuel Macron, lui, avait pesé chaque mot de son discours.
12: Beaucoup de nos compatriotes ressentent avec votre visite une espérance.
10: Et aussi beaucoup insisté sur la dernière encyclique du pape consacrée au danger de l'IA, un point de convergence entre les deux chefs d'État.
11: Chaque étape du progrès est susceptible de causer du tort.
12: La révolution numérique doit entraîner et non enchaîner.
10: Un souverain pontife en France, qu'il appelle parfois la fille aînée de l'Église, donne très souvent sa vision de la laïcité française. Léon XIV n'échappe pas à la tradition.
11: La véritable laïcité n'exclut pas la dimension religieuse, mais c'est au contraire en tirer parti comme d'une ressource éducative.
10: Emmanuel Macron défend, lui, la liberté de croire ou de ne pas croire dans un pays où les religions cohabitent souvent bien et parfois mal.
12: Je forme le vœu que ces quelques jours vous permettent de rencontrer la France dans toute sa vérité. Une France émancipée, diverse et unie.
10: Le président français retrouvera le pape seulement lundi à Metz pour la dernière étape de la visite de Léon XIV.
8: Et demain samedi, le pape doit célébrer une messe place de la Concorde. 600 000 personnes sont attendues sur les Champs-Élysées.
3: Une soirée de football pour la France. Pour cela, rendons-nous à İzmit en Turquie.
8: Oui, pour le premier match de Zinedine Zidane en tant que sélectionneur des Bleus. Match qui débute à 18h45, temps universel, dans un peu plus d'une demi-heure, 40 minutes. Cédric de Oliveira, bonsoir.
13: Bonsoir Christophe et bonsoir Philippe.
8: Alors si l'équipe de France est en Turquie, eh bien c'est pour débuter sa campagne de Ligue des Nations. Les Bleus de Mbappé et de Zidane, bien sûr, sont très attendus.
13: Oui, c'est le grand soir pour Zinedine Zidane qui va enfin éprouver la vie de sélectionneur de l'équipe de France, un rôle qu'il attendait depuis longtemps, très ému comme il l'a dit en conférence de presse hier. Zidane, véritable icône mondiale du foot, avec qui on l'a vu en France où l'attente est immense, on l'a vu ici aussi où Zidane a été très applaudi, considéré comme une légende de ce sport et qui a donc fait des premiers choix, notamment on l'attendait sur la titularisation de Ryan Cherki au milieu de terrain pour une équipe plus joueuse. Il a aussi titularisé Kylian Mbappé sur le côté gauche, le capitaine avec Ousmane Dembélé dans l'axe et Michael Olise à droite, les trois stars, les trois attaquants très attendus également dans un stade d'İzmit qui n'est pas le plus grand, le plus chargé en tout cas des stades de Turquie. Mais vous l'entendez derrière moi, beaucoup d'ambiance, 34 000 personnes sont attendues et ça va hurler très très fort à l'instant parce que les Bleus sont rentrés sur la pelouse pour l'échauffement.
8: Merci Cédric de Oliveira. Turquie-France, coup d'envoi à 18h45. À suivre également dans le même temps, et bien la rencontre entre l'Italie et la Belgique.
3: Vous écoutez RFI Soir à présent, tout savoir sur le fait que le Conseil de sécurité de l'ONU condamne les attaques des rebelles houthis du Yémen contre l'Arabie Saoudite.
8: Oui, l'Arabie Saoudite qui, rappelons-le, mène la coalition qui soutient le gouvernement yéménite contre ces rebelles. Et face à l'intensification des tirs croisés entre l'Arabie Saoudite et les houthis yéménites, eh bien, les pays du pacte de la Mecque, le pacte de la Mecque, c'est un accord de défense mutuelle entre l'Arabie Saoudite, la Turquie, le Pakistan, eh bien, ces trois pays viennent de se réunir en urgence. La France, elle aussi alliée du Royaume, annonce l'envoi de moyens militaires pour protéger le port pétrolier de Yanbu. Oriane Verdier.
14: Les dirigeants français et saoudiens ne cessent de réaffirmer leur partenariat économique comme militaire. Les deux pays tentent de diversifier leurs alliés face à l'imprévisibilité des États-Unis. Emmanuel Macron a donc annoncé l'envoi de moyens militaires, de soldats, de radars et de systèmes de défense pour protéger le site de Yanbu. Ce port pétrolier sur la mer Rouge est actuellement l'une des cibles des attaques houthis depuis le Yémen. Il abrite d'importantes installations de stockage et de raffinage, mais surtout, il permet à l'Arabie Saoudite de contourner par la côte ouest le détroit d'Ormuz, verrouillé à l'est par l'Iran. Il est relié aux régions pétrolifères par un oléoduc qui a, lui aussi, été attaqué et a dû être fermé ces derniers jours. Selon le cabinet spécialisé Rystad Energy, une interruption d'un mois des chargements priverait le marché mondial de 78 à 120 millions de barils. Une perturbation importante qu'il faudrait absorber en mobilisant d'autres sources d'approvisionnement.
8: Des précisions signées Oriane Verdier.
3: Pour sa part, l'Iran propose aux États-Unis de rouvrir le détroit d'Ormuz en 7 jours, mais sous conditions.
8: Oui, le chef de la diplomatie iranienne, Abbas Araghchi, avait donné mardi à l'émissaire américain Steve Witkoff les conditions de l'Iran pour une réouverture du passage. Et il affirme maintenant que si certaines conditions sont remplies, eh bien l'ouverture se ferait sous 7 jours et que des pourparlers seraient engagés. Alors parmi les conditions, eh bien il y a la cessation de toute hostilité, au Moyen-Orient pendant 7 jours, y compris au Liban, ou encore le déblocage d'avoirs iraniens gelés. Le Liban, justement, ce vendredi à la tribune de l'ONU, le Premier ministre libanais a réclamé une nouvelle force internationale alors que les soldats de la FINUL, la mission de l'ONU dans le sud du Liban, vont quitter la région sans être remplacés. Nawaf Salam a mis en garde contre le vide que pourrait créer ce retrait.
3: À présent, le sort des 1800 Gazaouis bloqués dans la bande de Gaza, cela alors qu'ils ont obtenu le feu vert de l'Office des étrangers pour un visa.
8: Oui, l'administration belge a donné son accord pour un visa à plus de 1840 Gazaouis, souvent pour des raisons humanitaires, médicales ou de regroupement familial. Mais ces personnes sont toujours dans la bande de Gaza parce qu'elles ne peuvent pas se rendre au consulat de Belgique puisqu'elles ne peuvent pas sortir de Gaza. Alors pour débloquer la situation, le gouvernement belge doit adresser une demande d'évacuation au gouvernement israélien, mais problème, les partis de la coalition fédérale en Belgique ne sont pas d'accord. 5 Gazaouis ont donc entamé il y a 11 jours une grève de la faim dans une église de Bruxelles pour demander que leurs proches puissent enfin venir. 3 d'entre eux ont dû être hospitalisés. Le reportage à Bruxelles de notre correspondant Pierre Benazé.
15: Dans une abside de l'église du Béguinage, Mohareb Mousleh est assis sur un lit de camp, exténué. Sa femme et ses 4 enfants sont à Gaza et il n'a encore jamais vu le dernier, âgé de 3 ans.
16: En tant que père expatrié et malade, j'ai été hospitalisé à 2 reprises. Je ne demande pas au gouvernement de modifier les lois ni d'exercer une quelconque pression. Je demande simplement que ma famille soit évacuée de cette zone de guerre.
15: Au bout de 11 jours de grève de la faim, Odey Abed espère toujours arriver à faire sortir sa femme.
17: Jusqu'à présent, nous n'avons absolument rien reçu. Nous avons eu plusieurs réunions, mais concrètement, nous n'avons encore reçu aucune réponse du gouvernement belge.
15: Devant le Parlement ce jeudi, le ministre des Affaires étrangères, Maxime Prévost, préconise pour sa part de prendre des mesures qui vont au-delà des règles établies.
18: Malgré le fait qu'aucune obligation légale ne l'impose, la Belgique, selon moi, doit pouvoir prendre des mesures en matière d'évacuation de Gaza qui soient nouvelles et complémentaires.
15: Malgré ces propositions, Maxime Prévost ne parvient pas à faire avancer le dossier car certains partis de la coalition fédérale bloquent toutes les demandes d'évacuation de Gaza. Pierre Benazet, Bruxelles. RFI.
3: En Ukraine, à Kiev précisément, des frappes de drones russes ont fait 5 morts et 30 blessés.
8: Oui, des frappes menées en plein jour. Une autre attaque a fait 1 mort à Odessa. Sur le plan diplomatique, le président ukrainien Volodymyr Zelensky affirme qu'il a obtenu l'accord définitif de son homologue américain Donald Trump pour produire des systèmes de défense antiaérienne Patriot sur le sol ukrainien, ce que Kiev demande depuis des années.
19: À noter aussi que le géant de l'acier ArcelorMittal annonce qu'il arrête l'activité de son gigantesque complexe sidérurgique de Kryvyi en Ukraine à cause des frappes russes.
20: En Turquie, il y a eu des arrestations dans un gigantesque scandale financier.
19: Oui, 45 personnes ont été arrêtées, parmi lesquelles, selon les médias turcs, un ancien gouverneur adjoint de la Banque centrale. En tout, 76 suspects sont poursuivis. Les procureurs enquêtent sur les activités frauduleuses de 131 fonds d'investissement détenus par 7 sociétés, dont les actifs valent environ 15 millions d'euros, toujours selon les calculs des médias locaux.
20: Les discours continuent à la tribune de l'ONU à New York pour la 81e session de l'Assemblée générale de l'ONU. Aujourd'hui, le Premier ministre népalais a pris la parole.
19: Balendra Shah, qui est revenu sur les crues meurtrières qui ont fait plus de 1400 morts et plus de 6000 disparus dans son pays, et à nouveau... Eh bien, il a appelé la communauté internationale à ne pas laisser le Népal assumer seul le coût d'une reconstruction qui est estimée à plusieurs milliards de dollars. Balendra Shah, qui a aussi rappelé que le Népal avait contribué à moins de 0,1% des émissions globales de gaz à effet de serre.
21: La catastrophe de Bhotekoshi et Trishuli n'était pas une tragédie locale. C'était un avertissement lancé au monde entier. Il y a près de 3 ans, debout à l'ombre de notre mont Everest, le secrétaire général des Nations Unies avait mis en garde l'humanité contre la catastrophe climatique imminente. Ce cri lancé depuis le toit du monde n'a pas été suffisamment entendu. Nous, les dirigeants politiques, avons manqué à notre devoir. Nous n'avons pas traduit ces paroles en actes. Nous évaluons nos besoins en matière de reconstruction à environ 10% de notre PIB et nous comptons sur votre solidarité et votre soutien. C'est pourquoi cette Assemblée doit retenir 6 mots. Secours, réhabilitation, reconstruction, responsabilité, réparation et résilience. Un monde capable de livrer une arme n'importe où en 72 heures n'a aucune excuse pour laisser un agriculteur sans moyens de subsistance décents.
19: Le Premier ministre népalais Balendra Shah. En France, nouvelle conséquence de la sécheresse. Dans le sud-ouest, la préfecture renforce les restrictions d'usage de l'eau. De 6 communes concernées, on passe à 136 pour cause de niveau anormalement bas du fleuve, la Garonne. La préfecture parle du croisement de 2 paramètres jamais atteints dans la région. Il n'a jamais fait aussi chaud et il n'a jamais eu aussi peu de pluie.
20: Et puis la polémique qui entoure Télison Aurélien et son livre « C'était ça ou mourir », jusque-là considéré comme un phénomène de la rentrée littéraire.
19: Oui, dernier épisode en date, eh bien le Canado-Haïtien a été exclu par l'Académie Goncourt de sa liste. Il ne peut donc plus concourir pour le prix littéraire le plus prestigieux de France. L'écrivain est accusé d'avoir eu recours à l'intelligence artificielle pour écrire son livre, accusation qui s'est ensuite doublée de celle de plagiat pour d'autres textes plus anciens. Le livre « C'était ça ou mourir » avait d'abord été encensé par la critique. La polémique avait ensuite été lancée à partir d'un compte anonyme du réseau social X, Balance ton Claude, dont on apprend aujourd'hui qu'il est géré par Samuel Fitoussi, un jeune chroniqueur français. Carlotta Morteo.
22: Il se classe lui-même à droite. Samuel Fitoussi, chroniqueur au Figaro, connu pour ses critiques du wokisme, de la discrimination positive ou de l'extrême gauche. Il crée Balance ton Claude en 2026 pour traquer l'utilisation de l'intelligence artificielle sur les réseaux sociaux, dans les romans ou les textes parlementaires, afin de dénoncer ce qu'il appelle la bouillie IA, le slop. Un compte qui était quasiment inconnu avant l'affaire Télison Aurélien. Samuel Fitoussi dit avoir soumis le roman à un détecteur d'IA après des signalement d'internautes, mais son profil et la circulation rapide des accusations dans certains milieux de droite radicale alimentent une autre controverse. Balance ton Claude a-t-il ciblé ce livre pour des raisons idéologiques ? En clair, parce qu'il s'agit d'un roman écrit par un auteur noir sur une histoire d'immigration et d'exil. Samuel Fitoussi, qui avait nié au départ être à l'origine des accusations, assure aujourd'hui n'avoir eu aucune volonté de nuire à l'auteur, je cite, « ni ses idées politiques, ni le thème du livre nous importent ». Malgré tout, ce procès en intention agite le débat français et se greffe à la question du plagiat et de l'usage de l'IA qui touche Télison Aurélien.
19: Carlotta Morteo et les éditions du Boréal, basées au Canada, viennent de suspendre la promotion de « C'était ça ou mourir ». C'était la fin de ce journal et RFI Soir continue avec vous, Philippe Le Caplain.
20: Christophe Paget qui revient à 22h pour d'autres informations dans l'immédiat, les sports. Victor Misistrano, le début d'une nouvelle ère ce soir pour l'équipe de France de football puisque le match a lieu avec son nouveau sélectionneur Zinedine Zidane.
23: Les Bleus sont à Izmir en Turquie pour un match de Ligue des Nations. Leur première sortie depuis la petite finale du Mondial et la fin d'une aventure de 14 ans avec Didier Deschamps sur le banc. forcément beaucoup d'attentes et de curiosité au moment où s'ouvre ce nouveau chapitre avec une véritable icône du football français. Avant l'ouverture de l'ère Zidane, le milieu de terrain Adrien Rabiot détaille les objectifs de ce match contre la Turquie.
0: Je pense que c'est quand même gagné, c'est l'objectif principal. Après, je sais que évidemment, on serait très attendu sur l'animation parce que le coach est nouveau, parce qu'on attend beaucoup de lui, on attend aussi des changements. J'imagine qu'on sera un peu jugé sur tout ça, mais la finalité, je pense que c'est quand même de gagner et de sortir du match avec une note positive. C'est jamais simple, évidemment. Je pense que le coach, il a aussi des idées. Il y a 4 matchs, certainement, qu'il veut voir certains joueurs, peut-être même à plusieurs poste sur ces 4 matchs, donc il y aura certainement de la nouveauté. C'est jamais simple, il faut s'adapter, il faut trouver des automatismes. Évidemment, la finalité ce sera de gagner parce qu'on sera jugé là-dessus. Et ça reste une compétition internationale, officielle, où on représente l'équipe de France et on doit tout faire pour gagner.
23: Adrien Rabiot au micro de notre envoyé spécial Cédric De Oliveira. Turquie-France, coup d'envoi dans moins d'une demi-heure.
20: Et au même moment, Rome accueille l'autre rencontre de ce groupe A qui oppose l'Italie à la Belgique.
23: Les Belges ont été éliminés en quart de finale de la Coupe du Monde par l'Espagne, future championne. Tandis que les Italiens, pour la 3e fois d'affilée, ont regardé le tournoi à la télévision. Après cette nouvelle absence, l'heure est à la reconstruction. Déjà sélectionneur lors de la victoire à l'Euro en 2021, Roberto Mancini a fait son retour sur le banc de la Squadra Azzurra. Le gardien Gianluigi Donnarumma espère que cela va porter ses fruits. Le portier de Manchester City qui confie avoir vécu un été difficile.
1: Chacun doit surmonter ses blessures à sa manière. Chacun est différent. Certains ont besoin de plus de temps. Et personnellement, j'ai beaucoup souffert d'avoir loupé le mondial. L'été m'a semblé très long et maintenant je suis motivé pour prendre ma revanche et ramener l'Italie à la place qui lui revient. Je suis sûr que nous donnerons tout pour y parvenir, notamment avec l'aide du nouveau sélectionneur et des jeunes qui nous ont rejoints. Ils sont l'avenir de l'équipe nationale italienne.
23: Et du côté du Sénégal, l'avenir s'écrit désormais avec Patrick Vieira. Entrée en matière compliquée pour le nouveau sélectionneur en éliminatoire de la CAN 2027. Les Lions de la Teranga ont été tenus en échec par le Mozambique. Un but partout. Le Nigeria s'est fait peur contre Madagascar. Mené 1-0 à la pause, les Super Eagles l'ont emporté 2-1 à Ouyo.
20: Voilà pour le foot. Un mot de volleyball, la Tunisie, championne d'Afrique.
23: Oui, le pays hôte a dominé le Cameroun en finale 3-0 pour s'offrir un 12e titre continental. Ce soir, à l'Euro, la France va tenter de rejoindre la Pologne en finale. Les Bleus défient dans moins d'une heure la Finlande en demi.
20: Voilà pour les sports avec Victor Misistrano.
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20: Et nous retournons au Stade de France où le pape arrivera dans 3 quarts d'heure pour une grande veillée en présence de nombreux jeunes. Le stade est plein, 80 000 personnes, des jeunes catholiques, mais pas seulement. Véronique Guémard, vous êtes sur place. En ce moment, très précisément, qu'est-ce qui se passe ?
2: Alors en ce moment, en fait, il y a des jeunes qui défilent. Il y a aussi une sorte de récapitulation de ce qu'est la vie de l'Église catholique en France. Voilà, vous entendez sans doute l'ambiance ici. Ici, nous sommes donc en Seine-Saint-Denis. C'est le département le plus pauvre de France où se côtoient 170 nationalités, où le catholicisme est très minoritaire. 80 000 jeunes, donc de 17 à 35 ans, ont pris place pour accueillir le pape Léon XIV qui doit arriver vers 21h. Des jeunes venus de différentes régions de France, de tous les milieux sociaux, de toutes les origines. Et ce qui les guide ici, c'est la foi, c'est ce qu'il me disait, la joie de voir le pape Léon pour de vrai. Car le pape Léon XIV parle aux jeunes générations, me disent-ils. Il montre aussi un visage de l'unité de l'Église malgré ses multiples courants. « Allez pour Dieu, faites du bruit », chantait un des groupes pour soulever l'enthousiasme. Plusieurs groupes se sont succédés, la soprano Monroe, la malgache Anisha Jo. Bienvenue dans le plus grand stade de toute la France. Vous êtes ici chez vous, les amis, a lancé l'évêque de Saint-Denis, Mgr Étienne Guillet, qui a introduit donc cette ouverture officielle de la soirée jusqu'à 21h lorsqu'il accueillera le pape.
20: Alors avant cela, le pape est arrivé en milieu de matinée. En France, quels ont été les temps forts ?
2: Alors ce matin, Léon XIV a été reçu à l'Élysée par le président Emmanuel Macron. Il a prononcé un discours devant les autorités en rappelant au détour d'une phrase ses origines françaises, normandes et béarnaises. La France aussi terre aux riches racines chrétiennes, terre de la Déclaration universelle des droits de l'homme. Placer la dignité humaine au cœur de son message, ne pas perdre son humanité, c'est ce qu'il a aussi rappelé à l'heure de l'intelligence artificielle qui lui tient tant à cœur, qu'il a développée dans son encyclique et sur laquelle il a centré son discours à l'UNESCO. Autre séquence, la déambulation en papa mobile dans quelques rues de Paris. Voilà, des personnes qui sont installées très tôt, de part et d'autre de barrières de sécurité, comme Rama, originaire du Congo-Brazzaville, qui attendait sur la place Saint-Michel.
4: Qu'est-ce que j'attends ? Ben déjà, le voir, premièrement. Et ensuite, écouter le message qu'il va nous délivrer. C'est sûr, le message de paix, de partage, d'amour. Voilà.
5: Si le pape vous bénit, qu'est-ce que vous allez ressentir ?
4: Bon, déjà, spirituellement, je me suis préparée à le recevoir. C'est dire être en communion avec sa prière pour que ça fasse un effet en moi. Parce que c'est pas seulement l'effervescence de voir le pape, mais aussi recevoir quelque chose en retour par rapport à la foi.
2: Voilà la ferveur qui était immense au passage de la papa mobile, qui n'a duré que 2 secondes. Mais Rama avait les larmes aux yeux. Le pape a poursuivi jusqu'à la cathédrale Notre-Dame de Paris pour présider la messe des Vêpres. Et ce soir, c'est ici, au Stade de France. Il sera accueilli comme une grande star.
20: On en parlera tout à l'heure avec vous dans l'édition spéciale à partir de 21h. La guerre en Ukraine, de nombreux enfants et adolescents ont dû fuir leur ville, leur maison, beaucoup ont perdu des proches, des parents, tous sont marqués par le danger permanent, ce qui impacte bien sûr leur santé mentale. Alors pour que l'enfance des petits Ukrainiens ne soit pas volée, un centre leur vient en aide. Nathanaël Vitran et Sergueï Dimitriev se sont rendus dans l'un d'entre eux.
6: Nous sommes à Mykolaïev, au sud de l'Ukraine, et ce centre accueille des enfants, des adolescents marqués par les dernières années, par le conflit, et leur fournit un soutien psychologique.
9: Je m'appelle Yaroslav, j'ai 17 ans et je viens de Kherson. Au début de la guerre, nous avons vécu sous occupation. Après la libération de la ville, nous sommes venus ici à Mykolaïev avec ma famille. Et je viens au centre pour faire quelque chose de mes mains, pour faire parler ma créativité.
24: Ici, on les écoute et c'est le plus important. On écoute d'abord, on analyse après, on parle de tout. C'est un espace de vie en dehors de l'école, en dehors du domicile parental. Le genre de vie auquel tous les enfants devraient avoir accès.
6: Elena Diomina est travailleuse psychosociale. Elle accompagne ses enfants au quotidien.
24: Vous savez, la plupart d'entre eux ne sont presque jamais allés à l'école en personne. D'abord, il y a eu le Covid et puis la guerre est arrivée. Ils ont du mal à sociabiliser et ils souffrent de stress psychologique. Et ils ne savent pas comment gérer cette situation. C'est à nous, les adultes, de les aider.
6: Le père d'Anna Maria, 13 ans, est parti sur le front. Mais la guerre lui a aussi volé son insouciance.
25: Au moins avec le Covid, on pouvait porter un masque, ce genre de choses. Avec la guerre, personne ne sait s'il se réveillera le lendemain matin. J'ai commencé à m'isoler, j'ai fait une dépression, je n'arrivais même plus à sortir de chez moi. Et ça a laissé des traces. Aujourd'hui encore, à la moindre détonation, j'attrape mes affaires et je fonce à la cave en un instant.
6: On entend les sirènes en arrière-plan. Quel est l'impact psychologique pour les enfants d'avoir ce stress en permanence ?
24: La peur, vous comprenez ? Une peur incurable. Tous les jours, c'est la loterie. Qui ce sera aujourd'hui ? Est-ce que ce sera vous ? Si les adultes ont peur, imaginez à quel point c'est terrifiant pour un enfant. Parfois, j'ai l'impression que les Russes le font exprès, qu'ils ne veulent pas simplement leur voler leur enfance, mais aussi leur éducation, leur créativité, tout.
6: Quelle que soit l'issue du conflit, un défi immense se dresse devant l'Ukraine, prendre soin de ses enfants, de ses adolescents marqués par la guerre. Nathanaël Vitran, Sergueï Dimitriev, Viktor Sayenko, Mykolaïev, RFI.
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20: Avec l'Asie en mouvement, intéressons-nous au centre d'arnaque en ligne qui pullule au Cambodge. Le gouvernement organisait cette semaine une conférence internationale sur la lutte contre les escroqueries en ligne. Joris Zilberman, il y a eu, avec toute une série de déclarations et de grandes promesses, un point sur ce fléau, hein.
21: Oui, des promesses de la bouche même du ministre cambodgien chargé de la lutte contre les escroqueries. Il s'appelle Chai Sinarit et il s'est montré offensif comme jamais. Je le cite, le Cambodge rassemble des preuves contre les cerveaux d'opérations de cyberfraude massive, des poursuites judiciaires qui visent non seulement ces cerveaux, mais leurs complices, les propriétaires des centres d'escroquerie en ligne, les facilitateurs et leurs protecteurs. Attention, a-t-il reconnu, cela demande du temps. Le ministre Chai s'exprimait à la tribune de cette conférence internationale qui réunissait des représentants de plus d'une douzaine de pays dont les États-Unis et la Chine avec aussi un envoyé d'Interpol, une vaste opération du gouvernement cambodgien pour rétablir la réputation du pays et de son économie également dont l'image a été nettement ternie par ces centres d'arnaque en ligne généralisés.
20: Oui, parce qu'il faut rappeler que le Cambodge est devenu ces dernières années l'une des plaques tournantes de l'arnaque en ligne.
21: Absolument, au sortir de la pandémie de Covid-19, le pays, comme d'autres nations d'Asie du Sud-Est, le Laos et la Birmanie notamment, a vu se multiplier ces centres d'escroquerie industrialisés, des dizaines de milliers de travailleurs arnaqueurs, victimes de trafic d'êtres humains. Ils sont retenus dans des conditions sordides, contraints d'escroquer des inconnus en ligne. Alors selon les États-Unis, cela représente 10 milliards de dollars soutirés aux seuls citoyens américains. Il faut aussi préciser que ces travailleurs forcés sont souvent d'autres pays asiatiques, mais ces derniers temps, de plus en plus sont recrutés de façon mensongère en provenance des pays d'Afrique francophone, du Maroc, de Madagascar ou du Cameroun.
20: Alors, est-ce qu'il faut croire le gouvernement cambodgien quand il dit qu'il veut lutter contre la cyberfraude ?
21: Eh bien, beaucoup d'observateurs restent sceptiques. Le ministre Chai a beau avoir rappelé la vaste opération de démantèlement de ces centres d'escroquerie en 2025, l'année dernière. Il a beau avoir promis de cibler les casinos qui servent de couverture à cette criminalité. Il a même mentionné pour la première fois une enquête ouverte contre deux sénateurs cambodgiens, Lee Yong Fat et Kok Han, dont tout le monde sait qu'ils protègent et qu'ils bénéficient de cette cybercriminalité. Eh bien, ces promesses laissent les experts sur leur faim, c'est le moins qu'on puisse dire. Ils sont nombreux à constater que beaucoup de ces vastes complexes d'arnaques restent actifs, alors même que d'autres opérateurs quittent les lieux pour se disperser sur des sites plus petits et décentralisés. La technologie, les infrastructures de paiement, les réseaux de blanchiment d'argent, les facilitateurs qui sous-tendent ce secteur continuent également de fonctionner à grande échelle, ce qui signifie que la cybercriminalité, faute d'être vraiment éradiquée, reste un fondement du régime politique dirigé par l'ancien Premier ministre Hun Sen et son fils Hun Manet qui lui a succédé.
20: Joris Zilberman à suivre l'actualité en Afrique. Il sera précisément 18h30 en temps universel.
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20: 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Voici une nouvelle demi-heure d'information consacrée à l'actualité en Afrique. Et c'est avec vous, Zéphirin Kouadio. Bonsoir.
12: Bonsoir Philippe Le Caplain, bonsoir à toutes et à tous. À la une, le retour à Kinshasa de la dépouille mortelle du cycliste Miguel Massaïsei. Vive émotion en RDC. Le triathlète de 23 ans, natif de Goma dans l'est de la RDC, est décédé le 18 septembre dans un accident de la route. Il s'était fixé pour mission de pédaler jusqu'à Rabat au Maroc pour demander la fin de la guerre dans son pays. Un périple qui s'est donc achevé sur une route du Congo-Brazzaville. Deux affaires devant la justice camerounaise hier jeudi. mardi deux affaires à l'initiative de l'opposant Jean-Michel Nietzsche. L'une contre le chef de l'État, Paul Biya. L'autre contre le secrétaire général à la présidence, Ferdinand Ngongo. La première est renvoyée au 26 novembre. La deuxième a connu hier un dénouement. Le tribunal s'est déclaré incompétent. Et puis, premier anniversaire du soulèvement de la Gen Z à Madagascar. Un mouvement de contestation qui a provoqué en quelques semaines la chute du président Andry Rajoelina. Commémoration ce vendredi à Antananarivo, où une stèle à la mémoire des victimes a été dévoilée sur les bords du lac Anus au lieu des manifestations de 2025. Nous reparlerons également de la reprise de la guerre en Éthiopie, des combats signalés ce matin à la frontière entre l'Afar et le Tigré, où les télécommunications sont coupées, des affrontements entre l'armée éthiopienne et les forces rebelles tigréennes et leurs alliés. La communauté internationale craint une nouvelle guerre à grande échelle. Mais avant de développer ces titres, cet accident d'avion en République démocratique du Congo, un crash qui a coûté la vie à deux hauts responsables de la justice militaire. Il s'agit des lieutenants généraux Joseph Mutombo Katale, premier président de la Cour militaire, et Lucien René Likulia, auditeur général ou procureur général de l'armée. 10 autres passagers et le pilote du petit appareil sont également décédés. L'accident est survenu dans la province du Kwango, proche de Kinshasa, la capitale. Les causes du crash de ce petit Antonov, c'est le nom de l'appareil, appareil affrété par les autorités, ne sont pas encore connues à Kinshasa. Les précisions de Pascal Moulegua.
13: Les deux généraux 3 étoiles avaient prévu de faire un aller-retour entre Kinshasa et la ville de Kikwit. Accueillis par les autorités provinciales à leur arrivée, ils ont ensuite visité les nouveaux bâtiments de la cour militaire et de l'auditorat dans cette province créée il y a tout juste 11 ans. On les voit d'ailleurs sur une photo des fins de mission prise à l'aéroport de Kikwit 30 minutes avant l'accident. Selon nos informations tirées des sources officielles et locales, c'est à leur retour aux environs des 14h heure locale que l'irréparable s'est produit. Deux habitants, Jean Paré et Réfi, témoignent d'un appareil qui visiblement avait des difficultés à tenir son cap dans les ciels de la ville de Kenge, chef-lieu de la province voisine du Kwango. L'appareil aurait cherché ou s'est posé dans une ville dépourvue de pistes. Il s'est finalement écrasé dans une savane herbeuse qui s'est avérée être une concession privée et inoccupée. Sur des images qui ont circulé sur Internet, on voit le corps du pilote étendu près de l'avion en flammes. C'est le seul qui n'a pas été calciné. Le Bureau permanent d'enquête d'accidents et d'incidents d'aviation a annoncé avoir dépêché une équipe sur place. Pascal Moulegua, Kinshasa, RFI.
12: En RDC, toujours le procès de deux généraux-majors accusés d'avoir abandonné leur position face aux rebelles de la FCM-23. C'est ouvert ce vendredi à Kinshasa. Robert Amvulia, ancien commandant de la région militaire du Sud Kivu, et André Eonza Okiti, ancien commandant des opérations Soukola de Nord, comparaissent devant la haute cour militaire. Le ministère public leur reproche notamment d'avoir renoncé à défendre Bukavu, tombé aux mains des rebelles en février 2025. Robert Anvoul Yav est également poursuivi pour avoir fourni des armes et des mortiers à des miliciens Wazalendo. André Eronza est aussi poursuivi pour avoir contribué à la panique au sein des troupes en surestimant les capacités de l'ennemi. Détenus depuis plus d'un an et demi, les deux officiers encourent la peine capitale pour ces infractions retenues contre eux. La prochaine audience est annoncée pour le 9 octobre. À tout juste 23 ans, Miguel Massaïsé s'était fixé pour mission de pédaler jusqu'à Rabat au Maroc pour demander la fin de la guerre en RDC. Son périple s'est achevé sur une route du Congo-Brazzaville le 18 septembre. La dépouille mortelle du jeune natif de Goma a été rapatriée ce vendredi à Kinshasa. Le corps sera conservé à la morgue de l'hôpital du cinquantenaire en attendant la publication du programme officiel des obsèques. À Kinshasa, le récit d'Olga Massangou.
14: Parti de Kinshasa sur son vélo, c'est finalement à bord d'un canot rapide et dans un cercueil que le corps de Miguel Massaïsé a regagné la capitale ce vendredi. Pour rapatrier la dépouille de l'athlète, une délégation officielle a fait le déplacement, conduite par Albert Tevo, conseiller au ministère des Sports.
15: C'est quelqu'un qu'on appréciait par rapport à sa vision, par rapport au message. C'est pas facile, mais comme on avait la mission de rapatrier le corps, on l'a fait. Un programme sera communiqué incessamment par le gouvernement.
14: Parmi ceux qui ont soutenu ce projet dès le départ, la tristesse est immense. Jean-Claude Bouilly est le président du Conseil national de la jeunesse.
16: J'ai des larmes parce que notre objectif était que cette semaine qu'on se retrouve au Cameroun et après au mois de novembre se retrouver à Rabat. Malheureusement, Miguel s'est arrêté à mi-chemin.
14: Dans le cortège funèbre, la communauté des cyclistes était massivement mobilisée. Eux qui étaient toujours présents pour l'accompagner triomphalement à Kinshasa après chacune de ses étapes, ont cette fois-ci tenu à l'accompagner dignement jusqu'à la morgue.
3: Parce que de voir une personne que vous avez accompagnée jusqu'au but d'aller et à son retour, vous le voyez accompagné dans un corbillard, donc ça fait tellement mal.
14: Pédaler pour la paix, tel était le noble objectif de Miguel Massaïsaï. Le destin a malheureusement basculé à la suite d'une panne technique, contraint de prendre un taxi pour faire réparer son vélo. Le jeune athlète a croisé la route de l'inévitable.
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12: Au Cameroun, deux affaires passées hier jeudi devant la justice, toutes deux à l'initiative de l'opposant Jean-Michel Nietzsche, l'une contre le chef de l'État Paul Biya, l'autre contre le secrétaire général à la présidence Ferdinand Ngongo. La première est renvoyée au 26 novembre, la deuxième, Amélie Tulé, a connu hier un dénouement. Le tribunal s'est déclaré incompétent.
17: Le tribunal de grande instance du Mfundi à Yaoundé se déclare en effet incompétent à juger la demande d'interdiction introduite par Jean-Michel Nietzsche il y a plus de 2 ans, le 28 février 2024. Le député demandait alors au tribunal d'interdire au secrétaire général de la présidence, Ferdinand Ngongo, l'usurpation, je cite, des fonctions de président à travers notamment l'usage des hautes instructions. 2 ans pour se déclarer incompétent, note Jean-Michel Nietzsche, pour le député qui prévoit de faire appel, le sujet est toujours d'actualité et mérite d'être dans le débat public. Cela fait longtemps, ajoute-t-il, que le Cameroun n'est pas gouverné normalement. Dans l'autre dossier, porté cette fois par le parti de Jean-Michel Nietzsche, le FCC, le Front pour le Changement du Cameroun, le tribunal renvoie au 26 novembre pour attendre les conclusions du parquet. Dans cette requête, elle aussi initiée il y a plus de 2 ans, le FCC demande au tribunal d'interdire au chef de l'État, Paul Biya, de continuer, je cite, à proroger le mandat des députés à l'Assemblée et de l'inviter à respecter le calendrier électoral.
12: Amélie Tulé, j'ajoute que le calendrier électoral a été plusieurs fois modifié. Le mandat des députés et des conseillers municipaux devait s'achever initialement en mars 2025, prorogé d'un an jusqu'en mars 2026. Il a encore été allongé jusqu'à début 2027. Et on ouvre notre dossier à présent. Il est consacré au premier anniversaire du soulèvement de la Gen Z à Madagascar, un mouvement qui a provoqué, je vous le rappelle, la chute du président Ange Razoel. Commémoration officielle ce matin. Une stèle à la mémoire des victimes a été dévoilée à Antananarive, sur les bords du lac Anous, au lieu des manifestations de 2025. Une façon, selon les autorités, de rendre hommage aux 22 personnes mortes durant cette mobilisation. C'est en tout cas le bilan des Nations Unies. Étaient présents les 4 hauts conseillers de la refondation, le Premier ministre, ainsi que des membres de la Gen Z et des proches des victimes de la répression. Une cérémonie aux accents très politiques, Guilhem Fabry.
18: C'est au son d'un chant nationaliste du mouvement anticolonial MDRM entonné lors des manifestations l'an dernier que la cérémonie s'est ouverte. Le Premier ministre, Mamtine Razaonarson, a ensuite dévoilé une stèle représentant un militaire en armes entouré de jeunes se libérant de leur chaîne. Felana Anjantain, figure de la Gen Z, a tenu à être présente.
19: Je suis venue pour rappeler pourquoi on est descendu dans la rue. Il y avait des causes fondamentales. Des problèmes sociaux récurrents depuis plusieurs crises à Madagascar. C'est aussi pour eux dire aux familles de victimes qu'ils ne sont pas morts pour rien, on est toujours debout et on va se battre jusqu'à la fin pour avoir ce qu'on a demandé l'année dernière.
18: Sur l'estrade, une jeune femme se revendiquant de la Gen Z a appelé l'armée et la jeunesse à avancer main dans la main. Autre prise de parole, celle de Mirana Ramia Vaourivel. Il y a pile un an, cette étudiante en commerce international âgée de 20 ans a été gravement blessée au dos par un impact de grenade lacrymogène.
22: Ce jour-là, nous avons décidé de manifester pour avoir de l'eau et de l'électricité. Mais ça a fini avec des bombes et des balles partout. J'étais évacuée à La Réunion pendant 2 mois, hospitalisée, j'ai pas pu marcher. Et là, j'espère que maintenant, ils ont quand même assez de preuves pour chercher les coupables et je veux vraiment qu'il y ait justice.
18: De retour de l'Assemblée générale des Nations Unies à New York, le chef de la transition, Michael Rangelirin, est attendu sur ce lieu de commémoration en fin de journée. Guillaume Fabry, Antananarive, RFI.
12: Alors, quel bilan tirer hein, de ce printemps malgache? En un an, qu'est-ce qui a réellement changé? Que reste-t-il de la Gen Z? Question de Nicolas Sûr à la politologue Keta Kandjine Rafitosan, vice-présidente de l'ONG Transparency International. Elle parle d'une révolution inachevée.
26: Je dirais qu'il y a clairement des illusions. C'est peut-être le mot exact. Mais je ne parlerai pas cependant d'une révolution ratée parce que les attentes étaient immenses Et le mot même de refondation promettait une rupture profonde. Or, on ne défait pas en quelques mois des décennies de pratiques politiques, hein, la capture de l'État ou l'utilisation du droit comme instrument de pouvoir. Ça doit encore changer. Aujourd'hui, les victimes des violences de l'année dernière attendent encore justice. Voilà pourquoi, encore une fois, je parle de révolution inachevée. Plutôt qu'une révolution réussie ou trahie, ce n'est ni l'un ni l'autre.
0: L'actuel pouvoir mis en place dans le sillage du mouvement populaire de l'an dernier est accusé lui aussi aujourd'hui de réprimer des militants de la Gen Z. Il y a eu 6 arrestations parmi ces militants en avril. Est-ce que la refondation malgache est en train de reproduire les mécanismes de l'ancien régime ?
26: Ce sont les craintes bien réelles exprimées par tous les observateurs et l'opinion publique. Il y a eu incontestablement une explosion de la parole citoyenne, mais des menaces persistent sur la liberté d'expression. Il faut distinguer la libération de la parole et la protection institutionnelle de la liberté d'expression. Et sur ce deuxième terrain, je serai beaucoup plus prudente.
0: Il y a un an, la Gen Z était apparue comme une force capable de faire tomber un président. Aujourd'hui, qu'en reste-t-il ? Est-ce que ce mouvement est encore capable de se faire entendre ?
26: Oui et non. L'un des acquis les plus importants, c'est le fait que maintenant, aucun pouvoir malgache ne peut plus considérer la jeunesse comme une simple catégorie démographique, si vous voulez. Elle est devenue un acteur politique capable de mobiliser, de produire son propre récit et de mettre des sujets à l'agenda. Mais être entendu ne signifie pas encore avoir du pouvoir. Et c'est là qu'apparaît une frustration chez une partie de la génération Z. Elle a été suffisamment puissante pour contribuer à faire tomber un régime, mais elle n'a pas obtenu une influence équivalente dans les mécanismes de décision de la transition. Donc oui, la jeunesse est davantage visible, davantage écoutée, mais elle doit encore transformer cette capacité de mobilisation en capacité durable de contrôle et de participation.
12: Voilà l'analyse de la politologue Keta Kandjin Rafitoson, vice-présidente de l'ONG Transparency International, au micro de Nicolas Sûr. Dans l'actualité également, d'intenses combats ont opposé encore aujourd'hui les forces fédérales et des groupes armés dans plusieurs localités. Ça se passe dans le nord de l'Éthiopie. Reprise des combats 4 ans après la fin de la guerre au Tigré et qui a fait plusieurs centaines de morts. La communauté internationale craint une nouvelle guerre à grande échelle. Des affrontements ont été notamment observés dans les états de l'Amara et surtout de l'Afar. Le récit d'Alexandra Bonjon.
1: En Afar, des combats ont éclaté ce matin autour des localités d'Abala et Derbi à la frontière avec le Tigré. Une source affirme que les forces fédérales ont empêché les rebelles tigréens et leurs alliés d'entrer dans la ville d'Abala. Selon un chercheur, le but des rebelles est de couper l'axe Addis Abeba-Djibouti par où passe l'essentiel des importations éthiopiennes. D'intenses combats ont également opposé les forces fédérales aux rebelles tigréens à Mayagaba et Tselimo, deux localités du Tigré occidental, selon une ONG spécialisée dans la collecte et l'analyse de données. Les informations provenant du terrain sont parcellaires, les télécommunications sont fortement perturbées. Selon l'Observatoire international NetBlock, certains réseaux de télécommunications et d'accès à Internet sont coupés dans la région du Tigré. De mauvais souvenirs pour les Tigréens. Lors du conflit précédent, le gouvernement fédéral avait coupé tous les réseaux de télécommunications ainsi que la fourniture d'électricité et de services bancaires.
12: Alexandra Bronjon. Et puis en bref, en Somalie, les autorités du Puntland disent avoir libéré un pétrolier aux mains des pirates. Les pirates somaliens s'étaient emparés de ce navire visé par des sanctions américaines. Les faits se sont déroulés en août dernier au large du Yémen. Il a été libéré donc par les gardes-côtes du Puntland. Un pirate a été tué, 4 blessés et 15 arrêtés au cours de l'opération. Selon les autorités, un garde-côte a été blessé. La Côte d'Ivoire rejoint les États-Unis et 74 autres pays dans l'exploration de la Lune. Le pays a en effet signé ce vendredi les accords Artemis, du nom du programme de retour sur la Lune mis en place par la NASA. Pas question pour la Côte d'Ivoire d'envoyer des astronautes ou autres pour l'instant, mais le pays, comme le continent africain, a de l'ambition en matière spatiale et ne veut se fermer
2: aucune porte. Explication, Simon Rosé.
4: Le programme Artemis de la NASA s'est retourné sur la Lune plus de 50 ans après les missions Apollo, mais cette fois l'agence spatiale américaine entend se rendre sur notre satellite de façon plus durable et plus internationale, avec objectif à terme d'y construire une base avec ses partenaires internationaux. Mais voilà, une installation en dur sur la Lune avec plusieurs pays représentés, ça soulève des questions juridiques et en la matière presque tout reste à inventer. C'est là qu'interviennent les accords Artemis, c'est l'architecture juridique, le code de conduite que la NASA souhaite voir réglementer les futures activités lunaires. Avec cette signature, la Côte d'Ivoire devient le 75e État à rejoindre ce cadre, quand bien même le pays n'est pas encore directement concerné. À la manière du Sénégal ou du Rwanda, d'autres pays africains avoir rejoint ces accords, cela lui permet d'avoir voix au chapitre dans la prise de décision et cela ne ferme aucune porte pour la suite. La NASA conditionne en effet la participation au programme spatial à la signature des accords. Aujourd'hui, la Côte d'Ivoire n'a pas de mission lunaire, mais dans 10 ans, dans 20 ans, le pays a des ambitions spatiales et a même créé son agence dédiée l'an dernier.
2: Explication signée Simon Rosé, alors qu'il est 18h46 à Abidjan. En football, suite de la première journée des éliminatoires de la CAN 2027, le Burkina Faso lance sa campagne contre le Bénin à Ouagadougou. Les étalons sont entrés dans un nouveau cycle depuis le mois de mars dernier et l'arrivée du franco-comorien Amir Abdou à la tête de la sélection. Et après 4 matchs amicaux la saison dernière, il va vivre son premier match en jeu sur le banc burkinabé. C'est un moment particulier, écoutez.
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0: Le Sénégal a été tenu en échec par le Mozambique, un partout. Le Niger a battu le Lesotho 2-1. Victoire du Nigeria sur le même score contre Madagascar. Le Togo a lui dominé le Burundi 1-0. Puis en football toujours, cette fois avec l'équipe de France qui entame en Turquie sa campagne de Ligue des Nations. Premier match de Zinedine Zidane sur le banc tricolore. Premier test pour le mythique ancien numéro 10 des Bleus. Bonsoir Cédric De Oliveira.
1: Bonsoir Zéphirin et bienvenue à Izmit.
0: Vous êtes donc à Izmit, à une centaine de kilomètres à l'est d'Istanbul, où a lieu donc cette rencontre. Le match a démarré il y a quelques minutes.
1: Eh bien, pas en... Non, puisque vous arrivez un petit peu en avance.
0: Un petit peu en avance.
1: Voilà, c'est parti.
0: C'est parfait. On est là pour le coup d'envoi.
1: Pour le coup d'envoi de cette partie, vous l'avez dit, entre la Turquie et la France. Les sifflets du Koçaeli Stadium, parce que les Français ont le ballon. Et l'équipe de France, donc de Zinedine Zidane, qui vit sa première, vous l'avez dit, sur la bonne touche tricolore. On va faire un petit point sur cette composition de l'équipe avec Maignan dans les buts, la charnière centrale, Upamecano et Lacroix, c'était attendu, avec Adrien Truffert qui vit sa première titularisation à gauche, Jules Koundé à droite, et puis le milieu de terrain, la patte Zidane, c'est ça, avec Manu Koné, Adrien Rabiot et Ryan Cherki qui a été titularisé au milieu. Devant les trois stars françaises avec Ousmane Dembélé en pointe, Kylian Mbappé à gauche, le capitaine, c'est la nouveauté après le passage de Didier Deschamps, qui lui le titularisait plutôt en attaque, en tout cas sur le front d'attaque. Et puis à droite, Michael Olise, les Français qui ont le ballon, et vraiment à chaque prise de balle, eh bien on sent les sifflets donc du Koçaeli Stadium, l'équipe de France qui pour l'instant a le ballon avec une récupération encore d'Adrien Rabiot. Et Ryan Cherki qui va pouvoir déployer, en tout cas tenter d'aller alerter ses coéquipiers, notamment Kylian Mbappé et Ousmane Dembélé devant les Français qui sont favoris de cette rencontre pour permettre à Zidane de bien débuter son air sur le banc tricolore.
0: Et je rappelle que dans le même temps, l'Italie et la Belgique s'affrontent. Merci beaucoup Cédric De Oliveira en direct d'Izmit. Il est 18h50 en temps universel. Retour à Madagascar, où je vous le rappelle, il y a un an, la jeunesse malgache descendait dans la rue pour protester contre les coupures d'eau et d'électricité, la corruption galopante et les restrictions de la liberté d'expression. Et cette mobilisation historique a conduit 3 semaines plus tard à la chute d'Andje Radzoel et à la prise du pouvoir des militaires du CAPSAT. Un an après, la Gen Z entrevoit-elle de meilleures perspectives pour son avenir? Son quotidien s'est-il amélioré? Se sent-elle écoutée par les autorités de transition? Guillaume Fabry a recueilli les témoignages de quelques jeunes malgaches à Antananarivo.
2: Ils sont des centaines ce 25 septembre 2025 à quitter la cité universitaire d'Ankats pour tenter de rejoindre la place d'Ambouizatou dans le centre de la capitale. Des jeunes vêtus de noir ayant le plus grand mal depuis des semaines à apprendre, se laver, cuisiner, faute d'eau et d'électricité. Octave Erinondrasan en fait partie. D'autres étudiants, excédés comme lui, l'ont encouragé à se mobiliser. Un an plus tard, il nous invite dans sa chambre de 9 mètres carrés qu'il partage avec 2 amis.
3: Je suis fier d'être allé dans la rue pour revendiquer le changement. J'ai manifesté par rapport à nos conditions de vie très précaires, les délestages, l'insécurité, la vétusté des infrastructures. Le positif ici aujourd'hui, c'est qu'il n'y a plus tellement de coupures d'eau et d'électricité. Mais quand je parle de vétusté, regardez, les canaux d'évacuation dégagent de mauvaises odeurs. C'est poussiéreux, les fenêtres ne sont pas étanches, les rénovations ne sont faites qu'à moitié. Ils attendent de futures grèves pour continuer, ça a toujours été comme ça.
2: Si les coupures d'électricité ont baissé, la jeunesse malgache n'a guère plus de perspectives aujourd'hui qu'il y a un an, estime Marie-Laurence Ondounirine, étudiante en économie.
4: Je ne suis pas très confiante parce que c'est surtout les débouchés. Il y a beaucoup d'étudiants qui ont des diplômes, mais qui, après avoir fini leurs études, ne peuvent pas travailler. Les étudiants, ils ont cette parole ancrée dans leur tête qu'il faut partir. Madagascar n'a pas d'avenir. Et pour moi aussi, c'est un peu la même chose.
2: À quelques kilomètres de la cité universitaire d'Ankats, Eliot Rondjamandjrat a donné rendez-vous dans un café surplombant la place du 13 mai.
5: C'est la place que l'on a fini par avoir à la fin des événements le 12 octobre, qui est une place très symbolique pour tout ce qui est mobilisation dans l'histoire de Madagascar le 13 mai, et qui est signe en fait de changement, de révolution pour le peuple malgache.
2: Porte-parole du mouvement Gen Z, il a participé à de nombreuses réunions avec le gouvernement depuis un an.
5: On nous invite beaucoup pour les rencontres, etc., mais une prise en compte réelle, pas vraiment. Ce que je demanderais...

0: Ce serait déjà de mener à bien la concertation nationale et que celle-ci soit réellement prise en compte, hein, pour que l'on passe vraiment vers une constitution qui défende la souveraineté citoyenne, la souveraineté locale, que la voix des jeunes soit réellement écoutée, que ce soit pas juste une mascarade. Ça serait bon signe, quoi.
1: Eliott Rangiamandjrat espère maintenant que la Gen Z et la société civile sauront trouver un profil capable d'incarner le changement à la prochaine élection présidentielle, pour éviter à Madagascar, dit-il, un éternel recommencement. Guillaume Fabrion, Tananarive, RFI.
2: La musique d'un Afrique Soir avec aujourd'hui la sélection de Soro Solo, une sélection de chansons et surtout des histoires qu'elle raconte. Et pour la deuxième fois en ce mois de septembre, il nous emmène au cœur des forêts luxuriantes du Congo-Brazzaville. Bonsoir Soro Solo.
3: Bonsoir.
2: Alors quel artiste avez-vous retenu sur les rives du Congo?
3: Ben c'est Franklin Bukaka qui, dans la mémoire des Congolais et de beaucoup d'Africains, est un martyr. Car il a été assassiné à 32 ans pour l'incandescence de ses textes qui taraudent les tenants du pouvoir. Et Les Immortels, l'une de ses créations produites en 1967, énumère justement quelques martyrs en Afrique et dans le monde assassinés pour leur engagement pour la liberté et la justice.

0: voilà, les immortels de Franklin Boukaka. Alors, Soro Solo, quels sont justement les martyrs que Franklin Boukaka convoque dans cette chanson et que dit-il à leur propos?
1: En fait, Franklin Boukaka dénonce le silence de tous les Africains face aux drames dont ils sont victimes. Et il dit, Afrique tout entière, nous avons croisé les bras et nous regardons. Nos enfants ont fini par de partir. Nos enfants ont fini d'être vendus à nos ennemis. Nous portons le deuil sans dire un mot. Le Congo et les enfants d'Afrique pleurent. Et puis, il cite ensuite une série de noms de martyrs comme Lumumba du Congo, Léopoldville, aujourd'hui RDC, Oum Niobe du Cameroun, Mehdi Ben Barka d'Algérie, Che Guevara de Cuba, Malcolm X des USA, et j'en passe. Et puis, il termine par ce qu'un sage lui a dit un jour. Mon petit, tout homme doit mourir un jour, mais toutes les morts n'ont pas la même signification.
0: Et oui, hein, Franklin Boukaka qui devait être sûrement un écorché vif, hein, c'est en tout cas ce que révèlent les sujets qui le préoccupaient. Alors, quel autre titre proposez-vous aujourd'hui, Soro Solo?
1: Ben, c'est l'un de ces gros tubes intitulé Le Bûcheron, une chanson composée en 1971 et qui passe en boucle sur Radio Côte d'Ivoire et dans toutes les surboumes des jeunes de mon pays. À l'époque, j'étais même au lycée.

0: un extrait de, du Bûcheron de Franklin à Bukaka. Alors, Soro Solo, est-ce que c'est bien l'histoire hein, d'un bûcheron que Franklin Bukaka nous raconte?
1: Pas tout à fait, mais Franklin Bukaka dénonce les forfaitures des politiciens en mettant son texte dans la bouche d'un citoyen lambda qui dit « Couper le bois, c'est difficile. Et quand je coupe le bois, le vendre est encore difficile. Avec une telle difficulté, moi et mes enfants, on ne s'en sort pas. Pitié pour nous. Ceux qui, pour qui j'ai voté, ils se battent pour le pouvoir et les voitures. Quand les votes arrivent, je deviens quelqu'un très important pour eux. Je me demande, après le départ des colons du blanc, l'indépendance, ce que nous avons eu, c'est pour qui cette indépendance? À quoi nous a servi cette indépendance? Et Franklin Bukaka a justement mis en musique ce qu'Amadou Kourouma a traduit dans son œuvre « Le soleil des indépendances », c'est-à-dire la problématique des oubliés du rêve des indépendances africaines.
0: Voilà la sélection de Soro Solo, des chansons et leurs histoires. Merci beaucoup Soro Solo, on vous retrouve la semaine prochaine.
1: Merci et surtout merci aux auditeurs d'Afrique Soir.
0: Ainsi s'achève cette première édition africaine. Il est 18h et bientôt, il est bientôt 20h ici, 21h à Paris plutôt, à suivre notre édition spéciale consacrée à la visite du pape en France.
2: Vous écoutez Radio France Internationale, il est 21h à Paris où le pape participe en ce moment même à une grande veillée de prière au Stade de France. Léon XIV devant 80 000 jeunes, premier temps fort de son voyage apostolique. Après des rendez-vous en tant que chef d'État, c'est le 5e déplacement du pape dans le monde.
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2: Dans la plus grande enceinte privée de France, il y a 80 000 garçons et filles de 17 à 35 ans désireux d'un temps d'échange et de prière avec le successeur de Pierre. Depuis 2h30, l'ambiance est festive avec sur scène 2500 choristes du chœur Ecclésia Cantique accompagnés d'un orchestre et d'un collectif de pop louanges. D'autres artistes également, les Frangines Monroe, Grégory Turpin, Natacha Saint-Pierre, le rappeur Tagra ou encore le groupe Les Guetteurs. Depuis quelques minutes, Léon XIV les a rejoints pour les écouter, répondre à leurs interrogations, leur délivrer son message avant de les inviter à la prière. Le temps de recueillement sera également l'occasion de vénérer la Sainte Tunique d'Argenteuil, réplique de la Passion du Christ. Bonsoir Père Cédric de Lasserre.
4: Bonsoir, bonsoir à tous.
2: Vous êtes curé des paroisses Notre-Dame de Lourdes et Sainte-Bernadette de Chaville. Nous sommes également sur le terrain avec nos envoyés spéciaux Véronique Guémard et Baptiste Coulon qui sont donc au Stade de France. Le pape Baptiste Coulon qui est en train de faire un tour de piste avec sa papa mobile.
5: Oui, et ça vient à l'instant même, Philippe, de s'achever. Le pape Léon XIV qui vient d'achever son tour du Stade de France en papa mobile et sous une musique aussi qu'il a accompagnée. Debout, sous bonne escorte, surtout, il a été accueilli il y a environ 5 minutes sous les acclamations des 80 000 jeunes réunis au Stade de France. On en a vu beaucoup lui tendre une main, faire un signe de croix lorsqu'il passait devant lui ou le prendre en photo, tout simplement. Ce tour, il est donc en train actuellement de s'achever. Léon XIV est actuellement en train de monter sur la scène, l'estrade qui a été dressée pour lui. On le voit à l'instant encore là, dresser un salut à la foule et les 80 000 jeunes qui lui répondent d'une seule et même voix. Alors ce tour en papa mobile vient donc de s'achever et on va maintenant passer un temps, une animation disons d'une vingtaine de minutes autour de plusieurs saints de l'église catholique, Saint-Denis, Saint-Martin, Saint-Vincent de Paul notamment. Des figures qui par leurs écrits ou leur parcours incarnent tour à tour l'humilité, le courage, la charité, des valeurs, des modèles, des sources d'inspiration auxquelles Léon XIV souhaite sensibiliser ses jeunes ce soir.
2: Père Cédric de Lasserre, il faut remarquer que le pape porte une mosette, c'est-à-dire ce petit vêtement rouge au-dessus de l'habit blanc. Et ça, c'est propre à lui. Hein.
4: Ça, c'est propre à lui et c'est le signe qu'il est là en pasteur, qu'il est là venu rencontrer son peuple. et se mettre à son écoute et à son service.
2: Donc on le disait, il y a eu de la musique, il y a à l'instant même encore des chants d'une chorale de 2500 personnes, et il y a ce tour en papa mobile. Ça veut dire que ce n'est pas simplement un discours du pape qui va avoir lieu, ce n'est pas un discours à laquelle viennent seulement assister les 80 000 jeunes.
4: Non, c'est tout un ensemble, c'est une soirée entière de joie, de fête, de prières et d'enseignements et d'échanges. Il va y avoir un dialogue avec des questions posées par les jeunes et des réponses données par le pape. Voilà, tout un ensemble complet à destination de 80 000 jeunes. Ouais.
2: 80 000 jeunes qui sont réunis dans une ambiance survoltée. Il y a, parce que ça fait 3 heures maintenant quasiment qu'ils y sont, ouais. Qu'il y a eu un certain nombre d'artistes qui se sont produits, notamment Anisha Jo, chanteuse franco-malgache, qui chantait ceci tout à l'heure.
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0: C'est les frangines et non pas l'Ifajo, mais elles ont un message, c'est très clair. Hein. Finalement, elles s'adressent un peu au pape pour lui dire ce qu'elles attendent de lui ce soir.
1: Elles s'adressent au pape, elles s'adressent à tout le monde. L'essentiel, c'est d'aimer, c'est de chercher à faire le bien. Et tous ceux qui sont réunis là cherchent ça d'une manière ou d'une autre.
0: Alors les autres jeunes, qu'est-ce qu'ils attendent du pape? Écoutez cette jeune femme rencontrée tout à l'heure par les envoyés spéciaux de RFI.
2: Entendre des belles paroles qui vont nous faire grandir et puis aussi avoir de beaux moments de partage, des paroles qui nous aident à témoigner de notre foi en tant que jeunes chrétiens dans ce monde. Donc tout excitée, trop contente, trop hâte d'avoir l'ambiance et puis ensuite de commencer la veillée et de voir le pape.
0: Alors ces jeunes, Père Cédric de la Serre, ces jeunes ont besoin de donner du sens à leur vie, d'une parole ambitieuse qui les tire vers le haut dans leur vie humaine et spirituelle. C'est la raison pour laquelle ils sont ce soir au Stade de France.
1: Oui, je pense que c'est essentiellement ça, vous avez raison. Moi je suis marqué par deux éléments différents. D'abord, ils sont très divers entre eux. On voit physiquement, dans leur style, dans leurs vêtements, dans leurs goûts musicaux, ils sont très divers. Et en même temps, ils sont réunis par quelque chose de commun. C'est une soif d'espérance, un désir d'avenir, un goût pour la vie et une attente que le pape les pousse là-dedans, les fasse grandir, les fasse avancer.
0: On va aller dans le fond dans quelques instants, mais vous, pour rebondir sur ce que vous disiez à l'instant sur la diversité. Véronique Guémard, le Stade de France où se trouve en Seine-Saint-Denis, c'est le département le plus pauvre de France. Il est peuplé par de nombreux jeunes d'origine et à dire de religions différentes.
3: Oui, tout à fait. C'est un département considéré comme le plus pauvre de France, le plus jeune aussi. 35 ans de moyenne d'âge pour les habitants de ce département. 170 nationalités environ, c'est ce qu'on dit. Majorité plutôt musulmane, mais aussi des évangéliques, des hindous, des sikhs. Les catholiques sont très minoritaires dans ce département. Et c'est ici pourtant, au Stade de France, donc dans le département de Seine-Saint-Denis, qui est accueilli le pape, donc le chef de l'Église catholique. Ici, on entend cette ferveur, 80 000 jeunes qui sont dans ce Stade de France. Et on entend ici, en ce moment même, justement, l'évêque de Seine-Saint-Denis qui a accueilli le pape Léon XIV et qui raconte un petit peu cette histoire aussi de ce département, de ces jeunes qui accueillent le pape, de toutes les sensibilités et de toutes les origines, de toutes les régions de France.
0: Étienne Guillet, qui est en quelque sorte le chauffeur de salle avant que le pape ne prenne la parole et ne s'exprime devant ces jeunes. Des jeunes, père, qui en auraient marre de l'emprise des smartphones, des réseaux sociaux, qui apportent des réponses toutes faites en un claquement de doigts, des questions existentielles profondes et qui voudraient trouver un peu plus de profondeur justement dans leur vie.
1: Oui, en fait, je pense qu'ils sont des jeunes tout à fait normaux et à l'image de ce que sont toute leur génération, c'est-à-dire tiraillés entre le goût de la technologie, des téléphones, des écrans et de tout ce qu'il y a derrière, et en même temps conscients que c'est pas satisfaisant, que au fond, le modèle qui est proposé à travers ces écrans-là ne comble pas leur cœur, et ils cherchent autre chose, ils cherchent ailleurs. Et parmi ceux qui cherchent autre chose et ailleurs, il y a ceux qui sont là dans le stade.
0: Est-ce que la quête du bonheur, vouloir se sentir mieux, c'est une lame de fond aujourd'hui dans la société française? Les livres de développement personnel font florès dans toutes les librairies. Ça veut dire qu'il faut qu'ils se tournent, enfin vous n'allez pas dire le contraire, qu'ils se tournent vers la religion catholique, qu'ils aillent à la messe plutôt que de se réaliser en se réfugiant dans des lectures?
1: Alors je pense qu'on peut se réaliser en ayant de bonnes lectures et aller à la messe, mais plus profondément même que la question du bonheur, il y a la question du sens. Qu'est-ce que je veux faire de ma vie? C'est une question essentielle, on ne peut pas vivre sans avoir de réponse à cette question-là. Et notre société est assez démunie en fait face à cette question-là. Et donc moi je trouve bien qu'il y en ait qui prennent les moyens de se dire mais qu'est-ce que je veux faire de ma vie au fond? Et puis qui découvrent à travers l'évangile, à travers la figure de Jésus, qu'il a des choses à dire et des belles choses et des choses désirables. Et que la vie est plus belle, elle a plus de sens quand on découvre Jésus.
0: Il y a de plus en plus de conversions, ce qui veut dire qu'ils sont de plus en plus nombreux à se faire baptiser. Cette année, c'est la démarche faite par 13 000 adultes et 8 000 adolescents, trois fois plus qu'il y a 10 ans. Véronique Guémard, dans Religion du Monde, vous accompagnez l'actualité des religions et donc de la religion catholique. Comment est-ce que vous constatez ce phénomène? Comment est-ce que vous arrivez à l'expliquer?
3: sur donc le baptême des jeunes et effectivement des baptêmes d'adultes. Alors en fait, c'est peut-être un phénomène relativement récent. C'est ce qu'on m'a fait remarquer à plusieurs reprises, surtout après le Covid. Alors c'est quelque chose d'assez étonnant parce que effectivement c'est un phénomène qui a été ressenti après le Covid et aussi après la publication du rapport sur les abus sexuels dans l'Église, donc de la CIAZ, hein, de la commission indépendante, voilà, le rapport Sauvé, qui dénonçait tous les abus et qui montrait que ces abus avaient un caractère systémique dans l'Église catholique. Eh bien, c'est pourtant dans ces années-là, juste donc après le Covid et après le rapport Sauvé en 2021, que le nombre de nouveaux baptisés jeunes adultes ou adolescents s'est amplifié. Alors, ce ne sont pas non plus des chiffres exorbitants. Hein. On parle de plus de 20 000, par exemple, cette année, mais ça ne remplace pas non plus la baisse des baptêmes de bébés, hein, qui était plutôt traditionnel il y a une cinquantaine d'années encore. Mais il y a quelque chose apparemment qui se produit. Et apparemment, c'est ce qui a aussi attiré le pape Léon XIV, qui est intrigué par ce phénomène qui se passe en France en particulier, où les jeunes ont peut-être, certains me disaient, peut-être plus une manière plus ouverte de pratiquer leur foi, une manière beaucoup plus assumée aussi. Peut-être que ça explique aussi une volonté de se rassembler, de prier ensemble de façon plus importante.
0: Est-ce qu'il n'y a pas un paradoxe dans ce que vous dites ? Vous faites allusion justement à ces scandales dans l'Église catholique avec ces agressions et ces viols par des religieux, et dans le même temps, une attirance des plus jeunes pour la religion catholique.
3: Oui, c'est assez étonnant. Et en fait, certains me faisaient remarquer que d'une certaine manière aussi, ils avaient besoin de se retrouver dans des groupes, de se retrouver en communauté, de partager quelque chose ensemble. Peut-être que cela explique aussi que l'Église catholique leur offre un lieu d'accueil.
0: Lourdes, ce sera après-demain. Le pape se rendra sur place. Il rencontrera des victimes d'agressions ou de viols commis par des prélats. Il est important que l'Église assume les erreurs qui ont été commises en son sein pour être perçue comme pouvant avoir un langage de vérité, Père Cédric Glasser.
1: C'est pas important, c'est essentiel, c'est vital. Et de fait, je pense que depuis le rapport Sauvé, le rapport de la CIAZ que vous avez mentionné à l'instant, l'Église a entrepris un gros travail. Alors beaucoup reste à faire, même si beaucoup a déjà été fait. Je crois qu'en France, c'est la seule institution qui ait fait ce travail dans cette ampleur-là. Et en fait, dans ce que disait votre consoeur tout à l'heure, je crois que si des jeunes viennent aujourd'hui vers l'Église malgré ces scandales dramatiques, c'est parce qu'ils ont, d'une manière ou d'une autre, l'intuition que l'Église prend les choses au sérieux, ce qui n'est pas le cas partout, malheureusement, et que donc ce travail qui est encore à approfondir, hein, tout n'est pas fait très loin de là, permet quand même de se dire qu'on peut avancer en construisant un avenir qui a du sens.
0: Les jeunes en prise directe avec la société, les faits de société, que pensent les catholiques, les jeunes catholiques, de la reconnaissance des mariages homosexuels, des femmes prêtres ?
1: Alors je pense qu'ils ont des opinions très diverses, comme les Français sur ces questions-là. Je pense qu'il y a des questions débattues. Selon leur origine, vous voyez, on voit les jeunes qui sont au stade, ils sont très divers. Il y en a qui viennent de cultures françaises très enracinées, d'autres manifestement qui sont à l'image du diocèse de Saint-Denis, du département de Seine-Saint-Denis, issus de diverses couches, de diverses sources d'immigration, de cultures très diverses. Et donc, ils ont des opinions diverses, en fait, sur ces questions-là.
0: Mais est-ce qu'ils attendent, par exemple, que l'Église soit féministe ?
1: Alors, je pense que certains, oui, l'attendent. D'autres, pour qui c'est pas le combat essentiel. En fait, je pense qu'ils attendent, avant ces questions d'ordre politique et sociétal, ils attendent de l'Église qu'elle donne du sens, qu'elle donne une direction, qu'elle donne des réponses aux questions de fond, qu'elle écoute, qu'elle se mette à l'écoute de leurs attentes, de leurs besoins, de leur fragilité aussi.
0: Véronique Guémard, on vous retrouve à nouveau au Stade de France où le pape assiste à des tableaux avant de prendre la parole et d'échanger avec les jeunes. Est-ce qu'il y a, selon vous, une émergence d'une génération Léon XIV, comme il y avait eu une génération Jean-Paul II quand il avait créé les JMJ, hein, les Journées Mondiales de la Jeunesse, avec un gros succès en 97 à Paris avec 1 million de jeunes?
3: Alors, je ne suis pas une spécialiste du catholicisme, mais je pense que c'est trop tôt pour le dire, puisque le pape Léon XIV n'est élu que depuis un peu plus d'un an. Et ses débuts étaient très discrets, en retrait, un peu trop pour certains d'ailleurs. Il écoutait, il observait. C'est finalement lors de son voyage sur le continent africain, grâce au président américain Donald Trump, finalement, qu'il s'est affirmé en douceur mais fermement. Ses messages dans les 4 pays qu'il a visités ont aussi marqué, hein, dénonçant la corruption, appelant au respect des libertés, de l'état de droit. Alors c'est vrai que plusieurs personnes font le parallèle avec Jean-Paul II sur son côté peut-être rassembleur pour l'unité de l'Église, plus apaisant aussi. En tout cas ici en France, il semble intrigué par ce que l'Église de France appelle un renouveau, ce qu'on évoquait tout à l'heure, donc cette hausse des baptêmes de jeunes adultes et adolescents. Et donc il est venu à la rencontre de ces jeunes qui semblent être plus ouvertement fervents en tout cas, et qui démontrent leur foi de façon beaucoup plus ouverte et assumée.
0: Véronique Guémard, à votre côté, il y a Baptiste Coulon. En ce moment même, on a l'impression d'être dans un péplum au Stade de France.
4: Oui, c'est un petit peu l'idée. C'est le début de l'animation d'une vingtaine de minutes dont je vous parlais en préambule de cette émission spéciale qui vient de démarrer. Cette série d'une dizaine de tableaux environ qui retracent la vie, le parcours, les écrits aussi de plusieurs saints de l'Église catholique. Saint Denis, Saint Martin, Saint Vincent de Paul pour ne citer qu'eux. Et cela se traduit, j'allais dire, visuellement par des animations. Il y a des acteurs qui sont en train actuellement sur scène de jouer en fait le rôle de ces saints de l'Église catholique et que le pape a voulu mettre en avant ce soir parce que ce sont des figures qui, par leurs écrits, leur parcours, incarnent des valeurs telles que l'humilité, le courage, la charité, des valeurs, des modèles, des sources d'inspiration, nous disent les organisateurs, dont doivent normalement s'inspirer ces jeunes qui sont rassemblés ici au Stade de France ce soir.
0: Si je parlais de péplum, c'est parce qu'on voyait des chars romains avec des chevaux et des soldats romains. Vous écoutez Radio France Internationale en direct de Paris.
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0: Ils ont entre 17 et 35 ans, ils sont donc réunis au Stade de France, 80 000 personnes, pour dialoguer dans quelques minutes avec le pape. Alors, qui sont ces jeunes? Nous sommes avec le père Cédric de la Serre, curé des paroisses Notre-Dame de Lourdes et Sainte-Bernadette de Chaville, c'est non loin de Paris. Est-ce qu'il y a un profil type ou au contraire, pas du tout?
1: Eh ben, je crois que on découvre ou on prend conscience ce soir avec la diversité des visages que la caricature du catho, en fait, n'existe plus vraiment. Elle a peut-être existé dans le passé, mais qu'aujourd'hui, les jeunes catholiques, en tout cas, sont très divers, à l'image de la société. Et donc, le cathotype, eh ben, je ne saurais plus le décrire.
0: C'est-à-dire qu'il est plus propre sur lui, pas forcément, l'arrêt sur le côté, habillé de manière bourgeoise.
1: Voilà, il y en a qui ont des dreads, il y en a qui viennent manifestement d'autres continents et qui viennent enrichir l'Église de France de leur culture. Et puis il y en a encore qui sont de culture française depuis toujours, j'ai envie de dire, par leur famille, leur éducation. Et c'est un très heureux mélange. C'est pas si courant de voir en France un tel mélange sociologique réuni dans la joie.
0: Sociologique, ça veut dire qu'il y a des ruraux, des urbains, une grande diversité dans tout cela. Est-ce qu'il y a aussi, on parlait de conversion tout à l'heure, des gens qui deviennent catholiques alors qu'ils étaient juifs ou musulmans, par exemple?
1: Alors, ça existe. En statistique, c'est pas très nombreux pour les juifs. Un peu plus pour les musulmans, encore qu'on soit extrêmement discret, parce que ce sont souvent des questions assez compliquées, y compris parfois pour leur sécurité. Mais effectivement, il y en a qui viennent d'autres religions, pas simplement des gens qui n'avaient pas de religion.
0: Véronique Guémard, vous le précisiez, vous êtes spécialiste des religions et pas simplement que de la religion catholique. Est-ce que vous avez le sentiment, semaine après semaine, quand vous en parlez sur l'antenne de RFI, que la religion catholique attire de plus en plus ?
3: Alors ça, je serais bien incapable de vous répondre, de répondre à cette question, puisque c'est vrai que les religions, c'est quand même extrêmement vaste. On parle de, d'une émission qui s'appelle Religion du monde. C'est vrai que les catholiques sont 1 milliard 400 millions de fidèles dans le monde aujourd'hui. Je ne sais pas quelle est la part de croissance. En tout cas, ce n'est pas sur le continent européen qu'il s'opère. Il s'opère plutôt dans les pays du Sud. Il s'opère en Afrique, il s'opère en Amérique latine, il s'opère en Asie, mais le continent européen, lui, fait figure d'une, on va dire, d'une vieille Europe, d'une vieille Église. Donc, est-ce que cette Église va se renouveler? C'est pas si sûr. En tout cas, c'est certainement par les pays du Sud que le catholicisme est en train de prendre un autre visage, et un visage aussi que l'on voit ici en France aussi par les questions qui ont été évoquées tout à l'heure d'ailleurs sur les diasporas, les migrations qui font que eh bien, ces personnes qui arrivent en France aussi eh bien, vont dans les églises et vont parfois dans leurs églises, dans leur communauté. C'est pas toujours le cas, mais en tout cas, ça existe aussi.
0: Baptiste Coulon, sous vos yeux et devant les 80 000 personnes présentes au Stade de France, la couronne d'épines du Christ, enfin, en tout cas l'équivalent, vient d'être apportée au point central.
4: Oui, et ça fait toujours partie voilà du péplum, vous le disiez tout à l'heure, Philippe, qui est en train d'être déployé devant nous. On a vu aussi tout à l'heure passer plusieurs dizaines de cavaliers, une façon aussi de représenter certains saints de l'Église catholique. Et d'ici quelques instants, ça va être la séquence qui va suivre d'ici une toute petite dizaine de minutes maintenant. Léon XIV va commencer à s'entretenir avec certains jeunes, un temps d'échange pour répondre à certaines de leurs interrogations sur Dieu, l'Évangile, sur leur manière aussi de façon plus générale de pratiquer et d'aborder leur foi.
0: Je reviens sur ce que disait Véronique Guémard il y a de cela quelques instants. C'est dans les pays du Sud aujourd'hui que l'Église catholique a son plus bel avenir et séduit de plus en plus de jeunes personnes, Père Cédric de Lassalle.
1: Alors si on regarde d'un point de vue statistique, actuellement c'est clairement ça. Mais les statistiques ne disent pas tout. La vitalité de l'Église de France, c'est pas une vitalité statistique. De fait, d'un point de vue statistique, il y a un effondrement et il y a une rupture de transmission qui est très nette. La vitalité, elle est dans l'enthousiasme de ceux qui sont là. Voilà, pouvoir réunir 80 000 jeunes ensemble dans la joie, et il y en a beaucoup, beaucoup d'autres qui auraient aimé venir et qui n'ont pas eu de place, eh ben, c'est un signe de vitalité. Il y a 50 ans, il n'y aurait pas eu ça. Mais c'est pas forcément un signe de prédominance numérique.
0: Ces jeunes catholiques, ils ont vraiment, est-ce qu'ils ont une manière différente d'exercer ou de venir à la religion catholique et de l'exercer? Je pense aux nouvelles manières. Hier, à l'église Saint-Sulpice, donc en plein cœur de Paris, plusieurs influenceurs catholiques ont réuni de nombreux jeunes. Et ils sont nombreux, les followers. Les followers, il y a des followers catholiques, les fans du frère Paul Adrien, par exemple, qui est un influenceur catholique. Aujourd'hui, il faut que vous alliez les chercher avec les outils d'aujourd'hui, quoi.
1: Mais complètement. Comme je le disais tout à l'heure, les catholiques d'aujourd'hui sont des jeunes d'aujourd'hui, avec le mode de vie de leurs voisins pacato. Et donc, ils ont aussi un téléphone, ils sont aussi sur les réseaux sociaux, et on les touche par ce qu'ils sont et par ce qui fait leur vie. Mais on essaye d'apporter une touche supplémentaire d'humanité. Voilà, les réseaux sociaux, ça peut être intéressant pour interpeller, mais ensuite, il n'y a rien de mieux qu'une rencontre humaine et qu'un échange réel.
0: Alors ça, c'est sur la forme. Sur le fond, est-ce que c'est pour une doctrine similaire à ceux de leurs parents, de leurs grands-parents, de leurs aïeux? Est-ce qu'il faut s'adresser à ces jeunes différemment, être moins coincé, plus fun, plus moderne, plus concret? Et donc, au bout du bout, revisiter le style de la liturgie. Ouais.
1: Eh ben, alors, première réponse, il y a de la diversité et elle est légitime. Et deuxième réponse, peut-être un peu étonnante, en gros, les jeunes, ils sont demandeurs de forme, ils sont demandeurs de clarté, ils sont pas demandeurs d'abord de fun. Ils sont plus demandeurs de choses engageantes et exigeantes. Les influenceurs qui ont le plus de followers, par exemple, ce sont pas ceux qui prônent le discours le plus libéral qui soit. Ce qui pose d'autres questions. Mais ce sont ceux qui peuvent dire le plus clairement la doctrine, y compris dans sa forme la plus classique.
0: Et est-ce que vous avez le sentiment que ces jeunes souhaiteraient que l'Église évolue sur un certain nombre de dossiers? Je pense spontanément au mariage des prêtres.
1: Alors ça, je pense qu'ils s'en foutent complètement. Excusez-moi de le dire franchement, c'est pas un sujet pour eux. Il y a certainement des sujets sur lesquels ils aimeraient que l'Église avance.
0: Lesquels?
1: Alors, sans doute sur la reconnaissance de la dignité de chaque personne, l'importance de l'acceptation de chacun, avec notamment son univers culturel. Voilà, quand on forme une communauté, par exemple une communauté paroissiale, les gens viennent chacun avec leur histoire. Et c'est pas facile de faire du commun. Voilà, on est 300, on est 400, venant de divers pays, divers cultures, parfois diverses langues, et on veut faire du commun ensemble. Voilà, il y a un vrai enjeu.
0: Retournons au Stade de France. Baptiste Coulon, vous avez suivi le pape durant toute cette journée. Vous avez rencontré à plusieurs reprises des fidèles et notamment des jeunes fidèles. Quel type de jeunes vous avez rencontré? Qu'est-ce qui vous a marqué?
4: Alors, ce qui m'a marqué, d'abord, c'est de ne pas avoir trouvé, comme je l'avais peut-être imaginé, des jeunes qui n'étaient pas forcément croyants et qui, voilà, seraient venus, notamment dans les rues de Paris tout à l'heure, pour assister et venir aussi voir le pape, parce que il vient en France et il ne vient pas en France en tant que uniquement représentant de l'Église catholique. C'est aussi une figure morale, donc il peut sans doute parler à des jeunes qui vont, qui ne sont pas forcément croyants, et je n'en ai pas forcément trouvé. Il y avait beaucoup de jeunes catholiques qui venaient notamment d'établissements catholiques, qui se sont longuement mobilisés tout au long de la journée, et c'est encore le cas ce soir. Ce sont beaucoup de jeunes qui viennent de collectifs, d'associations qui soit sont directement investis dans différents diocèses, soit pour l'aide à la personne aussi, dans cette optique de charité chrétienne que l'on connaît. Mais voilà, finalement assez peu de jeunes qui sont finalement assez éloignés de la religion, beaucoup de jeunes qui sont plutôt directement dans cette religion et qui vivent cette foi, j'allais dire, au premier plan, et en allant encore tous les jours, ou en tout cas tous les week-ends, par exemple, à la messe. Ça, c'était beaucoup le cas.
0: Il y a en ce moment même la Vierge Marie qui est apportée par des figurants. Et il y aura également tout à l'heure la présentation d'une relique, la Sainte Tunique d'Argenteuil. C'est un vêtement fait d'une seule pièce qui est présentée comme la tunique portée par Jésus sur la Via Dolorosa, Cédric de la Serre.
1: Oui, la Sainte Tunique d'Argenteuil, donc c'est un vêtement parfaitement similaire à celui que Jésus portait pendant son chemin de croix, donc c'est entre sa condamnation à mort et sa crucifixion. Un vêtement un peu atypique parce que, comme nous disent les évangiles, il a été cousu sans couture d'une seule pièce, et c'est ce vêtement-là qui est vénéré à Argenteuil depuis le haut Moyen-Âge.
0: Alors, il faut le dire, hein, parce qu'il a été donné à l'empereur Charlemagne vers l'an 800 par l'impératrice Irène de Constantinople, confié à Théodrade, qui était abbesse du prieuré d'Argenteuil.
1: Voilà.
0: C'est arrivé donc près de Paris.
1: Voilà.
0: Vous le précisiez, similaire, parce que...
1: Alors, malheureusement, sur cette tunique, il n'y a pas une étiquette dans le cou marquée Jésus de Nazareth. Et donc, la certitude absolue de son historicité, je crois, est discutée. Pour ma part, peu m'importe. En fait, cet objet me permet de penser à ce que Jésus a vécu sur la Via Dolorosa, sur son chemin de croix. Et c'est pour moi ça l'essentiel.
0: Le pape doit échanger tout à l'heure avec ces jeunes. C'est spectaculaire parce qu'il n'a pas besoin de se retrouver dans un stade pour savoir ce que les plus jeunes attendent de lui, attendent de la religion catholique. Mais est-ce que de lui en tant qu'homme, quelle est l'image qu'il a auprès de ces jeunes catholiques?
1: Eh bien, je pense qu'il est en train de se construire une image. Comme on le disait tout à l'heure, il n'est pape que depuis un peu plus d'un an, donc on apprend à le connaître. Les jeunes ne le connaissent pas encore tellement. Il me semble qu'il a un peu marqué les esprits par le beau succès de son voyage en Afrique et en Algérie, et par sa manière à la fois très paisible et très ferme de dire son opinion, notamment à Donald Trump. Et de ce point de vue-là, il s'est révélé comme un sage qui peut être inspirant quand on cherche à construire le bien, à vivre en paix.
0: Merci Père Cédric de Lasserre de nous avoir accompagnés ce soir sur RFI. Demain, le pape, c'est une messe place de la Concorde et sur l'avenue des Champs-Élysées. 600 000 personnes qui seront attendues et une édition spéciale sur RFI de 15h à 16h. Il passera la soirée à Lourdes. 150 000 personnes sont attendues. Et puis dimanche, il sera à Metz pour rendre hommage au Père de l'Europe.
1: Dimanche, il sera encore à Lourdes et c'est lundi qu'il ira à Metz.
0: Absolument. Merci en tout cas. RFI continuera donc de rendre compte, bien sûr, de toutes les stations, si je puis dire, du pape Léon XIV lors de cette visite en France. Nous nous séparons sur ce Alléluia qui a été chanté il y a moins d'une heure dans l'enceinte du Stade de France devant 80 000 personnes.

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0: Bonsoir Zéphirin Quadio.
3: Bonsoir Philippe Le Caplan. Bonsoir à toutes et à tous. À la une, en République démocratique du Congo, deux hauts responsables de la justice militaire périssent dans un accident d'avion. 10 autres passagers et le pilote du petit appareil sont également décédés. L'accident est survenu dans une province proche de Kinshasa, la capitale. Les causes du crash de ce petit appareil affrété par les autorités ne sont pas encore connues. Deux affaires devant la justice camerounaise hier, jeudi. Deux affaires à l'initiative de l'opposant Jean-Michel Ninche. L'une contre le chef de l'État, Paul Biya, l'autre contre le secrétaire général de la présidence, Ferdinand Gongo. La première est renvoyée au 26 novembre. La deuxième a connu hier un dénouement. Le tribunal s'est déclaré incompétent. Et puis, nous reparlerons également de la reprise de la guerre en Éthiopie, des combats signalés ce matin à la frontière entre l'Afar et le Tigré, où les télécommunications sont coupées, des affrontements entre l'armée éthiopienne et les forces rebelles tigréennes et leurs alliés. La communauté internationale craint une nouvelle guerre à grande échelle. Et direction la RDC, où le crash d'un avion a coûté la vie à deux hauts responsables de la justice militaire. Il s'agit des lieutenants généraux Joseph Mutombo Katale, premier président de la Cour militaire, et de Lucien René Likwali, auditeur général du procureur général de l'armée. 10 autres passagers, le pilote du petit appareil, ont également trouvé la mort. L'accident est survenu dans la province du Kwango, proche de Kinshasa, la capitale. Les causes du crash, pour l'instant, de ce petit Antonov affrété par les autorités ne sont pas encore connues. À Kinshasa, les précisions de Pascal Molégois.
4: Les deux généraux 3 étoiles avaient prévu de faire un aller-retour entre Kinshasa et la ville de Kikwit. Accueillis par les autorités provinciales à leur arrivée, ils ont ensuite visité les nouveaux bâtiments de la cour militaire et de l'auditorat dans cette province créée il y a tout juste 11 ans. On les voit d'ailleurs sur une photo des fins de mission prise à l'aéroport de Kikwit 30 minutes avant l'accident. Selon nos informations tirées des sources officielles et locales, c'est à leur retour aux environs des 14 heures heure locale que l'irréparable s'est produit. Deux habitants, je parie RFI, témoignent d'un appareil qui visiblement avait des difficultés à tenir son cap dans les ciels de la ville de Kenge, chef-lieu de la province voisine du Kwango. L'appareil aurait cherché ou s'est posé dans une ville dépourvue de pistes. Il s'est finalement écrasé dans une savane herbeuse qui s'est avérée être une concession privée et inoccupée. Sur des images qui ont circulé sur Internet, on voit les corps du pilote étendu près de l'avion en flammes. C'est le seul qui n'a pas été calciné. Le Bureau permanent d'enquête d'accidents et d'incidents d'aviation a annoncé avoir dépêché une équipe sur place. Pascal Moulegua, Kinshasa. 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
3: RDC toujours, deux officiers comparaissent devant la haute cour militaire de Kinshasa. Robert Envolia, ancien commandant de la région militaire du Sud Kivu, et André Eranza Ouketi, ancien commandant des opérations Soukola de Nord. Ils sont poursuivis pour avoir abandonné leur position face aux rebelles de l'AFC M23, détenus depuis plus d'un an et demi. Les deux officiers encourent la peine de mort pour ces infractions. Les deux officiers sont arrivés au palais de justice aujourd'hui sous escorte après avoir été extrait de la prison militaire de Ndolo. La prochaine audience est annoncée pour le 9 octobre. Et puis à tout juste 23 ans, Miguel Massessé s'était fixé pour mission de pédaler jusqu'à Rabat à vélo au Maroc pour demander la fin de la guerre en République démocratique du Congo. Son périple s'est achevé sur une route du Congo-Brazzaville le 18 septembre. La dépouille mortelle du jeune natif de Goma a été rapatriée ce vendredi à Kinshasa. Le corps sera conservé à la morgue de l'hôpital du cinquantenaire en attendant la publication du programme officiel des obsèques. Au Cameroun, deux affaires passées hier jeudi devant la justice, toutes deux à l'initiative de l'opposant Jean-Michel Ninche, l'une contre le chef de l'État, le président Paul Biya, l'autre contre le secrétaire général à la présidence, Ferdinand Gongo. La première est renvoyée au 26 novembre, la deuxième, Amélie Tulé, a connu hier en dénouement. Le tribunal s'est déclaré incompétent.
5: Le tribunal de grande instance du Mfundi à Yaoundé se déclare en effet incompétent à juger la demande d'interdiction introduite par Jean-Michel Ninche il y a plus de deux ans, le 28 février 2024. Le député demandait alors au tribunal d'interdire au secrétaire général de la présidence, Ferdinand Gongo, l'usurpation, je cite, des fonctions de président à travers notamment l'usage des hautes instructions. Deux ans pour se déclarer incompétent, note Jean-Michel Ninche, pour le député qui prévoit de faire appel, le sujet est toujours d'actualité et mérite d'être dans le débat public. Cela fait longtemps, ajoute-t-il, que le Cameroun n'est pas gouverné normalement. Dans l'autre dossier, porté cette fois par le parti de Jean-Michel Ninche, le FCC, le Front pour le changement du Cameroun, le tribunal renvoie au 26 novembre pour attendre les conclusions du parquet. Dans cette requête, elle aussi initiée il y a plus de deux ans, le FCC demande au tribunal d'interdire au chef de l'État, Paul Biya, de continuer, je cite, à proroger le mandat des députés à l'Assemblée et de l'inviter à respecter le calendrier électoral.
3: Amélie Tulé, j'ajoute que le calendrier électoral a été plusieurs fois modifié. Le mandat des députés et des conseillers municipaux devait s'achever initialement en mars 2025, prorogé d'un an jusqu'en mars 2026. Il a encore été allongé jusqu'à début 2027. D'intenses combats ont opposé encore aujourd'hui les forces fédérales et des groupes armés dans plusieurs localités du nord de l'Éthiopie, et cela quatre ans après la fin de la guerre du Tigré qui a fait plusieurs centaines de morts. La communauté internationale craint une nouvelle guerre à grande échelle. Des affrontements ont été d'ailleurs observés dans les états de l'Amara et surtout de l'Afar. Le récit d'Alexandra Branjon.
6: En Afar, des combats ont éclaté ce matin autour des localités d'Abala et Derbi à la frontière avec le Tigré. Une source affirme que les forces fédérales ont empêché les rebelles tigréens et leurs alliés d'entrer dans la ville d'Abala. Selon un chercheur, le but des rebelles est de couper l'axe Addis Abeba-Djibouti par où passe l'essentiel des importations éthiopiennes. D'intenses combats ont également opposé les forces fédérales aux rebelles tigréens à Mayagaba et Tselimo, deux localités du Tigré occidental, selon une ONG spécialisée dans la collecte et l'analyse de données. Les informations provenant du terrain sont parcellaires, les télécommunications sont fortement perturbées. Selon l'Observatoire international NetBlock, certains réseaux de télécommunications et d'accès à Internet sont coupés dans la région du Tigré. De mauvais souvenirs pour les Tigréens. Lors du conflit précédent, le gouvernement fédéral avait coupé tous les réseaux de télécommunications ainsi que la fourniture d'électricité et de services bancaires.
3: Alexandra Branjon. La Côte d'Ivoire rejoint les États-Unis et 74 autres pays dans l'exploration de la Lune. Le pays a en effet signé ce vendredi les accords Artemis, du nom du programme de retour sur la Lune, mise en place par la NASA. Pas question pour la Côte d'Ivoire d'envoyer des astronautes ou d'autres types de personnel pour l'instant, mais le pays, comme le continent africain, a de l'ambition en matière spatiale et ne veut se fermer aucune porte. Explication Simon Rosé.
7: Le programme Artemis de la NASA s'est retourné sur la Lune plus de 50 ans après les missions Apollo, mais cette fois l'agence spatiale américaine entend se rendre sur notre satellite de façon plus durable et plus internationale, avec objectif à terme d'y construire une base avec ses partenaires internationaux. Mais voilà, une installation en dur sur la Lune avec plusieurs pays représentés, ça soulève des questions juridiques et en la matière presque tout reste à inventer. C'est là qu'interviennent les accords Artemis, c'est l'architecture juridique, le code de conduite que la NASA souhaite voir réglementer les futures activités lunaires. Avec cette signature, la Côte d'Ivoire devient le 75e État à rejoindre ce cadre, quand bien même le pays n'est pas encore directement concerné. À la manière du Sénégal ou du Rwanda, d'autres pays africains avoir rejoint ces accords, cela lui permet d'avoir voix au chapitre dans la prise de décision, et cela ne ferme aucune porte pour la suite. La NASA conditionne en effet la participation au programme spatial à la signature des accords. Aujourd'hui, la Côte d'Ivoire n'a pas de mission lunaire, mais dans 10 ans, dans 20 ans, le pays a des ambitions spatiales et a même créé son agence dédiée l'an dernier.
3: Simon Rosé, puis en football, le Sénégal tenu en échec par le Mozambique dans cette première journée des qualifications pour la CAN 2027. Un but partout, un résultat décevant pour les grands débuts de Patrick Vieira sur le banc des Lions. Mais le nouveau sélectionneur préfère retenir le positif dans ce premier match.
8: Je suis vraiment très satisfait de cette première période. Je pense que ce qu'on a voulu faire, c'est traduire sur le terrain. On a créé beaucoup d'occasions, beaucoup de situations dangereuses. Je pense qu'on a été très disciplinés. On a bien bougé le ballon de droite à gauche. On a bien coupé les joueurs entre les lignes. On a créé des situations dangereuses. Et malheureusement, on n'a pas marqué ces situations. Sur cette deuxième période, on a eu beaucoup de précipitations. Je pense qu'on a été impatients et c'est sûr que l'état du terrain n'a pas facilité les choses. Bien sûr, il y a des regrets parce que ce que j'ai vu, surtout sur cette première période, les joueurs, l'équipe méritait mieux. Malheureusement, ça montre aussi qu'il y a des axes de progression qu'on doit justement travailler.
3: Des propos recueillis par Babacar Fall. Prochain match du Sénégal, mardi, ce sera face à l'Éthiopie. Il est 21h40 à Paris. Merci de rester à l'écoute de Radio France Internationale.
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10: Bonjour à tous, merci de nous rejoindre pour Ici l'Europe sur Radio France Internationale et France 24 en cette semaine où les Européens étaient peu audibles à l'Assemblée générale de l'ONU, mais aussi en cette semaine où ils s'inquiétaient de leur faiblesse économique. Nous avons le plaisir de recevoir Aurore Laluc, bonjour.
11: Bonjour.
10: Vous êtes députée européenne, socialiste française, coprésidente de Place Publique également. Vous venez de sortir Trump contre l'Europe aux éditions donc Les Petits Matins. Et vous êtes présidente surtout de la Commission des affaires économiques et monétaires du Parlement européen, présente à la dernière réunion de l'Eurogroupe. Aurore Laluc, une croissance faible des 27 pays membres de l'Union européenne, 1,1% pour 2026. Des prix de l'énergie qui grimpent à plus de 14% sur un an selon Eurostat. Comment vous qualifiez l'état de notre économie européenne ?
11: C'est très paradoxal parce qu'en réalité, malgré tout ce qu'on subit ces dernières années, c'est-à-dire qu'on est quand même sous attaque de l'administration Trump via la politique commerciale, il y a maintenant la crise avec le prix de l'énergie, la guerre hybride, enfin, on est vraiment une économie qui est mise sous pression, que ce soit par la Russie, par la Chine ou par les États-Unis. On résiste quand même pas mal quand on y pense. On résiste quand même pas mal, on reste résilient. Néanmoins, on arrive dans des temps très difficiles en termes de croissance économique, d'activité économique, en termes de pouvoir d'achat surtout. C'est ça en fait qui nous inquiète profondément. C'est la question de l'inflation, de cette inflation importée sur laquelle en fait on a très peu de prise parce qu'elle est liée à des événements extérieurs et c'est pas la première fois que ça nous arrive en fait. Donc c'est ça qui est difficile aujourd'hui pour nous à gérer. Et puis le fait qu'au bout d'un moment, on risque d'avoir de l'inflation alimentaire. Malgré tout, on résiste. Même si on est une zone qui n'est pas finie d'être construite, même si on n'a pas tous les outils, etc. C'est ça qui est étonnant. On arrive quand même à tenir. Mais néanmoins, on est mis sous pression. Et surtout, les Européens sont mis sous pression. Et c'est ça, l'économie, elle est au service des gens. Et en fait, c'est là où nous, on doit agir rapidement sur la question de l'électrification, agir sur la question des prix et surtout investir pour plus être dépendant des autres économies.
10: Alors, comme chaque semaine, je vais vous proposer un tour de l'actualité européenne. C'est l'Europe en bref de Agnès Le Cossec.
12: Un électrochoc pour Friedrich Merz. L'extrême droite allemande remporte de nouvelles élections régionales, tandis qu'avec moins de 5% des voix, la CDU, le parti du chancelier, est pour la première fois absente d'un parlement régional.
13: Nous ne pouvons pas édulcorer le résultat obtenu en Mecklembourg. C'est un désastre.
12: Autre défaite électorale, à Berlin, où la gauche radicale de Die Linke est arrivée devant le maire conservateur sortant. Dans le reste de l'Europe, de nombreuses élections nationales sont attendues d'ici un an, avec une percée annoncée de l'extrême droite qui met sous tension le projet européen. En marge de l'Assemblée générale des Nations unies, les dirigeants américains, danois et groenlandais ont signé un accord de sécurité. Cette signature devrait mettre un point final à la crise qui a envenimé les relations entre États-Unis et Europe après les menaces de Donald Trump d'annexion du Groenland. Le texte acte un renforcement de la présence militaire américaine sur l'île. Il interdit également à tout acteur, hors Union européenne et OTAN, d'exercer un contrôle dans des secteurs stratégiques. Donald Trump a annoncé qu'il pourrait interdire les exportations américaines de diesel, une perspective qui inquiète des pays européens aux options de plus en plus limitées. Le Premier ministre slovaque Robert Fico, pro-Kremlin, réclame un Conseil européen extraordinaire sur la crise des carburants.
14: Je le dis clairement, je considère que l'Union européenne fait preuve d'un cynisme total en laissant les États membres gérer la crise pétrolière tout seuls.
12: Le dirigeant slovaque, qui affiche sa proximité avec Vladimir Poutine, conteste l'interdiction par Bruxelles des importations de gaz russe prévues fin 2027.
10: Alors, Aurore Laluc, face à la flambée des prix du pétrole, les 27 ont eu des politiques très différenciées. Certains ont abouti à un prix plus bas que dans l'Hexagone autour de nous, avec des remèdes comme le plafonnement, la taxe sur les super-profits énergétiques, des aides directes. Qu'est-ce que vous préconisez et est-ce qu'il faut le même remède pour tous ?
11: En fait, effectivement, on n'est pas exposé de la même façon et puis on n'a pas le même état des finances publiques. C'est ça aussi hein, la réalité dans les différents pays. Ce qu'il faudrait, c'est la taxation sur les super-profits. Et au niveau européen, il y a clairement une coalition de pays qui est en train de se dégager. L'Espagne, l'Italie, l'Allemagne, l'Autriche, donc des gouvernements d'une couleur politique très différente, hein, très différente, demandent la taxation des super-profits. Pour l'instant, la France s'y oppose. Or, ce serait les moyens de récupérer de l'argent pour pouvoir justement faire des aides ciblées
10: pour protéger Total Energy.
11: Franchement, en fait, quelle serait l'autre raison en réalité ? Il n'y a pas d'autre raison. Donc, de deux choses l'une, soit à un moment, Total Energy, les prix qu'eux, ils font à la pompe, ben, ils font en sorte que tout le monde ait le même prix sur le territoire. Je pense pas que ce soit leur stratégie, en réalité. S'ils font pas ça, pardon, mais taxation des super-profits, ça commence à bien faire. On peut pas mettre en danger comme ça les Français et les finances publiques.
10: Vous mentionnez la France avec un budget très, très difficile à adopter, une dette en hausse et un déficit le plus élevé de la zone euro à 5,4% du PIB. Est-ce que vous avez senti l'Eurogroupe, puisque je disais que vous y aviez été, très inquiet de la situation française?
11: Non, les ministres des Finances, les institutions européennes sont inquiets en général de l'état mondial des finances publiques, mais aussi de la dette privée, de ce qui se passe aux États-Unis, la bulle, etc., et le fait que les Américains ne maîtrisent plus leur dette comme avant. C'est-à-dire qu'avant, ils arrivaient à faire en sorte que ce soit le produit financier le plus sûr du monde, c'est plus le cas. Et ça, en fait, ça vient percuter l'ensemble des dettes mondiales. C'est ça, en fait, qui trouble le jeu partout. Et on n'est pas à l'abri d'un accident financier, hein. Ça, c'est clair. Mais on ne sait pas d'où il va venir. Et on n'est pas à l'abri. Et c'est de la probabilité. Ça veut dire que ça peut arriver comme ça peut ne pas arriver. Bref, c'est un sujet qui mérite de la nuance. Or, dans le débat politique aujourd'hui, la nuance, c'est pas la chose la plus commune, en réalité. Donc, voilà quel est l'état mondial. Maintenant, au niveau européen, nous, ce qu'on demande à la France, c'est une trajectoire de réduction de 100-120 milliards sur 5 ans. Ça veut dire qu'il n'y a pas besoin de faire un effort de 54 milliards. Déjà, ça n'existe pas, ça n'existera pas, c'est trop brutal. Mais de l'ordre de 18-20 milliards. Et ensuite, quand je suis à l'échelle européenne, je vois qu'il y a beaucoup moins d'inquiétude. C'est-à-dire que tout le monde dit « oui, il faut que la France prenne un effort ». Mais personne se dit la France, là, tout de suite, va rentrer en crise financière.
10: Mais inquiétude aussi par rapport au discours du Rassemblement national concernant l'Europe, qui, s'il accède au pouvoir, veut baisser la contribution de la France à l'Union européenne, alors que l'actuel Premier ministre a d'ailleurs demandé de retrancher 800 millions en les prélevant sur l'amende Google. Ça accrédite, avant les élections de 2027, l'idée que la France paye trop. Et c'est le cas ?
11: C'est pas le cas, déjà, parce que je suis navrée, mais sans l'Union européenne, la France n'est pas grand-chose. Elle n'est pas grand-chose du point de vue des exportations. Elle n'est pas grand-chose non plus du point de vue de la soutenabilité de sa dette, si je peux me permettre. Parce qu'aujourd'hui, si la dette française est soutenable, c'est

0: C'est
1: tout,
0: vous.
1: Tout l'espace médiatique.
0: Il faut se dire, Annie, une chose, c'est que nous. Mbappé dit bonjour. Les journalistes prennent, ils disent qu'il a dit bonjour en pleine nuit. Il dit, je vous aime. On dit, c'est pas possible, Mbappé aime déjà des hommes et des femmes en même temps.
1: On a compris.
0: Il dit que j'aime le football, on dit que non, il est déjà orgueilleux. Non, on sait quoi. Donc, bref, c'est Mbappé. Nous sommes dans ce qu'on appelle, tout le monde parle de Mbappé. Et c'est une marque de fabrique. Et c'est ça aussi que j'ai dit. Et dans des problèmes aussi importants, comme par exemple, toi, Africain, je te dis, lorsque j'ai souvent vu Mbappé prendre des positions, même politiques ici, courageuses, par exemple, contre l'extrême droite et tout, il défend tous les Africains. Donc, quand il parle des Africains, que les gens ne disent pas qu'il veut tout simplement profiter de ses origines, mais c'est quelqu'un qui sait se mouiller, c'est quelqu'un qui sait se lancer, c'est quelqu'un qui sait défendre ses origines.
1: Non, c'est tout. Ok, bon, en tout cas, la campagne va continuer, tout le monde va parler, on les entend, ici et là, ceux qui rêvent, évidemment. Alors, oui, il y aura la clôture des votes, et la réponse ne sera qu'un mois après, le 28 octobre, le 26 octobre, pardon, un lundi, et ça sera à Londres que sera organisée la cérémonie. D'ici là, on aura le temps d'y revenir sans aucun doute. Allez vite, les cartons.
2: Carton jaune.
3: Un carton là. Il sort un carton jaune.
2: Ouh là là là là, carton rouge.
4: Carton rouge.
5: Dans la confusion.
2: Carton vert.
6: Extraordinaire.
7: Rien à dire.
1: Des cartons sélectionnés par David Finzel.
8: Bonjour à tous, bonjour Annie Gasnier, bonjour à Xavier, bonjour à tout le monde autour de la table. Moi c'est Dieudonné Savatogo depuis le Burkina Faso. Alors mon carton il est vert, vert, vert pour Rafinha qui ne fait que briller, qui a détrôné un des poulains de M. Lemi Nguono, dont je ne citerai les noms ici, qui pense que le ballon d'or se décerne seulement à cause des buts. Merci et bonne émission.
9: Je m'appelle Khadim Dion. Je suis du Sénégal. J'ai eu des mini-vacances pour venir regarder les terres, notre terre des ancêtres. Là où vous voyez, ce sont les mules. Les arachides sont de l'autre côté, qui sont en phase de maturation. Et je donnerai un carton vert, très, très, très, très vert, à notre Nancho, notre international, l'infatigable Sadio Mané. Il est en train d'inaugurer une entreprise agro-industrielle où il recrutera 1000 employés permanents. Quel patriote! Merci, je vous remercie.
10: C'est Moussa Kan Touba, Sénégal. Je voudrais adresser un carton vert à M. Sadio Mané pour son projet immense de 20 millions d'euros dans son village natal Bambali. Donc, il envoie un message fort à ses amis footballeurs qui ont les moyens d'investir dans leur pays. Merci Sadio, carton vert à lui.
11: Salut le Café du Sport. Moi, c'est Martial depuis le Maroc. Alors, mon carton aujourd'hui, il est vert pour l'international tchadien Marius. Je lui souhaite bonne chance pour son nouveau carrière avec Olympiakos. Voilà, et qu'il hisse le drapeau du pays. Ciao.
12: Bonjour à Joe Foot, moi c'est Landry Camonnet vivant au Canada. Alors mon carton, il est vert pour Idriss Carlos Kamini, ancien préparateur physique et préparateur des gardiens de l'équipe nationale du Cameroun sous les Mabris, qui dépose ses valises du côté de l'équipe nationale senior de Haïti. Nous lui souhaitons bonne chance.
13: Salut Madame Negassine, salut la grande équipe de la Radio Foot Internationale, c'est Gianni Mopila depuis Pointe-Noire, Congo-Brazzaville. Mon carton, il est vert, je donne ce carton vert à Maestro Zinedine Zidane. Le nouveau sélectionneur de l'équipe de France. Il a connu beaucoup de succès avec le Real de Madrid. Je lui souhaite vraiment le meilleur avec l'équipe de France. Beaucoup de succès, beaucoup de la réussite. Qu'il gagne beaucoup de trophées avec le bleu. Avec son capitaine Kylian Mbappé. Carton vert Maestro.
14: C'est Alvaro Matédé, chroniqueur sportif depuis Brazzaville. Alors mon carton, il est vert. Vert adressé par le papy national Claude Leroy. Oui, malgré la défaite d'hier, Claude Leroy nous a démontré, encore nous a ramené un talent pur du football congolais. Iki Adjimi qui nous a démontré une prestation magnifique. Allez, le Congo, toujours ohé.
15: Moi, c'est Kamar Moussa, résident en Anjouan, aux Comores. J'adresse un carton vert pour la première fois à M. Xavier Barré pour avoir pronostiqué un favori entre

0: le match qui oppose le Cameroun et les Comores. Et sur ce, j'encourage les Salakan en leur disant que c'est le début de la CAN. Ils devraient effectuer leurs efforts pour gagner les autres matchs qui restent pour nous faire plaisir à une qualification à la CAN prochainement en 2027. Merci.
1: Bonjour l'équipe du Café des Sports, Diallo Boubacar, étudiant guinéen à Limoges, je pense qu'on se connaît désormais. Alors, suite à mon carton vert de la semaine dernière qui parlait des rêves de participer un jour à une émission du Café des Sports, rêve que vous avez bien voulu réaliser en m'invitant dans l'émission, sachez que je serai bientôt à Paris et je l'espère dans l'émission du Café des Sports. Et donc pour vous remercier, je vous donne un carton vert à toutes et à tous et je vous dis à très bientôt.
2: Il va venir. Il va venir, c'est sûr. Merci beaucoup à cet auditeur internaute en jouant. Je crois que c'est la première fois qu'on recevait quelque chose directement des Comores. Allez, on n'a pas beaucoup de temps. Youssouf Mouloumbou, votre carton, quelle couleur ?
3: Carton vert à Yohan Wissa. Très bon début de saison avec Newcastle et très bon début aussi de saison avec la sélection, avec un but hier. Donc voilà, félicitations à lui.
2: Et on l'avait vu sacrément bien aussi durant la Coupe du Monde.
3: Rémi l'avait crucifié.
2: Rémi, votre carton, il est ?
4: Je crucifie Vinicius Junior avec le rouge. Oh. Parce que c'est... Oui, c'est lamentable. Je me disais que c'était le Real. Donc là, depuis un certain temps, ça ne marche pas. Et on se disait qu'avec son père Ancelotti, qu'il allait se relever. Et qu'il lui a d'ailleurs fait
2: avec
4: faire des pompes.
2: Avec la sélection brésilienne.
4: Plutôt à la sélection. Mmh. Mais là, lorsqu'on vient de voir le match catastrophique qu'il vient de faire, zéro dribble réussi. Aucune dangerosité, des contrôles manqués et tout.
3: Il faut l'encourager.
4: J'ai dit, il ne faut pas l'encourager. Le problème, c'est que vous voyez, il se fatigue beaucoup. On voit maintenant, il va dans des fêtes, il fait ceci, il se balade avec les nanas. Bon, bref, il me paraît très émoussé, très fatigué. Comme le dit un proverbe africain, quand le taureau est épuisé, les couteaux pleuvent sur lui.
2: Ah oui, ça s'appelle la corrida. Xavier Barré, quelle est la couleur ?
5: Carton vert à un club qui existe depuis 6 ans. Nashville, qui est monté en MLS en 2020 et qui est actuellement en tête de la conférence.
2: Championnat des États-Unis. La MLS.
5: Qui vient de passer 3-0 au Chicago de Robert Lewandowski et qui est allé faire 2-2 à Miami la semaine précédente contre l'Inter de Lionel Messi. Donc ils sont en tête du championnat des États-Unis. Pour un club nouveau, c'est magnifique et on va voir jusqu'où ils vont aller.
4: Qui
5: parce que derrière, derrière, il y a bien sûr la phase finale avec pourquoi pas un beau parcours et un bel exploit réalisé.
2: Frédéric, la couleur de votre carton vert,
6: foot féminin, des joueuses de Lyon, de l'OL, un début de saison, 4 matchs. Le premier, elles ont gagné 7-1. Le deuxième, contre le Paris FC, même score, 7-1. Contre le Havre, 8-1. La Ligue des Championnes qui démarre, Lens-y, ça va être plus difficile, Servette de Genève, 8-0 à l'extérieur, avec Jonathan Giraldez, qui avant entraînait le Barça, il a gagné 2 Ligues des Champions avec le Barça. Moi, je miserais bien une petite pièce sur les Lyonnaises cette année pour qu'elles reprennent leur couronne de championne d'Europe.
2: Elles ont déjà 8, donc ça fera la 9e. Le carton de Radio Foot International va Pierre-Emerick Aubameyang, encouragement, parce que le buteur qui avait si bien commencé sa saison du côté du Deportivo La Corogne, 5 buts déjà en ce début de saison, il s'est blessé, blessure au ménisque, il vient d'être opéré, mais il risque d'être sur le flanc pendant au moins 2 mois. Et c'est jamais facile, quand on est en fin de carrière, de revenir au même niveau. Alors bon courage Pierre-Emerick Aubameyang, l'un de nos prix Marc Vivien Fauré, dont on se souvient avec bonheur ici à Radio Foot. Et c'est la fin de ce Café des Sports. Merci beaucoup messieurs, merci. Youssouf, on vous attend de nouveau, on attend les Congolais surtout. Merci Rémi.
4: Salut.
2: Notre indomptable Rémi. Merci Frédéric et Xavier. À la semaine prochaine.
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1: Thaïs Moreau.
0: Bonjour à toutes et à tous. À la une de ce journal, il a été accueilli en véritable rockstar à Saint-Denis, près de Paris, fin de la veillée au Stade de France avec le pape Léon XIV et plus de 80 000 fidèles. La première étape de la tournée du souverain pontife en France. Vous entendrez dès le début de ce journal quelques-uns de ces jeunes catholiques qui se sont déplacés pour le voir. Au sommaire également, vers une réouverture du détroit d'Ormuz, le chef de la diplomatie iranienne a soumis aux États-Unis une proposition précision à suivre. C'était il y a un mois les crues dévastatrices au Népal qui ont fait plus de 1400 morts. Le premier ministre népalais a appelé lors de l'Assemblée générale de l'ONU qui se déroule en ce moment à New York, la communauté internationale à ne pas laisser son pays tomber. Et puis enfin, Ligue des Nations, très bon début pour Zinedine Zidane. L'équipe de France de football remporte 1-0 son match contre la Turquie. En France, la veillée du pape Léon XIV s'est achevée il y a un petit moment au Stade de France à Saint-Denis, près de Paris. Le pape Léon XIV, star de la soirée, 80 000 jeunes catholiques l'ont accueilli dans une ambiance survoltée. Une veillée de prières, prises de parole et chants. Un échange de questions-réponses entre le pape et des fidèles a également eu lieu. Mais qu'est-ce qu'attendaient réellement ces jeunes de la venue du pape en France? Baptiste Coulon leur a tendu son micro.
2: Je pense qu'on attend un message de paix de sa part. Et je pense que ouais, même les non-cathos peuvent attendre un message de paix et beaucoup d'espérance due à sa venue.
3: J'attends un peu un message d'éveil spirituel, notamment chez les plus jeunes, parce que nous, on a dans notre université plein d'amis qui se baptisent à 20 ans. Et je trouve que c'est super et que le pape les représente. C'est un très beau message.
4: On nous rabat souvent que le monde va mal, etc. Donc lui, il est un peu là pour dire non, on va y arriver, ça va être mieux et faut s'accrocher, quoi. De voir tous les chrétiens ici, ça fait plaisir à voir. Enfin, on n'est pas tout seul, quoi. On est nombreux et donc ça fait très très plaisir.
0: Des propos recueillis par Baptiste Coulon, le pape qui est en visite pour 4 jours en France. Il se rendra ensuite à Lourdes et à Metz. Mais avant ça, ce samedi, il célébrera une grande messe organisée sur les Champs-Élysées à Paris. 600 000 personnes sont attendues. Si certaines conditions sont remplies, le détroit d'Ormuz sera ouvert sous 7 jours et des pourparlers seront engagés. Les mots du chef de la diplomatie iranienne, Abbas Araghchi, a affirmé lors de l'Assemblée générale de l'ONU, qui a lieu en ce moment à New York, avoir soumis une proposition pour une réouverture du détroit d'Ormuz aux États-Unis. Le détroit d'Ormuz, ce détroit stratégique pour la navigation, est au cœur de la guerre entre Téhéran et Washington. Mais les conditions restent floues. Oriane Verdier.
5: En marge de l'Assemblée générale de l'ONU à New York, Abbas Araghchi a affirmé avoir communiqué mardi à l'émissaire américain Steve Witkoff les conditions iraniennes pour une réouverture du passage stratégique qu'est le détroit d'Ormuz. Selon le New York Times, Téhéran demande une cessation de toutes les hostilités au Moyen-Orient durant 7 jours, y compris au Liban, le déblocage d'avoirs gelés iraniens, la levée des sanctions sur le pétrole iranien et la fin du blocus naval américain. Si ces conditions sont remplies, des pourparlers pourraient également être engagés au bout d'une semaine. Également, à New York, le président iranien Massoud Pezeshkian, interviewé par Fox News, a lui rappelé qu'Israël et les États-Unis avaient imposé cette guerre à l'Iran en violant le droit international. Quand nous pouvons résoudre les problèmes par le dialogue, nous ne devrions pas en venir à nous entretuer, a-t-il affirmé. C'est à l'Amérique de décider si elle veut y mettre fin ou non. Les présidents américains et iraniens avaient signé un protocole d'accord en juin dernier, mais les deux parties s'accusent mutuellement de l'avoir violé, ce qui a amené à une nouvelle escalade du conflit dans la région.
0: Oriane Verdier annonce qui a fait baisser les cours du pétrole ce vendredi. L'Assemblée générale de l'ONU à New York, j'en parlais. Le premier ministre libanais Nawaf Salam a mis en garde ce vendredi contre le risque d'un vide que créerait le retrait de la force de l'ONU dans le sud du Liban s'il n'était pas remplacé. La FINUL, de son vrai nom, est une force déployée depuis 1978 au Liban et son mandat se terminera en décembre prochain. Xi Jinping et Donald Trump vont se revoir très prochainement au sommet de l'APEC, le sommet de la coopération économique pour l'Asie-Pacifique en Chine, qui aura lieu fin 2026. Annonce qui intervient alors que la visite d'État du président chinois aux États-Unis s'est terminée ce vendredi. Donald Trump s'est félicité d'une visite très positive pour les deux pays. Pourtant, gala et dîner à la Maison Blanche, mais pas de réelle annonce concrète durant ce déplacement, excepté la prolongation jusqu'au 10 janvier seulement d'une trêve commerciale entre les deux pays et l'annonce de l'arrivée prochaine de deux pandas emblématiques de la diplomatie chinoise aux États-Unis. Je vous le disais dans les titres, Vladimir Poutine a laissé entendre ce vendredi qu'il ne reprendrait pas de pourparlers de paix pour l'heure avec l'Ukraine. Des discussions toujours au point mort entre la Russie et l'Ukraine, malgré les tentatives américaines pour y remédier. J'aimerais souligner encore une fois que nous ne nous préparons pas à des combats de quelle sorte que ce soit avec l'Europe, a également répété le président russe lors d'un point presse, faisant notamment référence aux inquiétudes de l'Union européenne et de la France récemment. De nouvelles frappes russes ont, elles, tué 7 personnes ce vendredi à Kiev. RFI, on est à New York, l'Assemblée générale de l'ONU, je vous en parlais. C'était un avertissement au monde. Près d'un mois après les crues meurtrières au Népal qui ont fait plus de 1400 morts, le Premier ministre Balendra Shah a pris la parole à la tribune. Comme au lendemain de la catastrophe en août dernier, il a appelé la communauté internationale à ne pas laisser son pays assumer seul le coût de sa reconstruction, estimé à plusieurs milliards de dollars. Il a rappelé que le Népal avait contribué à moins de 0,1% des émissions globales de gaz à effet de serre. Écoutez.
6: La catastrophe de Bhotekoshi et Trishuli n'était pas une tragédie locale. C'était un avertissement lancé au monde entier. Il y a près de 3 ans, debout à l'ombre de notre Mont Everest, le secrétaire général des Nations Unies avait mis en garde l'humanité contre la catastrophe climatique imminente. Ce cri lancé depuis le toit du monde n'a pas été suffisamment entendu. Nous, les dirigeants politiques, avons manqué à notre devoir. Nous n'avons pas traduit ces paroles en actes. Nous évaluons nos besoins en matière de reconstruction à environ 10% de notre PIB et nous comptons sur votre solidarité et votre soutien. C'est pourquoi cette Assemblée doit retenir 6 mots. Secours, réhabilitation, reconstruction, responsabilité, réparation et résilience. Un monde capable de livrer une arme n'importe où en 72 heures n'a aucune excuse pour laisser un agriculteur sans moyens de subsistance décents.
0: Le Premier ministre népalais Balendra Shah à la tribune de l'ONU. Le changement climatique et ses effets partout dans le monde et en Libye. Sur les réseaux sociaux, des images impressionnantes de coulées de boue. Les habitants se retrouvent privés d'électricité et d'eau courante après des inondations et pluies torrentielles qui ont touché dans la nuit de ce jeudi à vendredi de nombreuses villes de l'ouest du pays. Dans l'actualité judiciaire en France, verdict tombé. La cour d'assises de Paris condamne à 19 et 26 années de réclusion criminelle Romain Bouvier et Loïc Le Priol, les deux hommes qui avaient tiré sur Federico Martin Rambourou, ce rugbyman argentin tué en plein Paris le 19 mars 2022. Si elle n'a pas retenu la préméditation pour ce crime, la cour d'assises de Paris a sévèrement sanctionné l'intention homicide de ces deux militants de l'ultra-droite parisienne aux lourds antécédents de violence. Les condamnés, comme le parquet général, ont 10 jours pour faire appel. Et puis du sport, avant de clore cette édition, ce vendredi soir, premier match avec les Bleus pour Zinedine Zidane, le nouveau sélectionneur de l'équipe de France de football. Des débuts gagnants pour la grande première du nouveau sélectionneur, les Bleus ont gagné en Turquie, en Ligue des Nations. Succès étriqué 1-0 grâce à un but de Kylian Mbappé, le capitaine qui s'est blessé sur l'action et a dû se faire remplacer. Tout n'a pas été parfait, mais c'est une soirée réussie selon le Ballon d'Or, l'attaquant Ousmane Dembélé. Écoutez.
7: Oui, bien sûr, avec une victoire. On sait que c'est un terrain compliqué. Il y a eu aussi une pelouse difficile, mais je pense qu'on a fait un très bon match dans l'ensemble. Je pense qu'on aurait pu marquer un ou deux buts de plus. Mais venir ici en Turquie dans un stade chaud, difficile, on savait que ça allait pas être facile. Toute la semaine, on a très bien préparé ce match. Et voilà, on est content de ce match. On repart avec les 3 points. Voilà, on est content de notre match et voilà, on va continuer comme ça. On va se préparer pour lundi.
0: On l'a appris il y a quelques instants, Kylian Mbappé déclare forfait pour les 3 prochaines rencontres de l'équipe de France. Ce lundi, les Bleus défieront à Bruxelles la Belgique, qui a de son côté battu l'Italie 2-0. Et puis, accusé d'avoir eu recours à de l'IA et d'avoir plagié des textes plus anciens, son livre continue de faire parler de lui. L'écrivain canado-haïtien Taylisson Aurélien et son livre « C'était ça ou mourir » a été exclu par l'Académie Goncourt de sa liste, le prix littéraire le plus prestigieux de France. 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C'est la fin de ce journal.
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9: Bonjour à toutes et à tous et bienvenue dans Un jour au village. Le Gabon est recouvert à près de 88% de forêt. Pourtant, dans beaucoup de villages du pays, construire une maison, trouver des planches à prix abordable ou encore équiper les écoles en tablement demeure toujours un parcours du combattant. Depuis l'interdiction de l'exportation de grumes brutes en 2010, le pays, l'un des principaux exportateurs de bois en Afrique, est passé d'une simple logique d'extraction à une véritable politique d'industrialisation du bois. Cette évolution est matérialisée par la création de la zone économique spéciale TENCOC, qui s'étend sur 1126 hectares à 27 km de Libreville. Alors que l'État encourage la transformation du bois, qu'en est-il réellement au cœur des provinces gabonaises? Le bois peut-il devenir un véritable moteur de l'économie et participer à la création d'emplois pour les jeunes dans les villages? Nous en parlerons dans quelques minutes avec nos invités. Le docteur Alain Karsanti, économiste et chercheur au CIRAD, Centre de coopération internationale en recherche agronomique pour le développement à Montpellier. Et Paul Moussavou Mombo, qui est à la tête d'une unité artisanale de transformation du bois à Libreville, la capitale du Gabon. Mais tout de suite, la parole est à nos radio partenaires. Direction l'extrême nord du Cameroun, choléra, rentrée scolaire et culture de contre-saison sont les sujets qui font l'actualité et rythment la vie des populations. Pour nous en parler, nous sommes avec Mombo Mendouang Robert, directeur de la radio partenaire Espoir FM à Maroua, une ville située à l'extrême nord du Cameroun et la plus peuplée de cette zone. Bonjour, Monsieur Mombo Mendouang Robert.
10: Bonjour.
9: Quels sont les sujets traités par votre radio dans cette région à l'extrême nord du Cameroun?
10: Nous avons plusieurs sujets, mais pour l'instant, nous avons deux préoccupations. Nous avons d'abord la rentrée scolaire. Et dans le domaine de la santé, nous avons le choléra. Le sujet qui inquiète aussi actuellement, c'est la vie quotidienne, quoi. Il y a aussi la pluie qui dérange, parce qu'actuellement, nous avons un peu un retard de pluie, parce que nous avons aussi les cultures qui demandent encore les pluies, mais les pluies sont un peu rares. Et il y a aussi les pépinières du contre-saison, comme nous on appelle vulgairement en patois ici, le caral. Donc, nous avons aussi un retard de pluie qui dérange aussi la population.
9: Alors, Monsieur Bombo Mendouang Robert, quelles sont les activités des populations dans cette région, l'extrême nord du Cameroun?
10: Les activités principales, nous avons d'abord le commerce et la population est à peu près à 80% agricole. Nous avons la culture du mil, les gens cultivent aussi le maïs, un peu de soja, il y a le coton. Le coton qui est une culture rentable et commerciale, quoi. Et après les pluies, immédiatement, nous attaquons la culture des oignons. Bon, au niveau du commerce, nous avons des commerçants dans les vêtements, les détails, les volailles, tout ça. Et les petits métiers, il y a les gars de mototaxi qui s'occupent aussi de petits transports. Des gars, ce sont des gars battants. Les jeunes ne restent pas les bras croisés. Malgré la dureté et la zone aride, nous sommes au Sahel. Mais avec tout ça, les gars arrivent quand même à se battre. Ils exercent les activités génératrices. Parfois, même quand vous arrivez, il y a des femmes voyantes qui concassent les graviers, ils vendent. Il y a des enfants qui arrivent à prendre un peu du sable dans le maillot pour la vente. C'est des gars qui se battent. Ils participent à la ration alimentaire familiale. Il faut aussi un peu des entreprises ou bien des activités parce que nous avons la jeunesse, nous avons une très grande jeunesse et puis il nous manque un peu des entreprises ou bien des usines. Bon, ceux qui ont aussi un peu les moyens, il faut qu'ils font aussi dans les industries pour un peu réduire le chômage.
9: Monsieur Bombo Mendouang Robert, pouvez-vous nous rappeler la fréquence de votre radio?
10: Bon, la radio, la fréquence, c'est 106.5 MHz. Donc nous avons un rayon de 100 km de couverture. Nous couvrons presque tous les 6 départements de la région de l'extrême nord.
9: Merci Mombo Mendouang Robert et bonne journée à vous.
10: Merci bien.
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9: Aujourd'hui, nous parlons de la transformation artisanale du bois au Gabon. Ensemble, nous allons voir comment faire du bois une réelle opportunité pour les villageois. D'abord, nous sommes avec Paul Moussavou, menuisier à Libreville. Bonjour Paul Moussavou.
11: Bonjour Monsieur Ba.
9: Pouvez-vous nous présenter votre unité de production?
11: Alors, mon unité de production s'appelle le bois du Gabon, pour référence à notre pays qui est couvert à 80% de bois. Nous l'avons mis en place depuis 2010 et voyez donc depuis ce temps, je fabrique des portes, je fabrique des fenêtres, tout ce qui est dans le bâtiment, mais aussi tout ce qui est mobilier, agencement, décoration, de par mon expérience.
9: D'où provient le bois que vous utilisez?
11: Nous avons deux types de sciage. Les premiers sciages, c'est des sciages plus ou moins irréguliers. On appelle ça sciage à façon, c'est fait par des artisans en forêt. Donc les sciages ne sont pas normalisés, bien que ça approche les normes. Mais aussi ce que les grandes industries ne peuvent exporter ou bien ne peuvent vendre. Tout ceci est repris par les particuliers, les détaillants, qui nous le revendent à nous les artisans. Donc voilà, il y a ces deux types. Les sciages industriels qui ne sont pas vendus par des industries, mais aussi les sciages à façon, donc qui sont faits par des artisans en forêt, qui sont faits avec des moyens de bord. Et ce que nous, on utilise, c'est vraiment parce qu'il est normalisé. Mais on fait avec parce qu'il faut bien produire, mais ça sort des produits assez bons, des produits vendables. Mais nous utilisons aussi des produits dérivés du bois, c'est-à-dire du contreplaqué. Bon, nous nous efforçons à fabriquer des produits de qualité à partir, ça va vous étonner, à partir des produits de non-qualité. Quand on parle de qualité ici, c'est à peu près à 70%, 80% de qualité, c'est pas du 100% qui est vendable à l'extérieur. Mais le bois, oui, il est cher. Il est cher pour les artisans. À 300 000 francs le mètre cube, il est quand même cher pour nous, mais on fait avec. On ne peut pas faire autrement.
9: Pouvez-vous nous donner un exemple par rapport aux planches? Ça coûte combien, par exemple?
11: Une planche coûte, en fonction des longueurs, en fonction des largeurs et de l'épaisseur, une planche coûte, je vais donner un exemple, une planche de 3 mètres sur 30 cm de large, sur 4 cm d'épaisseur, varie entre 10 000 CFA et voilà 15 000 CFA.
9: Alors, Monsieur Paul Moussavou, vous formez des jeunes. Est-ce que ces jeunes-là sont beaucoup plus intéressés au métier du bois ou bien est-ce qu'ils préfèrent, par exemple, quitter les villages pour partir dans les grandes villes du Gabon?
11: Oui, ici nous avons des écoles de formation qui sont l'ENSET, qui sont l'ITO, qui sont le centre de formation. En tout cas, il y a beaucoup de centres de formation qui font dans les filières bois. Oui, je les reçois de temps en temps, j'en ai là, actuellement j'en ai sous la main. C'est pas d'emblée qu'ils s'intéressent comme ça, c'est ces jeunes, ils ne comprennent pas toujours les choses de manière facile, mais il faut les réactiver, oui, ils s'intéressent.
9: Quels sont les obstacles que vous rencontrez aujourd'hui dans le cadre de votre travail?
11: Oh, la plus grande obstacle, c'est la parafiscalité. La parafiscalité nous paralyse. Il y a tellement de taxes, on n'est pas soutenu par les pouvoirs publics et les pouvoirs politiques du point de vue fonctionnement, du point de vue fabrication, mais la parafiscalité, c'est ce qui nous met à genoux. Vraiment, il y a trop de taxes.
9: Quelles sont les priorités aujourd'hui pour agrandir votre activité et peut-être employer plus de personnes dans les ateliers?
11: Bon, déjà, il faut des moyens financiers et de moins en moins, nous avons la main d'œuvre qualifiée. C'est vrai que je vous ai dit que les jeunes s'intéressaient, mais nous avons encore la mentalité du bureau, nous avons encore la mentalité du secteur tertiaire. Hein, il est encore présent dans la tête de nos enfants que embrasser les métiers manuels comme la soudure, comme la plomberie, comme la menuiserie, comme d'autres là, ils sont encore vraiment pas plongés dedans. Donc, de moins en moins, nous avons la main d'œuvre qualifiée, mais on fait avec, comme je dis toujours, on fait avec parce qu'une entreprise doit exister.
9: Merci beaucoup, Paul Moussavou Mombo. Je rappelle que vous êtes chef d'une unité de transformation du bois artisanal qui s'appelle Bois du Gabon. Merci à vous. Bonne journée.
11: Merci beaucoup. C'est à vous, RFI. Au revoir, Monsieur Ba.
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9: Nous sommes maintenant avec le docteur Alain Karsanti, économiste et chercheur au CIRAD, Centre de coopération internationale en recherche agronomique pour le développement à Montpellier en France. Bonjour Monsieur Karsanti.
12: Oui, bonjour.
9: Vous venez d'écouter Paul Moussavou qui dirige une unité de transformation de bois à Libreville. L'État gabonais avait interdit en 2010 l'exportation du grume dont l'objectif était de valoriser la transformation locale. Pourquoi malgré tous ces efforts, le bois reste toujours difficile d'accès et surtout pour les artisans locaux?
12: Il reste difficile pour des raisons simplement, je dirais, de concurrence pour accéder à la ressource. C'est-à-dire que il faudrait, disons, que ces artisans puissent s'approvisionner auprès, par exemple, des forêts communautaires ou s'approvisionnent dans des permis hors concession. Et souvent, ils sont en concurrence avec, disons, des exploitants artisanaux qui préfèrent vendre à des grandes entreprises le bois, donc le bois coupé d'ailleurs souvent, et ça ne va pas sur le marché. Donc c'est une difficulté d'accès à la ressource qui est liée peut-être au fait qu'il y a un manque d'espace dédié aux exploitants artisanaux. et que même quand il y a ces espaces comme les forêts communautaires, notamment dans les forêts communautaires, la préférence c'est de passer un contrat avec un entrepreneur, par exemple asiatique, qui va couper le bois et qui va ensuite verser des sommes d'argent au chef du village et au village.
9: Monsieur Karsanti, que prévoit le code forestier pour soutenir et protéger un petit artisan ou une petite et moyenne entreprise qui veut se lancer dans le sillage du bois artisanal légal?
12: Il n'y a pas énormément de choses. Le Gabon, disons, jusqu'à récemment, était plutôt tourné vers les grandes entreprises et l'exportation de bois. Et il n'y a pas eu grand-chose. La création des forêts communautaires a été un moyen, une tentative en tout cas, pour essayer de développer cette exploitation artisanale. Le problème étant que il y a effectivement très peu de forêts communautaires qui sont exploitées directement par les communautés et que généralement c'est donné en sous-traitance. Et l'un des problèmes, par exemple aussi, si vous voulez, c'est que le bois qui est sur le marché intérieur, le bois qui est vendu, il s'applique la TVA qui est de 15% et ceci est assez dissuasif, c'est-à-dire que si l'on veut un marché du bois artisanal légal, formel, donc qui ne dégrade pas la forêt, ça supposerait par exemple de pouvoir avoir des avantages fiscaux à ce bois légal qui serait par exemple avec une baisse de la TVA, et ça n'a pas été fait.
9: Existe-t-il aujourd'hui des programmes de formation ou de financement public ou des ONG pour aider les jeunes ruraux à créer leurs entreprises de menuiserie?
12: Pas spécifiquement, il y a des formations qui sont faites notamment par des projets internationaux qui visent à développer les métiers de la transformation du bois. Alors, a priori, c'est accessible à tout le monde, c'est accessible à la fois aux artisans et aux ouvriers, disons, des usines de transformation, mais en fait, quand on regarde qui est dedans, il y a très très peu d'exploitants artisanaux.
9: Comment faire pour que les villages exploitent leur bois pour se développer sans pour autant détruire la forêt communautaire?
12: En principe, il y a des plans de gestion qui doivent être faits, qui doivent être suivis. Et c'est un peu la volonté, non seulement au Gabon, mais dans tous les autres pays. C'est-à-dire, c'est une volonté, avec des forêts communautaires, d'avoir des plans de gestion, d'avoir une traçabilité et que ça soit exploité directement par les communautés à travers des petites entreprises artisanales. Le problème, c'est que ça ne fonctionne pas bien. C'est-à-dire que les forêts communautaires, comme je le disais, sont à peu près dans tous les pays de l'Afrique centrale mises en sous-traitance ou en fermage, si vous voulez, auprès d'exploitants chinois ou autres, qui ne s'embarrassent pas du plan de gestion, qui veulent couper le plus vite possible. Et par ailleurs, il y a un secteur d'exploitation artisanale qui, pour éviter de payer des taxes ou autres, exploite dans différents endroits, y compris dans des concessions qui ne leur appartiennent pas. Et là, on a un vrai problème, je dirais, d'entrepreneuriat qui n'arrive pas à se développer de manière légale et pour respecter des plans de gestion. Donc ça, c'est un problème assez général. Et ça demandera probablement, peut-être au niveau des autorités des États, de revenir à l'idée de base des forêts communautaires, c'est-à-dire d'empêcher la sous-traitance, d'empêcher le fermage et de développer des programmes véritablement pour former des chefs d'entreprise communautaires, artisanaux, pour qu'ils puissent approvisionner non seulement leur communauté, mais également les marchés urbains. C'est possible, mais pour l'instant, c'est pas malheureusement une politique qui a été développée.
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9: Je rappelle que nous sommes avec Alain Karsanti, économiste et chercheur au CIRAD, pour parler de la transformation artisanale du bois au Gabon. Monsieur Karsanti, vous avez commencé à énumérer quelques difficultés rencontrées par les artisans du Gabon, entre problèmes d'accès aux matières premières, manque d'équipement et un problème d'entrepreneuriat. Si vous aviez un seul conseil aux autorités du pays pour débloquer l'artisanat du bois légal et tracé au Gabon, quel serait-il?
12: Il y en a plusieurs. Je dirais qu'il faudrait d'abord aménager la fiscalité pour qu'il y ait la possibilité de développer un artisanat du bois qui soit légal, qui soit tracé. Et deuxièmement, les efforts qui ont été consacrés, par exemple au Gabon, pour l'industrie du bois ont été payants, puisqu'il y a une industrie qui s'est développée. Il faudrait maintenant qu'il y ait des programmes, qu'on mette de l'argent pour de la formation, la création d'entreprises artisanales. Et ça passe également par le fait de revenir au fondement des forêts communautaires, c'est-à-dire qu'ils ne soient pas de simples espace qu'on donne en fermage à d'autres exploitants industriels, mais que ce soit véritablement de l'exploitation par les communautés.
9: Ce que vous venez de dire, ce sont des conseils à l'endroit des autorités du pays. Et qu'en serait-il pour les artisans qui, au quotidien, cherchent des solutions pour le développement de leurs activités?
12: Du côté des artisans, je crois que c'est une question d'esprit d'entreprise. Souvent, ils ont l'esprit d'entreprise, mais aujourd'hui, les structures ne leur offrent pas suffisamment d'espace pour pouvoir gagner leur vie tout en étant légaux et en respectant effectivement les cadres, c'est-à-dire en payant des taxes et en ayant des permis qui sont très difficiles à obtenir généralement en plus. Donc souvent, les gens exploitent sans permis. Donc si vous voulez, il y a un coût de la mise en règle. Et le problème, ça va être pour le gouvernement d'abaisser ce coût de la mise en règle en les simplifiant, en les adaptant réellement au contexte des exploitants artisanaux. Et à ce moment-là, on pourra peut-être débloquer la situation.
9: Alors, Monsieur Alain Karsanti, c'est bientôt la fin de l'émission. Quel proverbe souhaitez-vous partager avec nos éditeurs ?
12: Alors, aujourd'hui, il y a beaucoup de discussions sur la vérité et sur l'objectivité. Je pense à une citation de Gaston Bachelard, qui était un philosophe des sciences français, qui a vécu au siècle dernier, qui disait « La vérité est fille de discussion et non pas fille de sympathie ». C'est-à-dire qu'au fond, c'est l'importance de la science, de la rationalité, et non pas la vérité ne vient pas simplement, ce n'est pas une opinion, c'est autre chose, ça vient de la délibération. Voilà.
9: Merci docteur Alain Karsanti. Je rappelle que vous êtes économiste et chercheur au CIRAD, Centre de coopération internationale en recherche agronomique pour le développement à Montpellier en France. Vos recherches se portent sur les instruments économiques de l'action publique concernant le climat et la biodiversité. Au revoir monsieur Karsanti et bonne journée.
12: Au revoir, merci.
9: C'est la fin d'un jour au village. Merci à Nathalie Laporte pour la réalisation. On se quitte avec Forola, un titre de Tiken Jaffa Coli et Carlinos Brown. Rendez-vous la semaine prochaine et bon week-end à tous.

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3: Il est 23h30 à Kinshasa, une heure de moins en temps universel. 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
3: Bonsoir à toutes et à tous, à la une de cette demi-heure africaine. Deux responsables de la justice militaire périssent dans un accident d'avion en République démocratique du Congo, 10 autres passagers et le pilote du petit appareil sont également décédés. L'accident est survenu ce vendredi dans une province proche de Kinshasa. Les causes du crash de ce petit appareil civil affrété par les autorités ne sont pas encore connues. Au Cameroun, deux affaires devant la justice à l'initiative de l'opposant Jean-Michel Ninche, l'une contre le chef de l'État, l'autre contre le secrétaire général de la présidence. La première est renvoyée au 26 novembre. La deuxième a connu jeudi un dénouement. Le tribunal s'est déclaré incompétent. Premier anniversaire du soulèvement de la Gen Z à Madagascar, un mouvement de contestation qui a provoqué en quelques semaines la chute du président Ange Radzoel. Commémoration ce vendredi à Antananarivo, où une stèle à la mémoire des victimes a été dévoilée sur les bords du lac Anous au lieu des manifestations de 2025. Nous parlerons aussi de la reprise de la guerre en Éthiopie, des combats signalés ce matin à la frontière entre l'Afar et le Tigré, où les télécommunications sont coupées. Des affrontements entre l'armée éthiopienne et les forces rebelles tigréennes et leurs alliés. La communauté internationale redoute un nouveau conflit à grande échelle. Et direction la République démocratique du Congo, où le crash d'un avion a coûté la vie à deux hauts responsables de la justice militaire. Il s'agit des lieutenants généraux Joseph Mutombo Katalé, premier président de la haute cour militaire, et de Lucien René Likulia, procureur général de l'armée. 10 autres passagers et le pilote du petit appareil sont également décédés. L'accident est survenu dans la province du Kwango, proche de Kinshasa. Les causes du crash de ce petit Antonov affrété par les autorités ne sont pas encore connues à Kinshasa. Les précisions de Pascal Moulegua.
4: Les deux généraux 3 étoiles avaient prévu de faire un aller-retour entre Kinshasa et la ville de Kikwit. Accueillis par les autorités provinciales à leur arrivée, ils ont ensuite visité les nouveaux bâtiments de la cour militaire et de l'auditorat dans cette province créée il y a tout juste 11 ans. On les voit d'ailleurs sur une photo des fins de mission prise à l'aéroport de Kikwit 30 minutes avant l'accident. Selon nos informations tirées des sources officielles et locales, c'est à leur retour aux environs des 14h heure locale que l'irréparable s'est produit. Deux habitants, je parie RFI, témoignent d'un appareil qui visiblement avait des difficultés à tenir son cap dans les ciels de la ville de Kenge, chef-lieu de la province voisine du Kwango. L'appareil aurait cherché ou s'est posé dans une ville dépourvue de pistes. Il s'est finalement écrasé dans une savane herbeuse qui s'est avérée être une concession privée et inoccupée. Sur des images qui ont circulé sur Internet, on voit le corps du pilote étendu près de l'avion en flammes. C'est le seul qui n'a pas été calciné. Le Bureau permanent d'enquête d'accidents et d'incidents d'aviation a annoncé avoir dépêché une équipe sur place. Pascal Moulegua, Kinshasa, RFI.
3: À tout juste 23 ans, Miguel Massessé s'était fixé pour mission de pédaler jusqu'à Rabat au Maroc pour demander la fin de la guerre en République démocratique du Congo. Son périple s'est achevé sur une route du Congo-Brazzaville voisin le 18 septembre. La dépouille mortelle du jeune natif de Goma a été rapatriée ce vendredi à Kinshasa. Le corps sera conservé à la morgue de l'hôpital du cinquantenaire en attendant la publication du programme officiel des obsèques. À Kinshasa, le récit d'Olga Massango.
5: Parti de Kinshasa sur son vélo, c'est finalement à bord d'un canot rapide et dans un cercueil que le corps de Miguel Massaïsaï a regagné la capitale ce vendredi. Pour rapatrier la dépouille de l'athlète, une délégation officielle a fait le déplacement, conduite par Albert Otevo, conseiller au ministère des Sports.
6: C'est quelqu'un qu'on appréciait par rapport à sa vision, par rapport au message. C'est pas facile, mais comme on avait la mission de rapatrier le corps, on l'a fait. Un programme sera communiqué incessamment par le gouvernement.
5: Parmi ceux qui ont soutenu ce projet dès le départ, la tristesse est immense. Jean-Claude Bouilly est le président du Conseil national de la jeunesse.
7: j'ai des larmes parce que notre objectif était que cette semaine qu'on se retrouve au Cameroun et après au mois de novembre se retrouver à Rabat. Malheureusement, Miguel s'est arrêté à mi-chemin.
5: Dans le cortège funèbre, la communauté des cyclistes était massivement mobilisée. Eux qui étaient toujours présents pour l'accompagner triomphalement à Kinshasa après chacune de ses étapes ont cette fois-ci tenu à l'accompagner dignement jusqu'à la morgue.
8: Parce que de voir une personne qui vous avait accompagné jusqu'au but d'aller et à son retour, vous le voyez accompagné dans un corbillard, donc ça fait tellement mal.
5: Pédaler pour la paix, tel était le noble objectif de Miguel Massaïsaï. Le destin a malheureusement basculé à la suite d'une panne technique. Contraint de prendre un taxi pour faire réparer son vélo, le jeune athlète a croisé la route de l'inévitable.
3: En République démocratique du Congo, toujours deux officiers comparaissent devant la haute cour militaire de Kinshasa. Robert Envol Yav, ancien commandant de la région militaire du Sud Kivu, et André Eonza Ouketi, ancien commandant des opérations Soukola. Ils sont tous les deux poursuivis pour avoir abandonné leur position face aux rebelles de la FCM-23. Détenus depuis plus d'un an et demi, les deux officiers encourent la peine de mort pour ces infractions. Les deux officiers sont arrivés au palais de justice sous escorte après avoir été extraits de la prison militaire de Ndolo. La prochaine audience est annoncée pour le 9 octobre. Au Cameroun, deux affaires passaient jeudi devant la justice, toutes deux à l'initiative de l'opposant Jean-Michel Lintche, l'une contre le chef de l'État, Paul Biya, l'autre contre le secrétaire général de la présidence, Ferdinand Ongongo. La première est renvoyée au 26 novembre, la deuxième, Amélie Tulé, a connu hier donc un dénouement. Le tribunal s'est déclaré incompétent.
9: Le tribunal de grande instance du Mfundi à Yaoundé se déclare en effet incompétent à juger la demande d'interdiction introduite par Jean-Michel Lintche il y a plus de deux ans, le 28 février 2024. Le député demandait alors au tribunal d'interdire au secrétaire général de la présidence, Ferdinand Ngongo, l'usurpation, je cite, des fonctions de président à travers notamment l'usage des hautes instructions. Deux ans pour se déclarer incompétent, note Jean-Michel Lintche, pour le député qui prévoit de faire appel, le sujet est toujours d'actualité et mérite d'être dans le débat public. Cela fait longtemps, ajoute-t-il, que le Cameroun n'est pas gouverné normalement. Dans l'autre dossier, porté cette fois par le parti de Jean-Michel Lintche, le FCC, le Front pour le Changement du Cameroun, le tribunal renvoie au 26 novembre pour attendre les conclusions du parquet. Dans cette requête, elle aussi initiée il y a plus de deux ans, le FCC demande au tribunal d'interdire au chef de l'État, Paul Biya, de continuer, je cite, à proroger le mandat des députés à l'Assemblée et de l'inviter à respecter le calendrier électoral.
3: Amélie Tulé, j'ajoute que le calendrier électoral a été plusieurs fois modifié. Le mandat des députés et des conseillers municipaux devait s'achever initialement en mars 2025, prorogé d'un an jusqu'en mars 2026. Il a encore été allongé jusqu'à début 2027.
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3: Alors d'ouvrir notre dossier consacré au premier anniversaire du soulèvement de la Gen Z à Madagascar, un mouvement qui a provoqué, je vous le rappelle, la chute du président Ange Razoel. Commémoration officielle donc ce vendredi matin. Une stèle à la mémoire des victimes a été dévoilée en Antananarive sur les bords du lac Anous au lieu des manifestations de 2025. Une façon, selon les autorités, de rendre hommage aux 22 personnes mortes durant cette mobilisation. C'est en tout cas le bilan des Nations Unies. Étaient présents aujourd'hui les 4 hauts conseillers de la refondation, le Premier ministre, ainsi que des membres de la Gen Z et des proches des victimes de la répression. Une cérémonie aux accents très politiques, Guillaume Fabry.
10: C'est au son d'un chant nationaliste du mouvement anticolonial MDRM entonné lors des manifestations l'an dernier que la cérémonie s'est ouverte. Le Premier ministre, Mamtine Razaonarson, a ensuite dévoilé une stèle représentant un militaire en armes entouré de jeunes se libérant de leur chaîne. Felana Anjantain, figure de la Gen Z, a tenu à être présente.
11: Je suis venue pour rappeler pourquoi on est descendu dans la rue. Il y avait des causes fondamentales. Des problèmes sociaux récurrents depuis plusieurs crises à Madagascar. C'est aussi pour eux dire aux familles de victimes qu'ils ne sont pas morts pour rien, on est toujours debout et on va se battre jusqu'à la fin pour avoir ce qu'on a demandé l'année dernière.
10: Sur l'estrade, une jeune femme se revendiquant de la Gen Z a appelé l'armée et la jeunesse à avancer main dans la main. Autre prise de parole, celle de Mirana Ramia Vaourivel. Il y a pile un an, cette étudiante en commerce international âgée de 20 ans a été gravement blessée au dos par un impact de grenade lacrymogène.
12: Ce jour-là, nous avons décidé de manifester pour avoir de l'eau et de l'électricité. Mais ça a fini avec des bombes
13: tombé des balles partout. J'ai été évacuée à La Réunion pendant 2 mois, hospitalisée, j'ai pas pu marcher. Et là, j'espère que maintenant, ils ont quand même assez de preuves pour chercher les coupables. Et je veux vraiment qu'il y ait justice.
10: De retour de l'Assemblée générale des Nations Unies à New York, le chef de la transition, Michael Rangel-Erin, est attendu sur ce lieu de commémoration en fin de journée. Guillaume Fabry, Antananarivo, RFI.
3: Alors, quel bilan tirer de ce printemps malgache? En un an, qu'est-ce qui a réellement changé? Que reste-t-il de la Gen Z? Question de Nicolas Sûr, la politologue Keta Kandjin Rafitoson, vice-présidente de l'ONG Transparency International. Elle parle d'une révolution inachevée.
14: Je dirais qu'il y a clairement des illusions. C'est peut-être le mot exact. Mais je ne parlerai pas cependant d'une révolution ratée parce que les attentes étaient immenses. Et le mot même de refondation promettait une rupture profonde. Or, on ne défait pas en quelques mois des décennies de pratiques politiques, hein, la capture de l'État ou l'utilisation du droit comme instrument de pouvoir. Ça doit encore changer. Aujourd'hui, les victimes des violences de l'année dernière attendent encore justice. Voilà pourquoi, encore une fois, je parle de révolution inachevée. Plutôt qu'une révolution réussie ou trahie, ce n'est ni l'un ni l'autre.
15: L'actuel pouvoir mis en place dans le sillage du mouvement populaire de l'an dernier est accusé lui aussi aujourd'hui de réprimer des militants de la Gen Z. Il y a eu 6 arrestations parmi ces militants en avril. Est-ce que la refondation malgache est en train de reproduire les mécanismes de l'ancien régime?
14: Ce sont les craintes bien réelles exprimées par tous les observateurs et l'opinion publique. Il y a eu incontestablement une explosion de la parole citoyenne, mais des menaces persistent sur la liberté d'expression. Il faut distinguer la libération de la parole et la protection institutionnelle de la liberté d'expression. Et sur ce deuxième terrain, je serai beaucoup plus prudente.
15: Il y a un an, la Gen Z était apparue comme une force capable de faire tomber un président. Aujourd'hui, qu'en reste-t-il? Est-ce que ce mouvement est encore capable de se faire entendre?
14: Oui et non. L'un des acquis les plus importants, c'est le fait que maintenant, aucun pouvoir malgache ne peut plus considérer la jeunesse comme une simple catégorie démographique, si vous voulez. Elle est devenue un acteur politique capable de mobiliser, de produire son propre récit et de mettre des sujets à l'agenda. Mais être entendu ne signifie pas encore avoir du pouvoir. Et c'est là qu'apparaît une frustration chez une partie de la génération Z. Elle a été suffisamment puissante pour contribuer à faire tomber un régime, mais elle n'a pas obtenu une influence équivalente dans les mécanismes de décision de la transition. Donc oui, la jeunesse est davantage visible, davantage écoutée, mais elle doit encore transformer cette capacité de mobilisation en capacité durable de contrôle et de participation.
3: Analyse de la politologue Keta Kandjin Rafitoson, vice-présidente de l'ONG Transparency International, au micro de Nicolas Sûr. D'intenses combats ont opposé encore ce vendredi les forces fédérales et des groupes armés dans plusieurs localités du nord de l'Éthiopie. 4 ans après la fin de la guerre au Tigré qui a fait plusieurs centaines de morts, la communauté internationale craint une nouvelle guerre à grande échelle. Des affrontements ont effectivement été observés encore ce vendredi dans l'état de l'Amhara et surtout de l'Afar. Le récit d'Alexandra Brangeon.
16: En Afar, des combats ont éclaté ce matin autour des localités d'Abala et d'Erbi à la frontière avec le Tigré. Une source affirme que les forces fédérales ont empêché les rebelles tigréens et leurs alliés d'entrer dans la ville d'Abala. Selon un chercheur, le but des rebelles est de couper l'axe Addis Abeba-Djibouti par où passe l'essentiel des importations éthiopiennes. D'intenses combats ont également opposé les forces fédérales aux rebelles tigréens à Mayagaba et Tselimo, deux localités du Tigré occidental, selon une ONG spécialisée dans la collecte et l'analyse de données. Les informations provenant du terrain sont parcellaires, les télécommunications sont fortement perturbées. Selon l'Observatoire international NetBlock, certains réseaux de télécommunications et d'accès à Internet sont coupés dans la région du Tigré. De mauvais souvenirs pour les Tigréens. Lors du conflit précédent, le gouvernement fédéral avait coupé tous les réseaux de télécommunications ainsi que la fourniture d'électricité et de services bancaires.
3: Récit signé Alexandra Brangeon. Le Le football à présent et la suite de la première journée des éliminatoires de la prochaine Coupe d'Afrique des Nations. Bonsoir Victor Missistrano, pas moins de 14 matchs. Victor était au programme ce vendredi avec notamment le Maroc qui n'avait plus joué depuis son quart de finale au Mondial. Victor.
17: Bonsoir Zéphirin. Oui, les Lions de l'Atlas débutent par un succès à Rabat contre le Gabon 2-0 grâce à des buts de Mazraoui et Raimi. Le Mali s'est de son côté offert une belle victoire face au Cap-Vert, 3 buts à 1 à Bamako avec notamment un doublé de Néné d'Orgelès. Même score, 3-1 en faveur de l'Algérie face à la Zambie. Pas de vainqueur entre le Burkina Faso et le Bénin, un but partout. 0-0 enfin entre l'Égypte et l'Angola.
3: Et plus tôt ce vendredi, Victor, le Sénégal jouait au Mozambique pour les grands débuts de son nouveau sélectionneur.
17: Déception pour les Lions de la Teranga qui ont ouvert le score par Nicolas Jackson, mais se sont fait rejoindre. Match nul un partout. S'il a beaucoup apprécié la première mi-temps, Patrick Vieira regrette que la suite n'ait pas été du même acabit.
18: Sur cette deuxième période, on a eu beaucoup de précipitations. Je pense qu'on a été impatients et c'est sûr que l'état du terrain n'a pas facilité les choses. Bien sûr, il y a des regrets parce que ce que j'ai vu, surtout sur cette première période, les joueurs, l'équipe méritaient mieux. Malheureusement, ça montre aussi qu'il y a des axes de progression qu'on doit justement travailler.
17: Prochain rendez-vous du Sénégal mardi, ce sera face à l'Éthiopie, battue par le Soudan 1-0. De son côté, le Nigeria s'est fait peur à domicile, mené 1-0 par Madagascar. Les Super Eagles sont parvenus à renverser la situation pour s'imposer 2-1. 2-1, c'est aussi le score du Niger, vainqueur du Lesotho et de la Gambie, qui a dominé la Somalie.
3: Merci Victor Missistrano. Suite et fin de cette première phase des éliminatoires de la CAN ce samedi, avec deux dernières rencontres à 13h, temps universel. Afrique du Sud, Guinée et Kenya, Érythrée. RFI, 22h46, temps universel. L'heure de notre rendez-vous hebdomadaire avec nos confrères des rédactions en langues étrangères de RFI. Et aujourd'hui, on parle des élections à Sao Tomé et Principe, petit archipel situé dans le golfe de Guinée. On en parle avec Liliana Henriquez de la rédaction en portugais de RFI. Ce dimanche, effectivement, Liliana, quelques 146 000 électeurs vont élire leurs députés, représentants régionaux et municipaux.
19: Effectivement, en jeu notamment 55 sièges parlementaires pour 7 partis et coalitions dont la formation dirigée par l'actuel Premier ministre Américo Ramos qui souhaite conquérir un deuxième mandat de 4 ans. Plus globalement aussi, il s'agit pour la population de prendre enfin un nouveau virage. Selon la Banque mondiale, environ les 2/3 de la population vit sous le seuil de pauvreté. L'accès à l'eau potable, à l'énergie, à la santé et la justice font partie des préoccupations quotidiennes des habitants de Sao Tomé et Principe.
3: Alors, quels sont les autres enjeux de ce scrutin ?
19: Alors, il s'agit notamment pour les femmes d'avoir une plus grande représentativité politique. Fin 2022, une loi pour la parité a été adoptée. Elle fixe un quota minimum de 40% de femmes ou d'hommes dans les listes de candidats aux élections. Ce texte est le fruit d'un travail de longue haleine d'organisations de la société civile et de femmes parlementaires qui ont initialement rencontré une certaine frilosité des chefs de parti, nous raconte Jaïssa Lima, dirigeante de l'Institut national pour la promotion de l'égalité et de l'équité entre les femmes et les hommes.
20: Au cours de la dernière législature, nous n'avons obtenu que 8 femmes sur un effectif de 55 députés, soit 14,5%. Nous avons commencé par proposer un système de quotas. Seulement, les responsables des partis politiques disaient que les quotas, n'ayant pas les caractéristiques d'une loi, n'étaient pas obligatoires. Par conséquent, il s'est avéré nécessaire de faire une loi pour que les femmes puissent être représentées au poste de décision.
19: Dans un pays où le taux d'alphabétisation dépasse les 95%, des statistiques officielles indiquent aussi que les femmes sont plus nombreuses à suivre des études et qu'elles sont de plus en plus présentes à des postes stratégiques. Elles veulent donc que ça se voie dans les organes de souveraineté. Ces législatives se conforment donc à la loi de parité saint-toméenne. 41% de candidats sont des femmes.
3: Et quels ont été les principaux sujets qui ont marqué cette campagne ?
19: Alors la campagne qui se termine ce vendredi a donné lieu à un débat sur l'énergie. Le pays vient à peine de sortir en juin de près de 10 mois de coupure de courant constante, ce qui a eu un fort impact sur l'activité économique. Il faut savoir que l'électricité du pays est produite par des centrales thermiques alimentées en combustible, un système coûteux basé sur des structures vieillissantes et mal entretenues. D'où le choix de parier de plus en plus sur l'énergie photovoltaïque avec la contribution de la Banque mondiale et des partenariats publics-privés, une formule qui suscite la méfiance d'Adelcio Costa, leader syndical du fournisseur national d'électricité.